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mesdames, mesdemoiselles et messieurs, bonjour, excellent réveil. Bienvenue dans cette matinale dite Matinale Info sur votre fréquence de proximité, Radio Ndekiluka, mercredi 13 mars. Nous sommes au 133e jour, 232 restants, 20e semaine. Taureau demeure le signe du mois. Les Rolandes sont en fête et joyeux anniversaire aux natifs du jour. Nous pensons à Kaimba, Isaias, Christian, Edmond et Achago, Maoula, chez deux personnes en un an de plus. Comme adage, la calebasse cassée n'apprend pas à la prudence aux autres. Cela veut dire une expérience ne devient utile que si l'on en tire une leçon et qu'on en la partage. C'est la journée mondiale de l'ingénierie pour le développement durable. Maître Christianel Dimango, c'est moi pour vous accompagner dans cette matinale info. Je bénéficie de la complicité de mes deux binômes. Un assure le camp des infos, Marcel Steve Metisinga, et l'autre assure la technique, Tarsis Eliazar Banga. Dans votre matinale info, vous aurez droit aux infos, aux chroniques, à une belle programmation musicale. Vous-même, vous le savez déjà, non, on ne ment pas. On fait ça. Classe. 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Nous sommes les Dassara qui m'ont dit que nous sommes les Sungang Batala. Quand vous êtes fa, vous êtes le Kefa, la prudence n'a pas été fait. Ce qui est là, c'est que nous sommes les Warani, nous sommes les Mwekisara, nous sommes les Tzoni, nous sommes les Tzoni, nous sommes les Tzoni, nous sommes les Tzoni, et puis passer les dates mon fan amenazo kotalango so amulinda le tetanda na kodinda le timaingo le goti maître Christianel de Mangoni na la maoso na mungo amba kwa ti merci Stein bitisinga ndale cha sangoso na terreni aussi a ke 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

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Et ça a mis encore après. Voilà, tu m'as pardonné, moi, pas la matérielle. Moi, tu joues qui n'a gargare. Moi, tu joues qui n'a l'armée. C'était le Moukoumbalo. Ah ouais, Dima Andoni. 75-93-33-33. 72-29-52-52. Morgane Noctambule. Dis qu'on va te dire quoi juste en bas.

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1: 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Après ça, quand tu t'amuses à Sengia.
0: Alors, quoi est-ce que tu as dit?
1: Je ne sais pas.
0: Quand tu as dit, tu tiens là.
1: Attends, je suis là, tu as dit que tu as dit que tu as dit.
0: Et puis, Mingi, tu as reconnaître que tu as dit.
1: Ah.
0: Mais tu tenais, pourquoi il y a connu ce reconnaître torti à Kengango?
1: Ah, quand tu as dit que tu as dit que tu as dit.
0: Ah. Allez, Gétien.
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0: 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Bon, Sidoine.
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0: 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Ah, c'est bon. 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

0: C'est le cas. 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
1: Coucou, jeune homme.
2: Bonjour.
1: Comment tu vas?
2: Je vais bien.
1: Très bien?
2: Oui.
1: Tu es bien balèze, hein?
2: Oui.
1: Tu pratiques quel sport?
2: Le basket.
1: Ah oui? C'est pour ça que tu es bien balèze?
2: Oui.
1: Tu t'appelles comment?
2: Je m'appelle Gare Boukoula qui dira Uriel.
1: C'est bien ça. Et tu as quel âge?
2: J'ai 11 ans.
1: Tu jures?
2: Oui.
1: T'as pas 15 ans par hasard?
2: Non, j'ai 11 ans.
1: Tu es bien balèze. Et tu es en quelle classe?
2: Je suis en CM2.
1: Ça veut dire que tu prépares le concours?
2: Oui.
1: Raconte un peu.
2: J'aime bien la classe de CM2 et les matières sont plus faciles. Comme la lecture, les récitations et la science.
1: Oui.
2: J'aime beaucoup la science.
1: D'accord. Ça veut dire que tu voudras bien être scientifique, Thomas, une fois grand?
2: Non.
1: Ah oui? C'est quoi ton rêve alors?
2: Je voudrais devenir un pilote.
1: Wow! Mais les pilotes aussi, ça étudie les sciences, non, c'est ça?
2: Oui.
1: Voilà, tout ce qui est mathématiques.
2: Oui.
1: D'accord. C'est un très beau rêve, ça. Tu en as déjà parlé aux parents?
2: Oui.
1: Ah oui? Qu'est-ce qu'ils t'ont dit?
2: Ils ont dit c'est bien.
1: D'accord. Tu as deux prénoms. Kédira et Uriel.
2: Non, j'en ai plutôt trois.
1: Ah ouais?
2: Oui.
1: Le troisième, c'est quoi?
2: Tyrone.
1: Eh ben, dis donc. Tu as de magnifiques prénoms, hein?
2: Oui, merci.
1: Et tu connais un peu l'histoire de Uriel?
2: Oui, Uriel, c'est ton ange.
1: C'est bien, ça. Et c'est ça que tu aimes bien, parmi ces trois prénoms-là?
2: Oui, j'aime bien l'Uriel.
1: Et pourquoi pas Tyrone?
2: Je sais pas, mais j'aime bien l'Uriel.
1: D'accord, c'est très joli aussi. Et est-ce que tu es déjà prêt pour le concours?
2: Oui.
1: D'accord, mais tu dis qu'il y a certaines matières qui te sont encore un peu difficiles. Est-ce que tu en as parlé aux parents?
2: Oui.
1: C'est quoi ces matières qui te coincent là?
2: C'est l'expression écrite et la production d'écrite. C'est un peu difficile. Grammaire aussi. Analyse logique.
1: Ah oui?
2: Oui.
1: D'accord. Ok, dis-moi, tu nous as sifflé que tu joues bien au basketball. C'est ça ton passe-temps ou...
2: Pas vraiment, je passe pas mon temps au basket.
1: Il y a un autre sport que tu aimes beaucoup que le basket ou c'est comment?
2: Non, que le basket.
1: Ah oui?
2: Oui, je joue tous les week-ends.
1: D'accord, mais tu as un repas préféré ou bien tu nous dis que tu manges bien pour être balèze comme ça?
2: Je mange un peu tout. Hein.
1: C'est vrai?
2: Oui.
1: Ça veut dire que les légumes, tu ne les fuis pas?
2: Oui.
1: Et les fruits?
2: J'aime aussi les fruits, tous les fruits.
1: Il y en a qui n'aiment pas les mangues. Hein.
2: Moi j'aime bien la mangue.
1: Ah, c'est très bien ça. Et une couleur préférée, Uriel?
2: Le bleu et le blanc. Le noir aussi.
1: Ah, tu en as trois alors?
2: Oui.
1: D'accord, papa et maman ils s'appellent comment pour finir?
2: Papa s'appelle Papa Sylvain et maman Sandy.
1: D'accord, Uriel, si tu n'as rien d'autre à nous partager, on te remercie de nous avoir partagé ton petit monde, il est trop beau, et surtout bon courage pour ton concours.
2: Merci, j'aimerais vous dire au revoir.
1: Au revoir, Uriel. Et au revoir à vous, mes petits compagnons, nous avions là, Kédira Uriel, Tyrone, Guéré Bokoula Bindou, il a 11 ans, en classe de CM2, depuis l'école Galaxy, on se fixe rendez-vous pour un autre jour, pour Parole d'enfant, au revoir.
3: Au revoir Elvire Kentombe, au revoir aussi à votre petit invité sur les 100.9 FM Radio Ndeke Luka. Donc nous allons repartir pour ce moment en musique tout en prenant la destination de 6h, l'heure à laquelle on va suivre tout simplement le journal que c'est l'affaire de Martial Steve Mbeti Singa. Gardez les

0: 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Marcel Steve Métisinga, bonjour.
1: Bonjour Christian Eldemango, bonjour à tous. Les titres du journal. Drame survenu la semaine dernière sur le chantier minier de Bembari, situé à 250 km de Boire dans la Namambéré. Le bilan est revu à la hausse. Certains habitants du village Sangani parlent d'une soixantaine de morts, des précisions au début de cette édition. Un autre drame s'est produit avant-hier à Boussangwa dans l'Ouam. Trois enfants ont trouvé la mort par noyade alors qu'ils se trouvaient dans une pirogue. Culture, le groupe théâtral Ketchik annonce son premier spectacle pour le 20 de ce mois. Selon les organisateurs, c'est pour parler de la vie des jeunes en Afrique. Basketball, démarrage demain de la troisième journée du championnat de la Ligue de Bangui au Centre National Martin Goku. Programme à suivre dans la page sport.
0: Une semaine déjà écroulée après le drame survenu sur le chantier minier Bembari situé à 250 km de Boire dans la Namambéré.
1: Si certaines sources avaient évoqué une vingtaine de morts, certains habitants du village Sangani que nous avons pu contacter parlent d'une soixantaine de morts. Mais depuis quelques jours, les recherches ont été suspendues et les parents des victimes continuent d'inhumer les corps sans vie. Jusque-là, les activités n'ont pas encore repris sur le site. Selon des témoignages, le non-respect des règles en matière d'exploitation minière serait à l'origine du drame. Les autorités locales n'ont toujours pas encore réagi.
0: Martial à Boussangwa dans l'Ouam, trois enfants ont trouvé la mort avant-hier soir suite au chavirement de leur pirogue sur la rivière Ouam.
1: Ces trois enfants, dont deux filles et un garçon âgé de 9, 6 et un bébé de 4 mois, sont issus de la même famille. Ils se sont noyés alors qu'ils revenaient du champ sur 5 passagers qui se trouvaient à bord de cette pirogue. Seules deux personnes ont survécu. Doukas et Delphine, une des passagers, explique les faits au micro de correspondant Brice Gustave Feidamay.
2: Moi, j'étais à côté du conducteur de la pirogue. Je me tenais devant une petite cuvette. L'une des filles noyées était derrière la cuvette. J'attachais un petit bois devant la pirogue pour permettre à l'autre, un peu plus âgée, de s'asseoir. Dès notre départ, il n'y avait pas d'eau dans la pirogue. Lorsque nous sommes arrivés au milieu de la rivière, le piroguier m'a dit que la pirogue était en train de couler. Il m'a demandé si j'avais une assiette pour vider l'eau. J'ai commencé à vider l'eau, mais ça n'a pas marché. Je me suis mise à appeler au secours car moi-même je ne sais pas nager. Mais avant l'arrivée des renforts, les trois enfants s'étaient déjà noyés. Si ces personnes n'étaient pas venues, je ne serais pas en vie non plus.
0: La décision du ministre d'État en charge de l'éducation d'accorder le baccalauréat à titre exceptionnel à certains compatriotes continue de susciter des réactions.
1: Sur cette question, l'organisation de la société civile Igwe a intenté une action en justice pour demander le retrait de cet arrêté. Quentin Gwando, coordinateur du groupe de la société civile Igwe, montre l'évolution des procédures. Il est interrogé par Jeff Dao.
3: La délivrance du bac à titre exceptionnel a été une décision controversée, non seulement par la classe intellectuelle centrafricaine, mais par l'opinion publique. Et nous avons, en tant qu'organisation de la société civile, en charge de veiller au droit à l'éducation, intenté une action en justice. Nous avons saisi par une requête le tribunal administratif qui est en train d'examiner le dossier. Et nous avons aussi saisi un conseil qui aussi de son côté travaille. Donc c'est un dossier judiciaire, ça prendra le temps que ça va prendre, mais je pense que dans un temps record, les processus vont se déclencher. Il y aura comparution parce que c'est un dossier qui engage l'éthique éducative nationale. C'est un dossier qui intéresse la vie de l'intellectuel centrafricain. Et donc, nous souhaitons à ce que le tribunal administratif puisse organiser cette comparution pour que la vérité puisse être dégagée et que cette décision soit annulée. C'est ça le projet de Igwe.
0: La route nationale numéro 5 reliant la ville de Bria à Wada dans la Haute-Côte ne facilite pas toujours la libre circulation des personnes et de leurs biens.
1: Ceci à cause de sa dégradation très avancée. Pour y remédier, l'ONG APAD et le PNUD ont initié les

0: 60 km. Sur le boulon central qui est cassé, on est en train de réparer. On va faire les déviations. Ça, là, ça demande machine. Hein. Ça ne peut pas arranger avec le main.
1: Face à ces difficultés, l'ONG APAD, avec le soutien de son partenaire CNUD, tente de réaménager manuellement certaines parties du tronçon. Mais beaucoup reste à faire, selon Ken Angao, chef de projet à l'ONG APAD.
2: Le projet a prévu normalement 70 km, mais nous allons réaliser au moins 100 km sur 204 km. Alors, notre partenaire aussi est au courant. Je pense qu'après la mission, ils vont remonter les informations. Je pense qu'ensemble avec le partenaire, on peut trouver quand même d'autres financements pour pallier à ce problème et de finaliser les 204 km.
1: Quant au gouverneur de la région de Ferti, Thierry Evariste Binyenindi, il demande aux partenaires d'apporter plus de financement afin de faciliter le réaménagement total de l'axe Briya-Wada.
3: Je lance un appel aux partenaires, à savoir BAD et PNUD, de faire de sorte que le tronçon Lalimouka, qui est vraiment dégradé, soit pris en compte.
1: Le mauvais état de cette route est souvent à l'origine des accidents de la circulation et des pannes graves des véhicules et des motos, d'après des témoignages recueillis auprès des usagers. Il demande ainsi la reconstruction de cette voie afin de faciliter les échanges entre les différentes localités. Gasmala Mustapha, de retour de Wada, Radio Ndekeluka.
4: Le groupe théâtral Kitik annonce la tenue de son tout premier spectacle le 20 mai prochain au centre culturel Missimomo à Bangui.
5: Placé sous le thème « Vie en Afrique », cet événement culturel sera l'occasion de mettre en lumière les réalités du quotidien africain à travers l'humour et la satire sociale. Francky Saint-Floris, connu sous le nom de Kitik le Pingouin, invite les amoureux du théâtre à venir massivement soutenir cette initiative. Il est au micro de Amit Tidiane.
6: Un spectacle là, il est organisé le 20 mai, c'est tout comme Parlement du Rire. Bon, comme
7: c'est un spectacle qu'on va organiser le 20 mai prochain. C'est tout comme le Parlement du Rire. Comme vous avez constaté sur les affiches, nous avons intitulé le thème « Vie en Afrique ». C'est pour sensibiliser sur les comportements des parents et des enfants en Afrique en faisant une comparaison entre eux et ceux de l'Europe, car nous n'avons pas le même mode de vie. Je demande au public de venir acheter les billets afin de vivre ce moment inoubliable avec nous. Il y aura la présence de plusieurs artistes comédiens les plus populaires et les moins connus. Donc je vous demande juste de venir découvrir les nouveaux talents.
5: Parlons de la culture. Notre invité à la fin de ce journal est Yvan Eka. Il déplore le manque de soutien des autorités politiques aux activités culturelles en RCA et plaide pour une reconnaissance des valeurs artistiques du pays.
4: Le sommet Afrique Forward, organisé par la France et le Kenya, a pris fin hier à Nairobi.
5: Un sommet avec des promesses intenses dans le business. 23 milliards d'euros d'investissement, soit plus de 15 milliards de francs CFA, ont été annoncés par des sociétés françaises et africaines. Un investissement qui vise les secteurs de la transition énergétique, du numérique, de l'économie bleue, de l'agriculture ou encore de la santé.
4: Guerre au Moyen-Orient, l'Iran refuse toujours tout compromis, après le rejet de sa proposition par le président américain Donald Trump.
5: Il n'y a pas d'autre choix que d'accepter les droits du peuple iranien tels qu'établis dans la proposition 14 points. Toute autre approche serait infructueuse, a écrit sur X le négociateur en chef de la République islamique Mohamed Bagher Ghalibaf, plus d'un mois après l'instauration d'une trêve précaire. Dans sa réponse, l'Iran appelle à une fin immédiate des hostilités dans la région, y compris au Liban, où les tirs d'Israël et du Hezbollah pro-iranien ne cessent pas en dépit d'un autre cessez-le-feu.
4: Au Tchad voisin, l'opposition dénonce une réduction inquiétante des libertés politiques.
5: La condamnation à 8 ans de prison de 8 responsables de la coalition d'opposition GCAP, prononcée le 8 mai 2026, provoque une vive réaction au sein de la classe politique. Plusieurs figures de l'opposition dénoncent une dérive autoritaire et s'alarment de recul des libertés publiques dans le pays. Si certains opposants affirment ne pas avoir été surpris par le verdict, beaucoup y voient un nouveau signal du durcissement du pouvoir envers toute contestation politique.
4: Basketball, la troisième journée du championnat de la Ligue de Bangui démarre demain au Centre National Martin Ngoko.
5: À l'ouverture à 15h, Galactics va croiser Red Star, puis à 17h, Castor City s'opposera à Tongolo.
4: Football à l'international, la Coupe d'Afrique des Nations des moins de 17 ans démarre aujourd'hui au Maroc.
5: Cette 16e édition qui démarre cet après-midi prendra fin le 2 juin prochain. 16 sélections y participent, dont 9 décrocheront leur qualification pour la Coupe du monde prévu la même année au Qatar. À 14h, deux rencontres sont

0: programme, la Côte d'Ivoire joue contre Cameroun et l'Égypte contre l'Éthiopie. À 17h, l'Ouganda sera face à la RDC. Puis à 20h, le Maroc, pays hôte, va s'affronter à la Tunisie.
1: En Europe, certaines rencontres sont au programme dans certains championnats.
0: Effectivement, Chris, en Angleterre, en première ligue, une seule rencontre est programmée. À 20h, Manchester City reçoit Crystal Palace pour le compte de matchs en retard. Plusieurs autres matchs ce soir en Ligue et en Espagne pour le compte de la 36e journée. Deux matchs à 18h. Villarreal joue contre Séville. Espagnol de Barcelone croise Athletic Bilbao. À 20h30, Getafe affronte Mallorca. Puis Deportivo Alva. Alavés se déplace chez FC Barcelone. Du côté de la France, en Ligue 1, le PSG va se rendre à Lens à 20h pour un match amical. Et c'est la fin de cette édition. Merci pour votre fidélité d'écoute.
1: Une pause, Martial, avant de suivre notre invité. Donc, vous allez rester avec nous.
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1: Radio Ndekiluka reçoit aujourd'hui Yvan Eka, conseiller économique en matière de la culture. À votre micro, Martial Steve Metisinga, il plaide pour une reconnaissance culturelle en Centrafrique et appelle les autorités politiques à accorder assez d'intention à la culture du pays.
0: Monsieur Yvan Eka, bonjour.
5: Bonjour.
0: Vous plaidez donc pour une reconnaissance de la culture en République centrafricaine. C'est quoi exactement le problème ?
5: Voilà, on ne donne pas assez de place à la culture de notre pays. Déjà, quand vous voyez rien que sur le plan budgétaire, le budget qui est alloué au ministère des Arts et de la Culture, voilà, ça ne peut pas. Ça, je crois que ailleurs, c'est juste le budget d'un service. Déjà, pour tout un ministère, si on n'arrive pas à soutenir les acteurs culturels, comme il se doit, et quand on parle de soutien, ce n'est pas que financier, il faut aussi les infrastructures. Et voyez-vous, notre pays est indépendant, ça fait combien de temps déjà? Nous ne disposons d'aucune structure digne de ce nom, il n'y a pas un palais de la culture. Et ça, il faut aussi réunir ces conditions-là. Il peut y avoir des studios d'enregistrement, par exemple. Il y a l'industrie aujourd'hui cinématographique qui est en train de prendre un essor. Mais tous ces jeunes qui se battent au quotidien, ils n'ont aucun appui. Je dis bien aucun appui, je pèse mes mots. Alors, si aujourd'hui, on veut que la culture de la République centrafricaine puisse aller de l'avant, pour que nos artistes puissent s'exprimer comme il se doit, je crois qu'il faut réunir les conditions.
0: Et donc, selon vous, les autorités ou encore les acteurs politiques ne font pas assez pour la culture en RCA?
5: Je l'ai si bien dit, je crois, quand vous voyez, nous sortons des élections, quand vous revenez un tout petit peu en arrière, allez voir les professions de foi des différents candidats. Il y en a combien qui ont osé parler de la culture? Il y en a combien qui ont osé aborder la question de la culture? Il n'y en a pas. Et nous-mêmes, on avait relevé ça lors avant même le premier tour des élections. Il y a ce qu'on appelle, pardon, la diplomatie culturelle. Comment vendre l'image de notre pays par le biais de la culture? Mais si les conditions ne sont pas réunies pour vendre cette culture-là, mais je crois qu'on ne pourra pas y arriver. Nous avons vu, par exemple, ce qui s'est passé lors du caucus. Nous avons bluffé le monde. Par la création qui a été faite par M. Vincent Mambatiaka. Là, au moins, on a parlé de la culture, on a donné de la place à la culture. Donc, si vraiment nous voulons que notre culture soit prise en compte, que ça puisse aller de l'avant, il faut réunir les conditions, à savoir donner les moyens financiers, les moyens techniques et aussi les infrastructures pour permettre à ces artistes-là de s'exprimer. Nous prenons le cas du Bukada aujourd'hui. C'est encore en souffrance. Hein? Nous voulons que le Bucada soit effectif. Parfois, ça va permettre également aux artistes de vivre des œuvres qui sont les leurs. Nous avons, par exemple, la question du statut des artistes ou des acteurs culturels. Donc, nous plaidons dans ce sens-là et l'État, en tout cas, doit nous accompagner. Et c'est son rôle, d'ailleurs. Et c'est son rôle. Donc, nous faisons partie de la société et on doit également être accompagné dans ce que nous faisons ou dans ce que nous voulons faire.
0: Monsieur Yvon Eka, quand on parle de l'industrie musicale ou encore cinématographique, aujourd'hui, on voit qu'il n'y a aucun cadre adéquat. C'est quoi le souci?
5: Mais le souci, justement, c'est que, vous voyez, c'est assez profond. C'est assez profond. Pourquoi je dis ça? Parce que les dispositions ne sont pas prises. Et aujourd'hui, oui, il y a des jeunes talents qui émergent. Et ces jeunes talents ont besoin d'encadrement, ont besoin d'être accompagnés. Mais s'ils ne sont pas accompagnés, ils ne sont pas encadrés, c'est vrai qu'il peut y avoir des soucis dans le milieu. L'industrie musicale, par exemple. C'est vrai, aujourd'hui, vous allez peut-être après me poser la question comment se porte la musique centrafricaine. Mais moi, plutôt que de parler de la musique centrafricaine, je parlerai plutôt des musiciens centrafricains parce qu'on a des talents. On a des talents. Mais est-ce que nous avons vraiment une... On va dire les choses qui fâchent peut-être. Est-ce que nous avons vraiment une identité culturelle et une identité musicale propre à nous et sur la base laquelle est-ce qu'on peut travailler pour parler de la musique centrafricaine à l'international? L'industrie culturelle et cinématographique a besoin des structures qui peuvent aider ces deux industries-là à aller de l'avant. Parce que, mettons, si... On a par exemple des studios d'enregistrement dignes de ce nom. Je crois qu'il y a des artistes qui peuvent venir de l'extérieur pour venir enregistrer ici. Plutôt qu'il y a certains de nos artistes qui sont obligés d'aller à l'étranger pour faire des enregistrements autres. Afin que ce soit qu'il y ait la qualité. Hein, l'industrie cinématographique, pareil.
0: Aujourd'hui, on constate des tensions internes dans le milieu artistique, la question d'obtention de visa à l'ambassade de France, question de l'UMC aujourd'hui. Ne pensez-vous pas que cela risque fort bien de fragiliser tous les efforts que vous êtes en train de déployer?
5: Ben, les efforts que je suis en train de déployer, ce n'est pas ça qui compte beaucoup plus, mais ce qui importe, c'est la fragilisation du secteur tout entier. Parce que ce qui se passe aujourd'hui, c'est quand même assez dommage. Ça ne rend pas service au secteur de la culture centrafricaine. Et c'est là où je vais proposer l'occasion pour demander à mes frères de se calmer. L'homme de la culture, c'est celui-là qui doit guider le peuple, qui doit guider la nation. Si déjà dans ce milieu, on n'arrive pas à se concerter, à se mettre ensemble autour d'une table, à aller à l'essentiel, c'est sûr qu'on ne pourra jamais faire grand-chose et on ne pourra jamais respecter le monde culturel. Donc il nous appartient de mettre de côté nos égos pour vraiment aller à l'essentiel. Nous avons des sujets sur lesquels nous pouvons débattre. La question du Bucada, la question de la mise en place du Conseil national des arts et de la culture, la question par exemple du statut des artistes. Tous ces sujets-là, on doit s'emparer de ces sujets et mener des actions communes plutôt que de rester dans la division. Et je vais rappeler ici à nos artistes, il n'y a pas que la France qui est la plus grande scène du monde. Non! C'est vrai, c'est une fierté d'y aller. Mais est-ce qu'on n'a pas mieux à faire que de se taper dessus pour une question de visa?
0: Monsieur Yvon Eka, de part et d'autre, le problème est déjà là. Que faut-il faire pour remonter la pente et donner à la culture centrafricaine ce qu'elle mérite?
5: Oui, que faut-il faire pour remonter la pente? Comme je l'ai dit, déjà, s'asseoir autour d'une table, se parler, hein, faire des propositions concrètes qui peuvent aider le monde culturel à aller de l'avant. Et quand je dis s'asseoir autour de la table, mais il n'y a pas que les acteurs culturels. Il y a notre premier partenaire qui est le ministère des Arts et de la Culture. Et il y a aussi d'autres acteurs qu'on peut impliquer. Mais avant toute chose, nous devons, nous, acteurs culturels, prendre conscience que nous sommes en train de nous créer plus de tort qu'autre chose en nous divisant. Donc on doit d'abord se rassembler. C'est le maître mot. Toutes les entités confondues. Je crois que généralement, c'est beaucoup plus dans le milieu musical que nous voyons cela. Mais quand ça arrive dans le milieu musical, c'est que c'est tout le monde qui en souffre.
0: Monsieur Yvon Eka, Radio Ndekeluka vous remercie.
5: C'est à moi de vous remercier, monsieur le journaliste.
1: Merci aussi à vous, chers auditeurs de la fréquence de proximité Radio Ndekeluka. Vous venez là de suivre notre invité du jour, Yvan Ika, conseiller économique en matière de la culture. Il répondait aux questions de Martial Steve Mbetisinga. 6h20, le programme se poursuit avec ce beau morceau signé le groupe Angobroto Alissa Yamba.

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1: Aujourd'hui, un auditeur nous pose une question simple et très intéressante. L'Ubangi est-il une rivière ou un fleuve? Et quelle est la différence entre les deux? D'abord, expliquons avec des mots très simples. Un fleuve, c'est un grand cours d'eau qui va jusqu'à la mer ou à l'océan, c'est-à-dire un cours d'eau qui se jette dans la mer ou dans un océan. Une rivière, par contre, c'est un cours d'eau qui se jette dans un cours d'eau, c'est-à-dire un cours d'eau qui se jette dans un cours d'eau qu'on appelle un fleuve. Maintenant, parlons de l'Ubangi. L'Ubangi est une rivière. Pourquoi? Parce qu'elle ne va pas directement à la mer. Elle se jette dans un très grand fleuve africain, le fleuve Congo. Donc on dit que l'Ubangi est un affluent du fleuve Congo. Un affluent, c'est simplement une rivière qui apporte son eau à un fleuve. Voici une image très simple pour comprendre. Le fleuve, c'est le tronc principal. N'est-ce pas? Les rivières, ce sont les branches qui viennent alimenter le tronc. Dans cette image que je suis en train de vous expliquer, le fleuve Congo est le tronc et l'Ubangi, une grande branche. Alors, parlons maintenant du débit. Le débit, c'est la quantité d'eau qui passe chaque seconde. Le fleuve Congo est l'un des plus puissants du monde. Son débit moyen est d'environ 40 000 mètres cubes d'eau par seconde. L'Ubangi, elle, a un débit plus petit, environ 4000 à 5000 mètres cubes par seconde. Cela veut dire que le fleuve Congo transporte beaucoup plus d'eau. Et en résumé, l'Ubangi est une rivière parce qu'elle se jette dans le fleuve Congo. Et un fleuve, lui, il va jusqu'à se jeter dans la mer. Grâce à cette image de tronc d'arbre que je vous ai expliqué, c'est plus facile à comprendre. Une question simple, une réponse utile pour tous. À bientôt pour une nouvelle question dans votre chronique. Un jour et une question sur Radio Ndekeluka. Merci.
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0: Voilà, c'est l'heure de suivre les infos du ciel. Alors, on démarre à boire. Aujourd'hui à boire, attention, visibilité réduite en début de journée. Les températures sont comprises entre 21 et 31 degrés au cours de la journée. Elles seront très chaudes dans les après-midi et la fiabilité de la situation est très bonne. Ce matin à boire, éclairci, mais formation brumeuse possible sans précipitation. La température est de 21 degrés Celsius dans les après-midi. Elle va augmenter à 31 degrés Celsius si elle se couvre progressivement avec évolution orageuse, possibilité d'averse en fin d'après-midi, risque de pluie à 45%. Ces températures, vous pouvez bien les retrouver dans les localités qui entourent la ville de Boire. Revenons ici à Grand Bongui, le ciel bleu ne résistera pas. Les températures varient entre 23 et 34 degrés Celsius au cours de la journée et elles seront très chaudes dans les après-midi. La fiabilité de la situation est très bonne. Ce matin à Bongui, beau temps, peu nuageux, sans précipitation. La température est de 23 degrés Celsius dans les après-midi. Elle va augmenter à 34 degrés et le ciel est éclairci et passage nuageux, parfois dense, sans précipitation. Aucun risque de pluie aujourd'hui sur la capitale centrafricaine. Bongui, ces températures, vous pouvez bien les retrouver aussi dans les localités qui encerclent la ville de Bongui. 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
0: Retrouvons Besso dans le titre Bilatia avant de retrouver Emmanuel Samboulié et Xavier Mbélé dans... Ici la Centrafrique, tu n'es pas sûr que tu es bien en Abesso, à plus grand monde, quand tu es Afrique, et les mots au colonna et Bilatia. En bas, on a AF double clic. Quand je ne connais pas si tu es bien en Baïtibé.

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0: mari,
3: quand
6: elle est
0: petit.
4: Allez, viens, tu sais que nous
0: sommes là-bas.
6: Maman, je suis là. Je suis là. Je suis là. Je suis là. Je suis là. Je suis là. Je suis là. Je suis là. Je suis là. Je suis là. Je suis là. Je suis là. Je suis là. Je suis là. Comme depuis la banane, encore après, ça, si Amnéga et puis encore, j'attends un règlement terrain. A tenu ça, il faut la Yuna Gualina classe. Et quand la Wunja, il y a un Dazina, il y a un Singa Bangotala. Tenu ça, qui n'a pas tenu ce qu'on là-bas.
0: Écoutez, là, nous sommes en train de préparer l'avenir de demain. Mais si l'avenir est bâclé, mais ça ne sera pas un avenir.
6: Il peut dire voilà remplacer.
0: Là-bas en Europe, c'est pas comme ça.
6: Il peut dire voilà remplacer. Si tu es remplacé, tu n'as pas
0: besoin de faire
4: bien. Et puis non seulement ça,
6: Vous savez,
0: dans, dans certaines écoles, ils respectent ça, mais pourquoi pas dans d'autres écoles?
1: Il faut attendre.
0: On doit appliquer ça partout.
1: Voilà. Là, c'est pété. Ambele école qui applique, mais ambele la paix. Et mon bas actuel, et quand tu as un peu même si tu as un peu de temps, tu as mais quand tu as une question, tu as un peu de
6: mais
1: actuel, récréation ou pas récréation, tu as un peu de temps, tu as un peu de temps, tu as un peu
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7: de temps, tu as un peu
1: de temps, tu as où il dit là, na le dit terrain, il sera sport, il qui mandaï, où ma bain il a place à exercice. 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
8: tout, tout, tout,
6: tout, tout,
0: tout, tout, tout, tout,
6: maman Kouzi, il se dit ça, à la salle de l'école pour la salle de village de Ngagezo, il ira là tout. Zoko Kaga fait un règlement intérieur, c'est quoi l'eau? Si bas. Parce que tu dis identique.
1: Parce que là, vous payez, quand il paye, on a la.
6: Maman Kouzi, même ma paix, elle a la foi à la Ghanani.
1: Parce que là, on a la paix. Voilà. Attendez, Annie sanctionné, Annie qui a encore à la
6: paix. Jamais.
1: Alors que, moi, il dit, moi, éduqué, je suis à Ganzoli, qui dit, il dit, école, moi, ou redresser l'eau.
8: Ah, mais tu dois, là, de quoi,
6: là, de quoi,
1: Il faut que tu aies une responsabilité.
6: Papa,
9: voilà, vous venez là de suivre le sketch de ce matin avec la compagnie théâtrale Linga qui interpellait sur l'application des règlements intérieurs dans les écoles. Sans plus tarder, c'est l'heure de suivre quelques événements ayant marqué la date du 13 mai 1958. Une insurrection éclate à Alger menée par des partisans du maintien de la souveraineté française sur l'Algérie. Cet événement initié par des leaders étudiants et militaires, notamment le général Massou, aboutit à la formation d'un comité de salut public marquant un tournant décisif dans la chute de la 4e République française et le retour au pouvoir du général de Gaulle. 13 mai 1972, cette date symbolise un soulèvement populaire majeur à Madagascar contre le régime néocolonial de l'époque. Ce mouvement social né des manifestations étudiantes a entraîné la chute de la première république malgache. Et pour terminer, 13 mai 1888, bien qu'encore du continent, cette date est cruciale car elle marque l'abolition de l'esclavage au Brésil. Les Auréas ayant un lien direct avec l'histoire des esclaves venus du continent africain. Bien voilà, ce sont là quelques événements ayant marqué la date du 13 mai. Sans plus tarder, c'est l'heure de suivre la chronique Un jour une chanson.
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Na etarsis, hein? Alors, quand on est à Tchaboutanda, à Tchassangonissio.

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0: Le oui. Tout quoi, le tout quoi.
1: Voilà, le tiawa.
0: Le tiawa.
1: Est-ce à la taille normale là?
2: Mais normal là.
1: Est-ce à l'importance de la vita là? Attends là, t'es dans le
2: domaine. Attends là, quoi, t'es une vie, je n'aime pas qu'on l'a.
1: Voilà, attends, les gars, que ça rien.
2: Aïe, les gars, fais joie.
1: Bon, quand ça, ça rien là. Mais mon couille, ouais. Toi, fais des côtés d'où là? Toi, fais des belles lames, t'es une
2: hein? 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
4: Animateur rouge avec elle. Yeah.

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4: 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Donc, il y a Marie Radio. Par exemple, Biri, tu dis, tu as des jours réels. Soit tu as mini, tu as verbalé, tu as dit, non, non, mal à Google. Mais non, mais sur la Google, après, il faut une radio, si je suis sûr. Ce n'est qu'après, 4h30, mais on a RFI. À transformer les manies, voilà, c'est vrai. C'est ça, je t'ai sûr.
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0: sésame, sésame, nom masculin, du grec sésamon, plante annuelle cultivée pour ses graines comestibles, riche en huile, de la famille des pédaliacées, sésame, nom masculin, par allusion au conte d'Ali Baba dans les mille et une nuits, moyen infaillible pour accéder à quelque chose, pour se faire ouvrir toutes les portes. Le mot sésame peut avoir plusieurs sens. D'abord, la plante et ses graines. Le sésame est une plante oléagineuse cultivée pour ses petites graines riches en huile. Ses graines sont utilisées en cuisine, pour les sauces, pour les pâtisseries, etc. Ensuite, ce mot peut être utilisé au sens figuré. Par extension, un sésame désigne quelque chose qui permet d'obtenir un avantage ou d'entrer quelque part. Enfin, le terme sésame fait référence au conte d'Ali Baba et les 40 voleurs, où la formule magique « Sésame, ouvre-toi » ouvre la porte d'une grotte remplie de trésors. Le sésame, Sinji. Sésame. Bupaso alundu na yangati grec, sésamon. Kekeso alulo ngu oko oko naliti alingo tiloso aeke teni. So mafutani aeke pendere mingi. 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

0: Bonjour à tous, il est bien 8h sur Radio Nekeluka. Démarrons la matinale service avec Marcia Stem Bétissinga. Bonjour Martial.
1: Bonjour Elvire Kentombi, bonjour à tous. Une semaine déjà écroulée après le drame survenu sur le chantier minier Bimbari, situé à 150 km de Boire dans la Nana Mambiré. Si on parlait d'une vingtaine de morts, certains habitants du village Sangani que nous avons pu contacter parlent d'une soixantaine de morts. Mais depuis quelques jours, les recherches ont été suspendues et les parents des victimes continuent d'inhumer les corps sans vie. Jusque-là, les activités n'ont pas encore repris sur le site. Selon les témoignages, le non-respect des règles en matière d'exploitation minière serait à l'origine du drame. Les autorités locales n'ont toujours pas encore réagi à notre drame à Boussangwa dans l'Ouham. Trois enfants ont trouvé la mort avant-hier soir suite au chavirement de leur pirogue sur la rivière Ouham. Ces trois enfants, dont deux filles et un garçon âgé de 9 ans, 6 ans et un bébé de 4 mois, sont issus de la même famille. Ils se sont noyés alors qu'ils revenaient du champ. Sur les 5 passagers qui se trouvaient à bord de cette pirogue, seules 2 personnes ont survécu. C'est Delphine, une des passagers, explique le fait au micro de notre correspondant Brice Gustave Edamaya.
0: Moi, j'étais à côté du conducteur de la pirogue. Je me tenais devant une petite cuvette. L'une des filles noyées était derrière la cuvette. J'attachais un petit bois devant la pirogue pour permettre à l'autre, un peu plus âgé, de s'asseoir. Dès notre départ, il n'y avait pas d'eau dans la pirogue. Lorsque nous sommes arrivés au milieu de la rivière, le piroguier m'a dit que la pirogue était en train de couler. Il m'a demandé si j'avais une assiette pour vider l'eau. J'ai commencé à vider l'eau, mais ça n'a pas marché. Je me suis mise à appeler au secours, car moi-même je ne sais pas nager. Mais avant l'arrivée des renforts, les trois enfants s'étaient déjà noyés. Si ces personnes n'étaient pas venues, je ne serais pas en vie non plus.
1: Autre actualité dans ce bulletin, la décision du ministre d'État en charge de l'éducation d'accorder le baccalauréat à titre exceptionnel à certains compatriotes continue de susciter des réactions. Sur cette question, l'organisation de la société civile Igouin a tenté une action en justice pour demander le retrait de cet arrêté. Quentin Gwando, coordinateur du groupe de la société civile Igouin, montre l'évolution des procédures. Il est interrogé par Jeff Dao.
2: La délivrance du bac à titre exceptionnel a été une décision controversée, non seulement par la classe intellectuelle centrafricaine, mais par l'opinion publique. Et nous avons, en tant qu'organisation de la société civile, en charge de veiller au droit à l'éducation, intenté une action en justice. Nous avons saisi par une requête le tribunal administratif qui est en train d'examiner le dossier. Et nous avons aussi saisi un conseil qui aussi de son côté travaille. Donc c'est un dossier judiciaire, ça prendra le temps que ça va prendre, mais je pense que dans un temps record, les processus vont se déclencher. Il y aura comparution parce que c'est un dossier qui engage l'éthique éducative nationale. C'est un dossier qui intéresse la vie de l'intellectuel centrafricain. Et donc, nous souhaitons à ce que le tribunal administratif puisse organiser cette comparution pour que la vérité puisse être dégagée et que cette décision soit annulée. C'est ça le projet de Igwe.
1: Hors de nos frontières, le sommet Africa Forward, co-organisé par la France et le Kenya, préfet hier à Nairobi. Un sommet avec des promesses intenses dans le business, 23 milliards de d'investissement, soit plus de 15 milliards de francs CFA ont été annoncés par des sociétés françaises et africaines. Un investissement qui vise les secteurs de la transition énergétique, du numérique, de l'économie bleue, de l'agriculture et de la santé. Au Tchad voisin, l'opposition dénonce une réduction inquiétante des libertés politiques. La condamnation à 8 ans de prison de 8 responsables de la coalition d'opposition JCAP, prononcée le 8 mai 2026, provoque une vive réaction au sein de la classe politique. Plusieurs figures de l'opposition dénoncent une dérive autoritaire et s'alarment d'un recul des libertés politiques publiques dans le pays. Si certains opposants affirment ne pas avoir été surpris par le verdict, beaucoup y voient un nouveau signal du durcissement de pouvoir envers toute contestation politique. Basketball, la troisième journée du championnat de la Ligue du Bangui démarre demain au Centre National Martin Goku. À l'ouverture à 15h, Galactique ça va croiser Red Star, puis à 17h, Castor City s'opposera à Tongolo. Fin de ce bulletin, ne quitte pas la version Sango, c'est tout de suite. 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

0: Pour vous aviser, communiquer sur Radio Ndeke, le cadre de la matinée service. On démarre par le directeur général des bourses et stages qui informe le public et les étudiants centrafricains que le gouvernement de la Fédération de Russie accorde un quota de 85 bourses aux étudiants centrafricains au titre de l'année académique 2026-2027. Ce quota concerne les étudiants du niveau licence, tous les domaines, niveau master, domaine agricole et technologie, sciences mathématiques et naturel, génie, écologie, sciences économiques. Les candidats doivent fournir les pièces suivantes: une demande manuscrite adressée au directeur général des bourses et stages, copie certifiée conforme à l'original du baccalauréat et le relevé de notes, copie certifiée de l'attestation de licence et son relevé niveau master, un certificat médical d'aptitude physique et le résultat du test sérologique VIH-SIDA datant de moins de 3 mois, copie de deux première page de passeport, copie conforme légalisée d'acte de naissance, un casier judiciaire datant d'au moins 3 mois, deux cartes photo d'identité récentes. Pour tout renseignement, rapprochez-vous de la direction 6 avenue Abdel Kamal Nasser, tous les jours ouvrables de 8h à 15h. Toute personne à l'écoute et connaissant les intéressés est priée de bien vouloir leur en faire part. Notez bien, la date limite de dépôt des dossiers est fixée pour le mercredi 20 mai 2026. À l'occasion de la quatrième édition du concours de la SAP, l'Alliance française de Bangui vous invite à venir retirer gratuitement la fiche d'inscription à l'accueil de la direction. L'inscription est ouverte depuis le 5 et prendra fin le 28 mai 2026. Pour plus d'informations également, vous pouvez contacter le numéro 74 25 64 71. 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
0: Les piqûres des moustiques sont dangereuses pour les enfants. Krishane Demango nous dit comment les protéger contre dans la chronique Bien-être Santé.
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5: Aujourd'hui dans votre chronique santé, une question simple mais très importante. Comment protéger nos enfants contre les piqûres de moustiques pendant la nuit? Les moustiques ne sont pas seulement gênants. Ils peuvent transmettre des maladies comme le paludisme. Et les enfants sont les plus exposés. Alors que faire? Premier réflexe, la moustiquaire. Faites dormir les enfants sous une moustiquaire, de préférence imprégnée d'insecticides. Elle empêche les moustiques d'entrer et les repousse aussi. Mais attention, la moustiquaire doit être bien installée. Elle doit couvrir tous les lits et ne pas toucher le corps de l'enfant. Bien aussi habiller l'enfant. À la nuit, privilégiez les vêtements légers, mais couvrant manches longues et pantalons. Moins de peau exposée, moins de piqûres. Protégez la maison aussi. Fermez les portes et les fenêtres le soir. Si possible, utilisez les moustiquaires aux fenêtres ou des rideaux. Et éliminez aussi les moustiques à la source. Les moustiques aiment l'eau stagnante. Alors, videz les seaux, les bassines, les vieux pneus autour de la maison. Moins de moustiques et si l'enfant est piqué, pas de panique, évitez de gratter, nettoyez la peau avec de l'eau propre et si nécessaire, utilisez une crème épaissante, moustiquaire, vêtements couvrant, maison propre, vigilance, c'est le mot-clé ou bien encore ce que vous devez faire pour protéger vos enfants contre les piqûres des moustiques. 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
8: Un matin comme ça, moi j'étais tout le temps dehors.

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0: 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Il est temps de suivre le point d'actualité avec Marcia Stebbetisinga. Bonjour Martial.
1: Bonjour Elvire Kentombe, bonjour à tous. Drame survenu la semaine dernière sur le chantier minier Bembari situé à 250 km de bord de l'Ananamambéré. Le bilan est revu à la hausse. Si on parlait d'une vingtaine de morts, certains habitants du village Sangani que nous avons pu contacter parlent d'une soixantaine de morts. Mais depuis quelques jours, les recherches ont été suspendues et les parents des victimes continuent d'inhumer les corps sans vie. Le groupe théâtral Le Kétik annonce la tenue de son tout premier spectacle le 20 mai prochain au centre culturel Missimomo à Bangui. Placé sous le thème Vie en Afrique, cet événement culturel sera l'occasion de mettre en lumière les réalités du quotidien africain à travers l'humour et la satire sociale. Au Tchad voisin, l'opposition dénonce une réduction inquiétante des libertés politiques. La condamnation à 8 ans de prison de 8 responsables de la coalition d'opposition JCAP prononcée le 8 mai 2026 provoque une vive réaction au sein de la classe politique. Plusieurs virgules de l'opposition dénoncent une dérive autoritaire et s'alarment d'un recul des libertés publiques dans le pays. Basketball, la troisième journée du championnat de la Ligue de Bangui démarre demain au centre national Martin. À l'ouverture à 15h, Galactics va croiser Red Star, puis à 17h, Castor City s'opposera à Tongolo. 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

0: Vous êtes bien sur les 100.9 FM depuis Lourdes, ce jour, mercredi 13 mai 2026. Et là maintenant, sur Radio Ndekiluka, il est 9h05, lors de retrouver Destin de Bonheur Willikan dans le magazine 2000 la Terre, notre magazine consacré à l'environnement. Bonjour Destin.
1: Bonjour Elvire Kentumbe, bonjour à toutes et à tous.
0: Alors, de quoi parle l'émission aujourd'hui?
1: Aujourd'hui, nous parlons des difficultés d'accès à l'eau potable en République centrafricaine.
0: Alors, on vous écoute.
1: C'est parti.

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1: Auditrices et auditeurs, bonjour et bienvenue dans Demain la Terre. Aujourd'hui, de nombreux Centrafricains éprouvent de sérieuses difficultés d'accès à l'eau potable, aussi bien dans certains quartiers de Bangui que dans plusieurs villes de l'intérieur du pays. Pour de nombreuses familles, trouver de l'eau potable devient un véritable parcours du combattant. Dans certaines localités, les habitants se réveillent très tôt le matin pour remplir quelques bidons, tandis que dans d'autres, ils parcourent plusieurs kilomètres à la recherche d'un point d'eau. Cependant, quels sont les principaux obstacles à l'accès à l'eau potable en République centrafricaine? Comment

0: favorise la défécation à l'air libre, une pratique qui représente un véritable risque pour la santé publique. Correspondance de Patricia Praxed Noubemona.
1: Dans les différents quartiers de la ville de Damara, il y a un nombre insuffisant de toilettes. Selon notre constat, si certaines familles en disposent, ce n'est pas le cas chez beaucoup d'autres. Conséquence, plusieurs personnes ont l'habitude de déféquer à l'air libre et il y a des odeurs nauséabondes dans les zones concernées. Aurélie Nabassé, habitant le quartier Ndéo, s'en plaint.
2: Certaines personnes sont paresseuses. Lorsque leurs toilettes sont détruites, elles ne pensent pas à la réhabilitation. D'autres ont l'habitude de déféquer ou de se laver dans les concessions envahies par des hautes herbes. Alors que les toilettes sont nécessaires.
1: Marie-Jeanne Ikota, hygiéniste à l'hôpital de Damara, indique que la défécation à l'air libre faute de latrine présente des risques.
3: C'est un risque lorsqu'il y a des déchets partout dans la nature. Ils peuvent être drainés dans les puits quand il y a des inondations. Une personne qui marche pieds nus s'expose à la contamination des vers intestinaux tels que bilharzie et
1: amibe. Des autorités locales promettent de mener des actions contre cette pratique. C'est le cas de Guy Elvis Ngrema, le chef du quartier Ndéo.
4: Damara est une belle ville, mais plusieurs habitants ne veulent pas avoir des toilettes. Plus de 5 familles utilisent une seule latrine. D'autres personnes font leurs besoins dans la brousse. Un comportement que nous, les chefs, nous déplorons tous. Nous demandons à chaque famille de disposer de toilettes. Si tu construis une maison à étage et que tu n'as pas de latrine, cela n'a pas de sens. Lorsqu'un visiteur arrive chez toi, où peut-il se soulager?
1: En cette saison de pluie, l'inquiétude est grande chez plusieurs personnes. Elles souhaitent des mesures rigoureuses contre les ménages qui ne disposent pas de toilettes. Damara Patricia Paxed Noubemona, Radio Ndekeluka.
0: Pendant ce temps, à Bangui, de nombreux consommateurs de mangue dénoncent la faible production de ce fruit cette année. Une situation que plusieurs observateurs attribuent notamment aux coupes abusives d'arbres destinées à la fabrication du charbon de bois. Un reportage signé Edouard Okossé.
5: Au quartier Sassara, situé au PK 11, la plupart des manguiers sont presque vides de fruits. Même si certains arbres en portent encore, une grande partie des mangues est déjà pourrie. Une situation qui inquiète la vieille forêt.
6: Bon, il n'y a pas assez de mangues dans notre quartier ici. Pour avoir de mangues, c'est un peu difficile et le prix sur le marché aussi, ça a augmenté. Et d'autres mangues, les fruits sont tous pourris et c'est un peu difficile pour trouver la mangue, surtout les desserts.
5: Plus loin, à la cité Jean 23, le constat est encore plus préoccupant. Les mangues se font rares dans les arbres, dont la majorité est uniquement couverte de feuillage. Luisant Harris dit ne pas comprendre ces phénomènes.
7: Cette année, vraiment, il n'y a pas de production comme auparavant. Même chez nous, ici à la maison, nous sommes les consommateurs de mangues. À chaque fois, nous consommons des mangues, mais cette année-là, vraiment, peut-être c'est dû au changement climatique, on ne sait pas.
5: Cette faible production des mangues affecte également les activités de vendeuses de ces fruits. Alfani Zara revient de Koukoulou, où elle se rend chaque année pour acheter des mangues avant la revente.
8: Autrefois, nous n'avions aucune difficulté à nous approvisionner en mangues, ce qui nous permettait de réaliser davantage de bénéfices. Mais aujourd'hui, elles deviennent de plus en plus rares. Avant, 4 mangues coûtaient 50 francs CFA. Alors qu'actuellement, le même nombre est vendu à 100 francs CFA, voire plus. À cela s'ajoutent les frais de transport aller et retour. C'est ce qui explique la hausse du prix des mangues.
5: Pour Félix Alabarem, environnementaliste et directeur général de l'Office national des semences, cette baisse de production est principalement liée aux coupes abusives d'arbres dans plusieurs quartiers de Bangui.
9: Plusieurs mangues ont vieilli et beaucoup sont abattus pour la fabrication des briques. Cette situation explique la rarité des mangues observées aujourd'hui. Contrairement aux années précédentes, pour remédier à ce problème, il est désormais nécessaire d'encourager la plantation de nouveaux manguiers.
5: Face à cette situation, les habitants de Bangui sont appelés à replanter davantage de manguiers afin de compenser les pertes enregistrées ces dernières années.
0: À l'international, la destruction des forêts tropicales ralentit, mais demeure préoccupant selon une étude du laboratoire Global Forest World. Publiée le 29 avril 2026, cette étude révèle que la destruction des forêts tropicales a diminué de 36% en 2025 par rapport à l'année précédente. Malgré cette baisse, près de 4,3 millions d'hectares de forêts primaires ont disparu. Les experts estiment que ce niveau reste alarmant car il demeure supérieur à 40%.

0: 6% à celui enregistré il y a 10 ans. Les incendies liés au changement climatique continuent notamment de menacer les progrès réalisés en Amazonie et dans plusieurs pays tropicaux. Cette étude s'appuie sur des données satellitaires analysées avec l'Université de Maryland.
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0: Et puisque nous parlons des difficultés d'accès à l'eau potable en République centrafricaine, direction Boali où la population fait face à d'importants problèmes d'approvisionnement en eau. Selon les habitants, la majorité des forages de la ville sont aujourd'hui en panne. Les populations sont donc contraintes de se tourner vers l'eau de la source de Bangodo pour leurs besoins quotidiens. Reportage de notre correspondant Jasmin Wabizele.
2: Après le dysfonctionnement de sept forages sur les disques contre la ville, la source Bangodo, située non loin de la grande route à l'entrée de la ville de Boali, est devenue la mère nourricière de plus de 6000 habitants. Ici, une foule de personnes vient puiser cette eau non traitée. Bidon et bassine à la main, Rosine Widom, une habitante du quartier Mayanga 2, vient chercher de l'eau.
3: Notre forage est en panne, c'est pourquoi nous sommes obligés de parcourir de longues distances en quête d'eau. Après une longue journée de travaux champêtres, il faut faire la queue pour en avoir. Nous implorons les autorités de venir nous secourir en créant de nouveaux forages et en réparant ceux qui sont en panne.
2: Judy Kayol Lapo, mère de trois enfants, vient aussi chercher de l'eau.
4: Le forage de Mayanga 1 ne fonctionne plus depuis un certain temps. Et pourtant, ce forage n'est pas gratuit. On paye pour être servi, mais la réparation se fait attendre. Actuellement, tout le monde se concentre sur la source Bangondo. On se bouscule, on arrive à 7 heures pour n'obtenir de l'eau qu'à 11 heures. C'est pénible pour nous.
2: La source Bangodo génère des revenus pour certaines personnes. C'est le cas d'Yvon Mayele, un pousseur qui vend de l'eau depuis 8 ans.
5: Cette source nous aide beaucoup. Bangodo aide aussi la population de Boali en général. Quand les gens reviennent du champ, ils peuvent trouver de l'eau sans avoir à se déplacer grâce à nous, les pousseurs. Cela concerne surtout les personnes âgées et les commerçants. Le prix du bidon d'eau varie selon la distance. C'est ce qui nous permet de vivre nous aussi.
2: La population a les yeux rivés sur le gouvernement afin que les forages tombés en panne soient réparés ou que des nouveaux soient construits pour faire face à cette crise d'eau. Boali, Jasmin Wabezele, Radio Ndekeluka.
0: Merci à vous, Jasmin Wabezele. Quels sont les principaux obstacles à l'accès à l'eau dans le pays? Quelles initiatives existent déjà pour améliorer durablement l'approvisionnement en eau potable dans certaines villes de la RCA? Pour en parler, nous nous rendons au laboratoire hydraulique Zango afin de retrouver Dr Chanel Zango, manager de ce laboratoire. Dr Chanel Zango, bonjour.
6: Bonjour.
0: Manager du laboratoire hydraulique Zango. Quand on parle de laboratoire hydraulique, on pense à quoi?
6: On pense à l'innovation. Un laboratoire, c'est un lieu d'innovation où des chercheurs, des professionnels, des ingénieurs se réunissent pour mettre en place des procédés innovants. Et en l'occurrence, nous, dans notre domaine, l'hydraulique, on développe des procédés pour innover dans le domaine de l'eau.
0: Et quelles sont les innovations que vous faites chez vous ici au laboratoire Zango?
6: Chez Zango, on développe pas mal d'innovations. On a développé des équipements comme des vannes pour permettre de réguler le niveau des rivières. On a mis en place des échelles limnométriques pour la surveillance hydrologique, pour surveiller des rivières. Donc, c'est des processus de vigie crue. Ça permet d'anticiper des débordements de cours d'eau. On en fait pareil sur des nappes pour voir les fluctuations de la nappe phréatique à travers nos piézomètres. On fait également des suivis météorologiques à travers une station météo. Et ça, ce qui est vraiment innovant derrière, c'est d'avoir une bancarisation des données sur lesquelles on applique des analyses statistiques afin de faire des prévisions en termes de sécheresse ou d'inondation. Voilà. On a pas mal d'équipements à cet effet.
0: Alors, comment est-ce que vous voyez l'accès à l'eau en République centrafricaine?
6: Ben, comme j'ai toujours l'habitude de dire, l'accès à l'eau en Centrafrique est toujours précaire. Hein. Et pas que l'accès à l'eau, mais il y a aussi des maladies liées à l'eau qui sont énormes. Et nous, en tant que laboratoire, on est là pour contribuer à améliorer l'accès à l'eau en République centrafricaine. Donc notre souhait est de collaborer avec les institutions en place, les autorités compétentes et les organismes et ONG qui sont en place également. Notre objectif, c'est d'avoir des partenariats solides avec eux afin d'améliorer l'accès à l'eau qui est encore vraiment en retrait dans ce pays.
0: Alors, qu'est-ce qui bloque l'accès à l'eau potable dans le pays, selon vous?
6: Selon moi, la réponse, elle est vraiment institutionnelle. C'est-à-dire que on a des codes d'hygiène, codes de l'eau qui ne sont pas appliqués. Il faudra appliquer ces réglementations. Ça permet aux entreprises en place de fournir de l'eau de qualité et en quantité. Et autre blocus, c'est les conditions météorologiques. Donc là, je parle d'infrastructure maintenant. C'est-à-dire qu'on est sur un territoire qui a un climat saisonnier. On a un fonctionnement climatique saisonnier. On a au moins 6 mois de sécheresse, 6 mois d'humidité. Et le souci est que on n'arrive pas à gérer le trop plein d'eau qu'on a en saison humide. Et ça nécessite une infrastructure. Et la réponse, c'est la mise en œuvre d'un barrage. Je milite toujours pour un barrage parce que c'est le seul ouvrage qui permet de réguler l'eau sur un territoire. Ça permet de faire des transferts d'eau. Si on met un barrage au sud, alors qu'au nord, tout ce qui est Vakaga, on a un problème d'eau, ça permet de transférer l'eau depuis le sud vers le nord à travers des infrastructures. Donc la réponse à cette irrégularité météorologique, c'est-à-dire une irrégularité saisonnière en termes de pluviométrie, la réponse peut être donnée par des infrastructures, en l'occurrence un barrage. Un barrage permet de répondre à une irrégularité temporelle de l'eau et spatiale, c'est-à-dire irrégularité sud-nord, un barrage peut répondre à ce souci.
0: Mais beaucoup de Centrafricains disent que nous avons Oubangui qui est là en permanence, mais qu'est-ce qui fait que nous avons toujours des problèmes d'accès à l'eau potable?
6: Vous savez, c'est rare de nos jours de trouver un pays qui prélève l'eau dans une grande rivière pour l'alimentation d'eau potable. Donc Oubangui, ça fait plus de 1200 km avant d'arriver à Bangui. C'est chargé en polluants, beaucoup de matières en suspension organique et autres. Il faudra vraiment des moyens nécessaires pour prélever l'Oubangui et le traiter. Et l'autre problème, en saison sèche, l'Oubangui manque d'eau. Et ça, il faudra aussi répondre à ce problème. Moi, je pense que pour répondre à ça, il faudra prélever l'eau en dehors des grandes rivières. Il faudra trouver des points d'eau, des captages, tout ce qui est captage depuis une source ou une nappe souterraine. Mais je préfère toujours l'usage des sources d'eau. On en a beaucoup autour de Bangui, beaucoup sur le territoire. Il faudra capter l'eau, créer une aire de un périmètre exactement de conservation ou de sécurité, un périmètre de sécurité pour limiter la pollution. Et à partir de là, cette eau peut être stockée dans un réservoir. Et à partir de là, on peut mettre en place des infrastructures de distribution, des conduites, des réservoirs et autres. Voilà, il y a ça. Et l'autre problème pour répondre à l'irrégularité saisonnière, comme je le disais, en saison sèche, l'Oubangui peut être à sec. Et il faudra trouver un moyen pour avoir de l'eau. Pour l'instant, la Sodeca qui distribue l'eau utilise une station flottante sur l'Oubangui qui permet de migrer au fil de l'eau. Après, cette station, quand il n'y aura pas d'eau dans l'Oubangui, cette station ne sera pas vraiment fonctionnelle. Pour remédier à ça, il faudra mettre en place un réservoir, un bassin calibré, dimensionné en fonction des besoins en eau de la population. Le cubage sera en fonction des besoins. Et ça, c'est un travail d'ingénieur. Après, on va mettre en place le bassin qui va stocker de l'eau. Même quand l'Oubangui sera à sec, quand il n'y aura plus d'eau pendant un mois, ce bassin sera toujours en eau. Et cela permet de répondre au déficit quantitatif de l'eau.
0: Donc vous encouragez les autorités du pays à développer des barrages hydrologiques pour faire accéder la population à l'eau potable?
6: Oui, pour répondre aux besoins qualitatifs pour la qualité de l'eau, il faudra prélever l'eau dans des sources d'eau, dans des nappes souterraines. Ça, c'est pour répondre vraiment aux besoins quantitatifs, parce que l'eau qui est prélevée depuis une source est très peu polluée, voire non polluée. Après, il y aura très peu d'investissement en termes de traitement.
0: Dans votre laboratoire Zinc Eau, quelles sont les activités que vous faites concrètement pour favoriser l'accès à l'eau en République centrafricaine?
6: Nous, on développe trois types d'activités. Premièrement, on fait vraiment des études. Avant de faire des travaux, il est vraiment primordial de faire des dimensionnements. Il faut faire des calculs hydrauliques, des notes de calcul, de dimensionnement pour voir l'intensité de la pluie. On fait des dimensionnements des ouvrages, tout ce qui est bassin de stockage, bassin d'infiltration. On peut faire des études de faisabilité si on devait faire un pont sur l'Ubangi pour relier la ville de Bangui avec la ville de Zongo. Nous, on peut être amené à faire ce genre d'études hydrauliques, c'est-à-dire dimensionner le pont pour que l'ouvrage soit en mesure d'évacuer un certain débit nécessaire à la rivière. Et en plus des études amont, on fait de la maîtrise d'œuvre. Si demain il y aura des travaux qui touchent l'hydraulique, par exemple l'aménagement des canalisations dans la ville de Bangui, par exemple, on peut voir des artères de collecteurs qui sont en train d'être mises en place. Nous, on peut être amené à faire de la maîtrise d'œuvre, on peut faire de la maîtrise d'œuvre déléguée, c'est-à-dire assister le maître d'ouvrage qui peut être l'État ou autre dans la réalisation de ce genre d'infrastructure, en faisant d'abord le suivi de chantier, la conduction des travaux. En plus de la maîtrise d'œuvre, nous on développe des préfabriqués, donc c'est ce que vous pouvez voir ici, on peut commencer la visite chez nous. Nous on fait des préfabriqués, on commence par des granulats bien calibrés.
0: C'est quoi les granulats?
6: Les granulats sont des matériaux qu'on utilise pour faire du béton, du mortier, pour utiliser dans la construction routière. De manière simplifiée, les granulats sont constitués de sable, de gravier, des galets et autres. Et vous pouvez voir ici, on a des sables bien calibrés, des sables de différentes couleurs et de différentes tailles prélevés dans l'Ubangi. On les a achetés auprès des préleveurs. On les a lavés avec des produits spécifiques pour enlever des impuretés. Les laver, les traiter, puis les tamiser avec cette tamiseuse automatique. Donc c'est une tamiseuse à vibration qui permet de trier selon différentes tailles, textures. Et à partir de là, on les stocke dans des sacs à 50 kg pour les revendre. Donc ça, c'est ce qui concerne les sables. On en fait pareil pour les graviers. Vous pouvez voir des graviers de type roulé. Ce sont des graviers provenant des rivières. On a des graviers de type ongulé, c'est-à-dire des concassés, qui proviennent des concasseurs. On prend des roches, on introduit dans le concasseur qui le fait broyer et à partir des résultats, on les tamise pour les empaqueter. Pareil, on en fait pour les sols. Vous pouvez voir, on a différents types de sols, surtout l'argile. On a l'argile noire, argile rouge, argile blanche. Ces matériaux ont été lavés puis tamisés selon différentes tailles. Voilà. Toujours dans les préfabriqués, vous voyez dehors, on a exposé des parpaings de taille 20-50, c'est-à-dire 20 cm de largeur et 50 cm de longueur. On a fait du bon dosage pour ne pas qu'il y ait trop de sable dans le résultat. Et vous voyez, ces préfabriqués de parpaings sont prêts à l'emploi pour le chaînage horizontal, pour le soubassement et pour la fondation. On a même pour le linteau.
0: Revenons sur vos activités concernant l'eau surtout. Qu'est-ce que vous faites exactement? Est-ce que vous allez dans les quartiers, vous traitez les eaux? Qu'est-ce que vous faites exactement?
6: Dans notre activité de faciliter l'accès à l'eau, on fait également de l'analyse et traitement de l'eau. Vous voyez ici, on est vraiment équipé. On a ces équipements de laboratoire, ces kits d'élagois qui font des analyses bactériologiques, c'est-à-dire pour identifier tout ce qui est coliforme, toto, E. coli, matière fécale et autres, pour analyser la potabilité de l'eau. Donc en termes de potabilité de l'eau, on a souvent deux analyses, analyse bactériologique et analyse physico-chimique. Donc en termes d'analyse bactériologique, on a cet équipement qui est là, kit d'élagois. Ça permet de voir l'ensemble de ces bactéries et microbes qui sont susceptibles de causer des maladies hydriques, tout ce qui est typhoïde, hépatite et autres. Et pareil pour l'analyse physico-chimique, ça permet, l'appareil qui est là permet d'analyser tout ce qui est pH, oxygène dissous, calcium, oligo, éléments et autres. Et en plus de ces équipements de laboratoire, on a des kits terrain. Donc cette mallette qui permet d'analyser directement sur le terrain tout ce qui est fer, manganèse, phosphore, enfin tous les paramètres nécessaires recommandés par l'OMS pour la qualité de l'eau. On en fait au laboratoire et on en fait sur le terrain. On a des clients qui sont abonnés chez nous. On fait des analyses régulières chez eux avec des traitements adaptés. On fait de la désinfection avec des matériaux adaptés, on fait de la purification, même de filtres. On peut procéder au filtre pour éliminer tout ce qui est matière en suspension, boue, poussière et autres. Et on fait de la désinfection pour éliminer les coliformes, tout ce qui est matière fécale et autres. Et on fait de la purification. Vous voyez, on a un panel d'équipements pour l'analyse de la qualité de l'eau. Et ça peut aller des analyses de bureau, enfin des analyses de laboratoire aux analyses de terrain.
0: Donc vous allez dans les quartiers, vous purifiez des forages. Mais est-ce que vous avez aussi une pensée de construire aussi des forages dans les lieux où l'accès à l'eau demeure difficile à Bangui et à l'intérieur du pays?
6: Nous, en tant que laboratoire d'hydraulique, on est beaucoup plus dans de l'hydraulique urbaine, c'est-à-dire on intervient plus en ville pour favoriser l'accès à l'eau potable, pour faire du forage, tout ce qui est forage à motricité humaine ou à pompe automatique. Ça, c'est beaucoup plus en milieu rural. Et pour l'instant, on n'en fait pas, mais on assiste les entreprises qui font les forages dans le repérage, dans la détection. On a un équipement pour faire le repérage géophysique. Ça permet d'identifier la poche d'eau souterraine pour favoriser l'installation du forage. Et on peut ensuite faire l'analyse de l'eau. C'est recommandé par le code de l'eau, le code de l'hygiène. Donc il faudra faire l'analyse de la qualité de l'eau de cette eau de forage pour la proposer aux consommateurs. En plus de ce qu'on fait, on a des équipements de bureau, des logiciels vraiment solides permettant de faire des calculs hydrauliques, comme on peut voir. Ce logiciel qui s'appelle ECRAS permet de faire des calculs hydrauliques en 1D ou en 2D. C'est-à-dire on peut simuler des aménagements, on peut simuler des inondations, on peut simuler des sécheresses, on peut simuler l'aménagement d'un barrage. On fait des simulations, ça permet de reproduire ces simulations sur le terrain. Donc avant de réaliser un ouvrage sur le terrain, ça peut être un canal, un barrage, un bassin de stockage, un bassin piscicole, il faudra faire une simulation, c'est-à-dire un dimensionnement numérique. On va sur le terrain, on prélève, on récolte les données de terrain, on injecte dans une machine, dans un logiciel, et le logiciel nous permet de reproduire la réalité du terrain. Une fois reproduit la réalité du terrain, on peut à ce moment faire des projections d'aménagement.
0: Donc vous le faites pour alerter s'il y aura un problème en manque d'eau potable ou pas?
6: Effectivement, ce logiciel fait également de l'adduction d'eau potable. Donc on peut mettre des réseaux d'eau, des conduites, et on fait des simulations pour voir là où le réseau est sous-dimensionné, là où les conduites sont sous-dimensionnées par rapport aux besoins. Donc ça permet de faire vraiment beaucoup de choses, notre logiciel.
0: Docteur Chanel Zango, je vous remercie.
6: Je vous remercie, Destin.
0: Merci également à vous, chers auditeurs, pour votre fidélité d'écoute. Demain la Terre, c'est la fin de notre magazine d'aujourd'hui. À la mise en onde, Orens Giscard Ngombe. Restez à l'écoute, la version en langue nationale Sango, c'est après cette courte pause.
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3: Bonjour à toutes et à tous, il est 9h30 universel et 10h à Bangui et c'est le temps de suivre le point d'actualité de Radio Nekeluka présenté par Martial Steve Mitesinga. Martial, bonjour.
4: Bonjour Stevenson, Herbert Wallou, bonjour à tous. Drame survenu la semaine dernière sur le chantier minier Bimbari, situé à 250 km de Bordelon à Namambiri. Le bilan est revu à la hausse. Si on parlait d'une vingtaine de morts, certains habitants du village Sagani que nous avons pu contacter parlent d'une soixantaine de morts. Mais depuis quelques jours, les recherches ont été suspendues et les parents des victimes continuent d'inhumer les corps sans vie. Le groupe théâtral Kétik annonce la tenue de son tout premier spectacle le 20 mai prochain au Centre culturel Missimomo à Bangui, placé sous le thème « Vie en Afrique ». Cet événement culturel sera l'occasion de mettre en lumière les réalités du quotidien africain à travers l'humour et la satire sociale. Au Tchad voisin, l'opposition dénonce une réduction inquiétante des libertés politiques. La condamnation à 8 ans de prison de 8 responsables de la coalition d'opposition GCAP prononcée le 8 mai dernier provoque une vive réaction au sein de la classe politique. Plusieurs figures de l'opposition dénoncent une dérive autoritaire et s'alarment de recul des libertés publiques dans le pays. Basketball, la troisième journée du championnat de la Ligue de Bangui démarre demain au Centre National Martin Koko. À l'ouverture à 15h, Galactics va croiser Red Star, puis à 17h, Castor City s'opposera à Tongolo. 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
1: 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Tant de mots à étudiez-le, même si elle a que doit la doux, étudiez-le, bon comportement, bon caractère, bon niveau, c'est le Iguna Moda. 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Donc il nous dit, si 17h, 18h, donc il dit, mais c'est là, il n'y a pas. Il dit, ça, c'est là.
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Sécurité conjugale en titre du groupe Formidable Musiki sur Radio Ndeke Luka. Au micro rapidement, toujours Stevenson Hervé Wallo. Bongasi Munga Bala qu'on appelle Zene Baloku. Sécurité conjugale. Pendant Gambiti Bumi Formidable Musiki.

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0: 55 minutes sur Radio Nekeluka. C'est sur ce titre de Black M.
1: Tu sais,
0: mon beau frère,
1: ta fleur,
0: que nous allons céder la place à
1: Sifo.
0: Ursula Merveille Mivala. Mevran, bonjour.
2: Bonjour Stéphane Chan, Herbert Wallot, le chef des quartiers et des villages.
0: Déjà en place?
2: En place, oui.
0: Pour la tranche, bien.
2: À vous de jouer.
0: D'accord, peut-être que vous souhaitez bonne tranchée juste à côté, on vous suit.
2: Merci, mais est-ce que vous avez un nouveau beau frère?
0: Ah, bah, j'ai pas de sœur, j'ai que des frères.
2: Ah, d'accord, vous êtes épargné quand même.
0: Belle sœur.
2: Ah bon?
0: Ah ouais.
2: Ciao.

On peut que suivre les pas de Stevenson et Bangalou. Nous sommes à 10h56 minutes sur Radio Ndekelu Kabla qui aime. Oh voilà. Et ça c'est pour démarrer la tranche, à vous de jouer. Un petit rappel que nous sommes mercredi 13 mars. Ben, on dit bonjour à tous ceux qui sont branchés. Au micro, je suis la merveille, mais voilà. Voilà, le signe du moyen qui est taureau. Et les Rolandes sont en fête aujourd'hui. Nous comptons 133 jours, il nous reste 232 jours. L'adage qui nous dit, la calebasse cassée n'apprend pas la prudence aux autres. C'est-à-dire une expérience ne devient utile que s'il en en tire une leçon et que l'on partage. Vous avez compris? Nous célébrons la journée mondiale de l'ingénierie pour le développement durable. Cher ingénieur, notre vie, notre avenir est entre votre main. Entre vos mains, voilà. 10h57 minutes, il parle sous moi, ça là. N'allez voir un éterreur, il fallait faire des soins pour que ça nous rassemble. On a encore à marcher, à peu qui marcher.

0: Nous disons bonjour à tous ceux qui sont à l'écoute de Radio Nekiluka. Il est 11h, les nouvelles brèves avec Astrid de Bonheur Coligny. Astrid, bonjour.
1: Bonjour, Ursula Merveille, mais voilà, bonjour à tous. Une semaine déjà écoulée après le drame survenu sur le chantier minier Bembari, situé à 250 km de Boire, dans la Nana Mabéré. Si on parlait d'une vingtaine de morts, certains habitants du village Sagani que nous avons pu contacter parlent d'une soixantaine de morts. Mais jusque-là, les autorités locales n'ont toujours pas encore réagi pour confirmer ou infirmer ces chiffres. La route nationale numéro 5 reliant la ville de Bria à Ouadda dans la Haute-Coteau ne facilite pas toujours la libre circulation des personnes et de leurs biens. Ceci à cause de sa dégradation très avancée. Pour y remédier, l'ONG APAD et le PNUD ont initié des activités de réaménagement manuel de cette voie. Et puis le groupe théâtral Kitik annonce la tenue de son tout premier spectacle le 20 mai prochain au centre culturel Missi Momo à Bangui. Placé sous le thème Vie en Afrique, cet événement culturel sera l'occasion de mettre en lumière les réalités du quotidien africain à travers l'humour. Football à l'international, la Coupe d'Afrique des Nations des moins de 17 ans démarre aujourd'hui au Maroc. Cette 16e édition qui démarre cet après-midi prendra fin le 2 juin prochain. 16 sélections y participent, dont 9 décrocheront leur qualification pour la Coupe du Monde prévue la même année au Qatar. 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

déjà pour commencer ce genre de chansons comme ça, c'est pour ceux qui ont vécu. Ah, extra cool. Sur ce titre, Choses de la Terre. Et tu sais, c'est notamment compliqué français. N'a pas dit juste Choses de la Terre et puis ça passe. Choses de la Terre. Ah. Le ventre du français respire, non? Ah, il y a un gomming qui est allé.

amené ce qu'ils soient, qui tellement voulu m'en réfléchir et m'en fait ça, mais ni aussi en même temps sous le haut d'un diplôme. Voilà. 11h07 sur Radio Nekeluka. L'équipe est déjà en place pour la tranche, à vous de jouer. Et puis nous sommes très ravis de vous retrouver aujourd'hui. Voilà. Sur Radio Nekeluka, si c'est pas un matin, c'est un midi, c'est pas un midi, un après-midi ou encore un soir.

0: On a décidé de commencer cette tranche comme ça sur ce morceau qui porte conseil. Allez. Hein, voilà.
1: Allez.
0: Normalement. Adol la cataracte là aussi bien. Parce que il est gay tenir rangé là. C'est passé à la douzine Johnny. Qu'elle a la main une goutte à terre là, la main café à terre là, la main qui était ici tango à terre là. Voilà. Le temps pour vous de bien vous installer comme ça. On va démarrer la tranche à vous de jouer sur Radio Nekiluka. 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

0: Socializa. E de bombom.
1: Ah,
0: d'aller à côté de bon, on n'a pas de bon, on est à la joie, il de bonheur, à du bonheur. Ah là là. Et tout même à la compliquée, il est compliqué là là.

Est-ce qu'en 60 ans, nous avions sur la rattraper Terra Tala? Est-ce que la quoi les retrouver Terra Tala? Jusque là, est-ce que le volume est bon? Nous sommes quand même mercredi sur Radio Nekiluka, le troisième rendez-vous de la semaine.

qu'à l'époque, les vieux ont bien fait le truc. Hein. Ils ont fait en sorte que nous, on arrive à bouger sur leur sang. Aïe, ce la génération, t'as bien ce qu'on y met, Tida. Aïe, t'as tingo, l'ita, son dit, soit casse au casse-moi, ben ça, mais n'y a pas de tour, tu m'en l'as. En tout cas, bien dit, t'es ton datin, petit matanga, t'es aussi dans ta fond de Kiruka. Parce qu'à deux, on y l'a soubani, mingi. Je suis fadé sur mon bal à positionner, t'es raté en dalitam, petit matanga, t'es au tala, ouais. Oh! De toute façon, il y a quoi, Gawa? Même Zona, c'est comme le sargi sangoloza, il y a. Je pense que Eddie, il y a un peu de temps, il peut gondata.

Souhait d'anniversaire, on commence la lecture comme ça sur Radio Nekiluka. À l'occasion de son anniversaire de naissance, nous avons Papa Marapou, Kevin Nobel, Maman Manda Barry, Carole Esther, et ses frères et sœurs comme qui Exaucé, Sagessa, dans Sagessa, la gars, Sagessa, Soma. Nous avons Fernand, nous avons Enoch, Samuel, la Félicia, Dorcas, François, et Sibel, également Sandia, les mamies, Mamie Brigitte et Ephrasie, le couple Wazimbala, Jean Blondet et Maman Nina. Vous souhaitez joyeux anniversaire à qui? À leur bébé.

0: Non, en tout cas, les vieux, pardon.
1: Vous avez un beau corps.
0: Oh.
1: Oh, le mal dominant.
0: Comment ça?
1: L'eau d'Afrique. Derrière.
0: Même le vieux ici, on l'aime bien.
1: Badou.
0: Badou.
2: C'est pire, là.
0: Est-ce que vous connaissez Del Piero? De la famille Olomide. Kofi Olomide. Badou. Et lui, il a réfléchi longtemps, il a dit non, les jeunes sont en train d'émerger là, je ne peux pas rester aussi derrière. Il va prolonger le cri, Badou le Sigane. C'est comme ça.

que réellement vous êtes là? Réellement, est-ce que vous êtes là? Ou bien vous êtes occupé? Ou bien vous écoutez Radio Nekeluka? Nous sommes dans la séquence à

0: On doit continuer avec la lecture des vœux d'anniversaire ici sur Adonai Keyuka, les enfants Richendo, Nuiliana, Richendo Juliana, Richendo Merlina, Sonia Mélanie, Boniface, Wesnel Sofiane, et leur papa Richendo Léonce Martial, la maman Moseoa Percy de Florida, la grand-mère c'est Mélanie, tout au quartier Lingisa 2 en face de l'église Saint-Benoît de Pédévo. Ah, place Yang Babolo. Devant la présidia partie au coin d'attente sociale. La 6e arrondissement, Kala la Bumbianga, côté de Matanga, dont on a Richendo. Boka Saprudon. Princess Lassa. Aïr, le petit papa. Et puis voilà son petit papa, avoir 5 ans. Hein. Richendo. Boka Saprudon, Princess Lassa. Ah.
1: Constant au mari, l'homme moderne.
0: Petit papa. J'espère qu'elle est que bon anniversaire, petit papa, bien, toi qu'on vient déjà, ouais. Et bien, bah, ouais. Parce que là, soit il a son. Petit papa doit inviter en bas aussi. Alors, Christian, on va bouger dans nos gâteaux, non? Est-ce que tu apprendras à bouger, soit à la vendée 5 ou à la vendée chiffre 5? Les enfants adorent ça. Des fois même souffle à la permenga à la ouga bougie n'a pas, mais là sur le roux a pas de problème. Observer ces enfants là souvent là, ils ne veulent même pas que quelqu'un d'autre souffle leur bougie, mais ils ont raison, hein. Après tout, c'est leur anniversaire. Voilà, non, vous bouillez là d'abord à 5 le roux et le ah oui,
1: Ibrahim Aloumou, ambassadeur de Messina.
0: Ringue BCBG.
1: César.

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0: Kona, la dame de.
1: Parce que les jours ne sont pas les mêmes. Donc quelque part, si vous écoutez Radio Nekilu, car merci à vous.
0: Bébé Bambalé.
1: La famille Samba. La famille Yamalé. Papa Samba John depuis Gara.
0: Babson, c'est bon là.
1: La ratissou, voilà la tentenzo. Maman Marina. Bébé maman Mamina. Mamina Sandra. Mina papa Yamalé, Texas, Romaric. Iro papa Nga Texas. Mina mamie Angèle. Ingabia.
0: Madoma. C'est l'éléphant du golf. Que Dieu vous bénisse.
1: Avoir aussi Aïda Loton Austinine. Brandus Akeda Brianada. Alexia da Stéphanada. A la tout en soi. Etite à Tenzoni Matanga Dunga. Bébé chéri à la Samba. John Slin.
2: Manu Lujaka.
1: Samba John Slin. La songwa kwa tandungulu. A faire ce que je vous ai wali ou à l'ogoli.
0: Le silence d'or.
1: A ce que tu prenais à quoi John Akakoli.
0: Le capitaine de
1: John Slin Niso.

0: y a des jours aussi comme ça que quelqu'un là-bas dans son coin est en train de réfléchir, mais pourquoi l'heure ne passe pas aussi vite que ça?
1: L'homme l'est toujours.
0: Ou depuis ce que tu fais, c'est qui hernie là. Il y a un an où bas sué. On a été dit là, son jour, un an quand on bas. Il soit les 10 ans, on a un quoi, quand tu l'as. Pourquoi vous voulez forcer les choses comme ça? Maintenant, Erna, on tenait à la quoi, ça rien. 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
1: Le grand Yafou Sandef.

zone quelque part, tu sais qu'à l'écoute de Radio Nekeluka, ils sont nombreux là-bas depuis le Maroc là-bas. On leur passe le bonjour. Voilà. Le patron de Diram, Rouge Prince Novella.

0: système les représailles. Dieu n'est jamais pressé, l'homme l'est toujours.
1: Mais c'est vrai.
0: Maman Nabana.
1: Pourquoi Dieu n'est pas pressé? Parce que lui, il connaît tout, il sait tout. Il va au-delà de nos pensées. Comme nous, on regarde juste au bout de notre nez ici. Des fois, on se dit, mais pourquoi? Oh Dieu, il sait ce qu'il fait, lui, là. Maintenant, on se demande, il a créé la terre, lui, il est parti rester là-bas en haut aussi, pourquoi? Parce que normalement, il devait être à côté de nous comme ça. Si on a une petite chose comme ça, on demande, mais Dieu le Père. Et jusqu'à ce que Boulitia. Maintenant, les capuliers, les aïe d'Agaroma, l'eau, le goût du oui, c'est parce qu'il sait que Nando c'est une guéso à problème à Mingi. Maintenant quand on va demander qui veut aller au paradis, d'abord mon base regarde tes talents. Quand on va demander qui veut mourir, personne ne va lever la main.
0: La couleur de régime.
1: Parce qu'en réalité, il n'y a qu'un seul chemin. Tu peux aller au paradis, il n'y a pas de problème. Maintenant, pour aller au paradis, il faut mourir. Zaton, ta prophète, on va la wana, mon ta guetta, soit l'onde. Comme éternel, la vérité, la équité, la qu'elle reçoit quand on y m'a dit que moi. Voilà, choisi, n'a la quoi.

Meyer à faire classer. Voici la personne qu'on a envoyé pour visiter 2027 là. Il est arrivé, mais depuis il ne fait que dire. Et on doit le tenir parce qu'à ce qui. Et puis t'es le tout qui n'a pas cessé. Petit matin, Radunga Beleti, qui est au soir, c'est Wawe Kéré, Akawarawini, Scolastique, Fena Geoffra Syriac, Melveuve. Allez, Waka, il résonne. Geoffra Syriac, Melveuve. Et Fena Chrislin, Léonel le chouchou. Cyrus Donatien Créole. Doudou. Doudou Ryan. Esther Akeda, Maningere Jirel, et puis na papa Wekere Christian, na maman Kare Chimène. 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C'est sa première bougie aujourd'hui. Le prince de la famille. Le bout de chou de la famille. C'est sa première bougie aujourd'hui. Wekere Wanere. Jefté Ulrich le sage. En tout cas, sagesse sur sagesse. Voilà. Si on assemble à Guiti, t'en as pas battu. Moi, le Yongo, Guillaume, le Yingangondo, mise en place terminée, quartier, papa. Espace karting. Ouh, ta vraie famille là, elle est faillite. D'abord, espace karting, n'est un endroit. 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En tout cas, longue vie bébé.

0: Ça se passe actuellement sur Radio Negilou, qu'elle est 100.9 FM. C'est anniversaire, c'est tenu à la cabane, invité sur Pouza Kadassa, la Kieso. Oh! La fête pas comme Blessing Gaba où il arrive dans une fête, il n'est même pas invité, il commence à manger, il commence à boire. Oui, oui.
1: Hôtel du centre.
0: Là au moins il a raison parce que la nourriture on a apporté beaucoup beaucoup dans les marmites et puis les casseroles et tout là. Après là on a été guin à geste bon. Je te demande à d'appeler tout ça toi. Vous aussi quand on vous invite au moins à manger. Que t'es guin tu dis tu fourchette. Béti Matanga Dungo Getonzo. 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Papa Kala Claver Francis. Voilà. C'est pas encore fini. Anniversaire où il y a quelqu'un de Linga dedans là, attention. Hein. Ah. La quoi toi t'es un matin à dit Dungo na mangeta la bébé ça la Kala. Olanda Perpétue. Anaël de Dieu. Voilà que Olanda Perpétue Anaël de Dieu a un an de plus aujourd'hui. Joyeux anniversaire. La fille de son papa. Dans la famille Kala. Ma famille, mon blague, n'a là. Déjà, mon maman, qui est Irini. So, il t'a joué avec Kala. Je suis sûr que mon goût est un écart. Tout le village Linga aussi souhaite joyeux anniversaire à leur fille Yokala Olanda Perpétue Anaël de Dieu. Hein? Vous les gars qui gagnent encore le ciment.

Question tu entends ta voix, tu y a quelqu'un qui m'entendra de vue. 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Mais tu m'attends à donner quoi que soit que par rien. 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Il y a un peu de temps. Il y a Lucien, il y a des beaux zoumna. Après, ça passe, c'est Wamazei. Bérangère, et puis il y a Eugénie. Il y a un petit-fils, il y a une lunette, il y a innocent Vivien. Il y a un peu de Pungulu. Il y a un Pungulu, il y a un peu de temps. Il y a un peu de temps. Il y a un peu de temps. La mamie Mara. Il y a un peu de temps. Madame Martine, one boy.

Mami, Mara, Martine, no wanna boy, joyeux anniversaire. Oh, à tes galagnes, on remarque. Le soleil était juste à tonner.

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Abraham, Ombossi, Maïva. Badiri, Joël, Yakanda, Ethan, et puis Naïta, le tout, du coup, Natu Wali complet. Attention, Matanga, Douma, maman. Maman Kondi, Ngola, Prince, est là. Et Jeunie. Et puis Nakondi, Eric, Bertrand. Ethan, anniversaire, mariage, là, Wasinga, anniversaire, là. Parce que tu m'as dit, il positionne bien, ni là. En tout cas, joyeux anniversaire à vous deux. Kondi Ngola, Kassela Eugénie et Kondi Eric Bertrand. Ou bien la Kango. Vas-y, il fallait situer Kai. 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

que nos sœurs sachent au moins qu'il y a des tenues qui vont avec des milieux respectifs. Et tenue, il était national inap. Je devais maintenant que moi, Bangota soit réuni.

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Après, il faut avoir des conseillers vestimentaires. 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Mais quand on tombe sur ma base, à que bon, on se tombe là bien à nier. 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

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Donc tu en as Lucrèche, tu en as Lucrèche avec. En tout cas, vous nous fatiguez avec les prénoms ici dehors.

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Les centres africains de l'étranger, depuis Burundi aussi. Albert Rodrigue Sonné, un petit coucou à vous là-bas. 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Ça peut être aussi, il peut penser que là, le cousin m'a dit terre à reprendre l'année. Rome, ça a d'allocé à da maman Kélé, à da maman Kélé Sido. Da russe nounou, jupsi à da Elohim, à da Maïva, à da Brenda, à la toi, à ta bonga, à ta zone, à ta zone, à papa, à ta cousin, à la Achille, à Waboué. Alias deux bidons. Ah ah, bah deux bidons, à la zone, à quoi tiens donc le mot. T'entends deux bidons. Joyeux anniversaire, Nalao.

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N'est-ce pas Ludovic Malekata? Les autres, ils sont tous les gens qui sont en train de se faire. Ils sont tous les gens qui sont en train. Bah oui, on doit être honnête. El Kana Yangba. Alors, quand on l'a sur la Saméni, soit en train de se. Depuis le ministère des Arts, de la Culture et du Tourisme, là-bas, il s'appelle Michel Augustin Domalé. Un petit coucou à vous là-bas. Sans oublier Ella Kimata, Légué Archange, Marien Bécadé. Rupert Wenezui. Et soit qu'à Sewa Abouroua, Sewa Kosia, Sewa Anjale, Sewa Wasong.

À l'occasion de son anniversaire, les familles Bangoto, Guéret, son papa Hervé Guéret, maman Jolinette, sa grande sœur Megan, et ses tata Eda, Ferine, Adèle, Octavie, Janice, mamie Marie, papy Richard, au quartier Ngbengiwe dans le 5e arrondissement, souhaite joyeux anniversaire à leur petite fille, leur nièce. Abigail Gabriela adorable, Guéret Konzi. Abigail Gabriela adorable, Guéret Konzi, elle est adorable. Elle a un an de plus aujourd'hui. Joyeux anniversaire de mariage également au couple Kobongo Komboko. Couple Komboko, Soleil Octavie et Freddy Guy. Yetu Walinga, Soleil Octavie. Là le Soleil Tikodini. Depuis Boarka Ibarra là-haut. Attention, maman, déjà, on va les cirer la soleil. On sait que Nadi Vita la zone. Bingo, allo, guida. C'est ça. Asewani. Namaga Mobaye, Asewa Aboubou. Nabongi Gakwa, Asewa Ngakosi. Aboubou Maurice, Akapapani. Et puis Ngakosi Valérie, Mamonina, Aitalo, Eli, Lionel, Abigail, Dornela. Adora. A toi, Tenzoni, Matanga, Dunga, Cousin Kosi, Somba. Alain. Cousin ça, Cousin Kosini, le colo Tenzoni, Matanga, Dungonina, Aboubou. Gongbada, Prince Teddy Espoir. Aboubou Gongbada, Prince Teddy Espoir. Joyeux anniversaire. La famille Yonzoba, la famille Théa, la famille Caparon, la famille Tawala, la famille dont nous avons en scène. Arsène plutôt, Ismaël, Miséricorde, Chantal.

voilà. Joyeux anniversaire à maman Arsénie Flora. Grâce sur grâce. Sosten Balbé, ça va là-bas. À la fondation de Kelouka. Oh, la famille Yamba. Nous avons Miller, Jordi, José, Prisla, Prince, Jupsi, bébé Kendra, maman Lucienne, Yamba. Pour souhaiter joyeux anniversaire à leur charmante Chancela Yamba. Chancela Beauté. La Zongwa Kwatiandongu, Chancela Beauté. En tout cas, Chancela Yamba, joyeux anniversaire.

0: Il y a la mingue, c'est ça. J'en ai pris un seul camayo, un petit coucou à vous. Et le catarogue au mandroit sans Robert Combité. Ah.
1: DJ Jordan.
0: Grégorien Loris Goukara.
1: Luther Mobile.
0: Depuis GG Pharma Cosmétique, on vous salue là-bas.

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4: Il est 12h sur Radio Ndekeluka, merci d'être à l'écoute. Le point d'actualité est toujours avec Astrid Obonnar-Kolingi. Bonjour Astrid.
5: Bonjour Ursula Merveille, mais voilà, bonjour à tous. Une semaine déjà écroulée après le drame survenu sur le chantier minier Bembari, situé à 250 km de Boire dans la Nanamambéré. Si on parlait d'une vingtaine de morts, certains habitants du village Sagani que nous avons pu contacter parlent d'une soixantaine de morts. Mais jusque-là, les autorités locales n'ont toujours pas réagi pour confirmer ou infirmer ces chiffres. Ici à Bongui, les élèves de l'école préfectorale de Bimbo et leurs parents se plaignent pendant cette saison des pluies car les cours sont perturbés par les inondations. Certaines salles de classe sont envahies par les eaux et l'insalubrité dans la cour aggrave la situation. Pèlerinage à la Mecque, alors qu'un groupe de pèlerins est déjà en route pour ce rendez-vous annuel, un autre comité d'organisation déplore l'indisponibilité de leur visa pour le déplacement. Selon Aladi Garba, président de l'association Dawal Kala, malgré que les conditions ont été réunies, ses fidèles n'ont pas reçu leur ticket pour le voyage. Il appelle les autorités du pays à tout faire pour débloquer la situation. Football international, la Coupe d'Afrique des Nations des moins de 17 ans démarre aujourd'hui au Maroc. Cette 16e édition qui démarre cet après-midi prendra fin le 2 juin prochain avec 16 sélections. 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Valekina Gambani.
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C'est bel et bien Mandaku, la deuxième partie de À vous de jouer sur Radio Ndekelo, quand nous sommes à 12h passées de 7 minutes. Mandaku d'aujourd'hui, au micro, je suis la merveille Mivala, bénéficier de l'appui technique de Tarsis Banga. Alors Mandaku, nous avons un seul sac bar. Nous avons un seul sac bar pour vous, sac bar de Omega Solution. Mandaku sur Radio Ndekelo. Espérons que vous allez aimer la partie. Un seul sac bar. Ça quoi de Omega Solution. Vous avez compris? Si vous êtes prêts, monsieur qui est sûr, vous êtes toujours prêts. Nous allons démarrer. Alors, c'est à vous. 3, 2, 1, 6.

0: C'est qui?
1: Ndorum Bruno.
0: Ndorum, c'est ça?
1: Oui, c'est ça, Bruno.
0: Depuis quel quartier?
1: Quartier Kassai.
0: Depuis quartier Kassai. On a un seul sac, hein? Vous êtes au courant, non?
1: Oui, je sais.
0: D'accord. Nous avons une question rapidement ici. À quelle heure le laboratoire ouvre-t-il du lundi au vendredi? Nous parlons de Omega Solutions.
1: À partir de 8 heures.
0: Hein?
1: À partir de 8 heures.
0: À partir de 8 heures. Vous avez dit que le nom c'est Ndorum Bruno, c'est
1: Ndorum,
0: ça?
1: Ndorum Bruno.
0: Ndorum Bruno. À partir de 8 heures. On va vraiment vérifier, hein, si c'est ça ou pas. À partir de 8 heures. On vérifie rapidement. Ça, depuis quel quartier?
1: Quartier Kassai.
0: Quartier Kassai. 3, 2, 1. Voilà que c'est une bonne réponse.
1: Merci beaucoup.
0: C'est votre première fois?
1: C'est ma première fois.
0: C'est votre première fois?
1: Oui, c'est pas la première fois.
0: Oh là là, mais bravo à vous en tout cas, merci.
1: Merci beaucoup, bonne continuité.
0: Merci à vous aussi. Il dit c'est sa première fois. Oh, il a ouvert le bal là. En tout cas, Ndorum Bruno depuis Kassai, merci. Le sac de Omega.

0: quelqu'un au bout du fil. Bonjour à l'auditeur qui est là.
1: Bonjour.
0: Bonjour, l'arrivée de qui?
1: L'arrivée de Gracia Yumele de P4S.
0: Gracia à qui?
1: Yumele.
0: Gracia Yumele depuis P4S.
1: Oui.
0: Sur quelle avenue est situé le laboratoire Omega Solutions?
1: Bon, je trouve dans le deuxième
0: arrondissement. Gracia, j'ai pas dit arrondissement, dit sur quelle avenue?
1: Ça se trouve à la Kwanga.
0: Non, vous n'avez pas répondu à la question. Sur quelle avenue se trouve le laboratoire Omega Solutions? Sinon, pas, on va vérifier votre réponse. Hein.
1: D'accord.
0: Ça ne vient pas.
1: Ça vient pas.
0: D'accord, merci.

0: le 236 se met à faire les choses vraies. Petit diamant.
1: Alors dis-moi, baby.
0: Mandako sur Ajon et Keluka, le sacpa ici c'est le sacpa de Omega Solution. On a déjà un gagnant. Ça vous va, non? 72 29 52 52 75 93 33 33.

0: titre de Quintinille à 12h15, je radio des Kélouk à peine 16 minutes, voilà que quelqu'un appelle. Allô, allô.
1: Bonjour.
0: Bonjour, à qui nous avons l'honneur?
1: C'est Clémence Zino de Bouérab.
0: C'est qui?
1: Clémence Zino de Bouérab.
0: Clémence Zino de Bouérab. Vous allez bien?
1: Oui, je vais bien.
0: Alors, si vous allez bien, Clémence, dites-nous. Vous êtes là?
1: Je suis là.
0: Mm-hmm. Quel est le numéro de téléphone du laboratoire Omega Solution?
1: Numéro de téléphone?
0: Mm.
1: Là, aucune idée.
0: Ah bon? Tentez quand même, hein?
1: C'est
0: ok, vous allez revenir?
1: Oui, je vais revenir.
0: Merci.

0: Mandako de ce mercredi 13 de mars sur Radio Ndekelou Kassassan. Allô, allô.
1: Oui, allô.
0: Bonjour.
1: Oui, bonjour, bonjour.
0: Oui, l'arrivée de qui?
1: L'arrivée de Bena Chirama de TPK 22.
0: L'arrivée de qui?
1: Juris Bena Chirama de TPK 22.
0: Juris, c'est ça?
1: Oui, c'est ça.
0: Serama.
1: Oui.
0: Depuis PK22, quel axe?
1: Axe Damara.
0: Axe Damara. On va... Vous savez qu'il n'y a qu'un seul Sakwa aujourd'hui, non?
1: Oui, oui, je savais.
0: Vous le savez déjà. Oui. D'accord. On va vérifier si vous pouvez répondre à cette question rapidement. Oui. On a une question ici qu'on n'a pas encore posée. Quels sont les horaires du samedi chez Omega Solution? Dites-nous.
1: De 10 heures.
0: Oui, on 10 heures. Vous attend.
1: Oui, 10 heures.
0: 10 heures seulement, hein?
1: Oui, pardon, je n'aime pas, c'est-à-dire écouter la question que vous avez posée.
0: Ah, quels sont les horaires du samedi chez Omega Solution?
1: Le jour du samedi.
0: Oh, s'il vous plaît, quand même.
1: Je vous écoute à peine, s'il vous plaît.
0: Pour une dernière fois, quels sont les horaires du samedi chez Omega Solution?
1: Je vous propose 10 heures.
0: Ah, on a dit les horaires, vous proposez 10 heures. On va vérifier. 3, 2, 1. Une petite précision avant de jubiler là-bas, une petite précision. Quand on dit les horaires, ça veut dire qu'il y a beaucoup d'heures. Donc de 10h à 14h. Merci.
1: Merci, merci beaucoup.
0: Merci à vous. Juris Serema depuis PK22.

0: radio Nekeluka, quand ça sonne, on doit décrocher. Allô, allô.
1: Oui, bonjour, ici là.
0: Bonjour, l'arrivée de qui?
1: C'est le retour de Gracia.
0: Eh, Gracia Yumele, vous êtes déterminé, oui. Hein? Pourquoi tout ça?
1: Je sais pas.
0: D'accord. Une question rapidement pour vous.
1: D'accord.
0: Quel repère permet de localiser facilement le laboratoire Omega Solution?
1: Le repère?
0: Oui, le repère qui permet de localiser facilement le laboratoire. Si vous voulez donner l'adresse à quelqu'un, vous allez donner quoi comme repère?
2: C'est pas fini.
0: Eh, hey, Gracia, fallait vous préparer, oh. Pour aujourd'hui, c'est chaud sur vous, hein?
1: Oui, c'est chaud, c'est vraiment chaud. Aïe, aïe,
0: aïe. Ça n'a pas marché.
1: Oui, je vais revenir.
0: Merci. C'est comme ça qu'on aime vous voir. Ne soyez pas découragé.
3: Sa femme biologique.
0: Oh là là.
3: La seule et l'unique.
0: Melchior.
3: Donc laissez la place.
0: En featuring avec Mara.
3: Excusez.
0: Voilà la madame de Kelly.

0: Les combats de quelqu'un, est-ce que ça va, vous allez bien là-bas? On met ça comme ça au pluriel. Oui, oui. Parce que dans pluriel, il y a mon gars de quelqu'un et puis il y a madame de quelqu'un. Mandako sur Radio Nekiluka, 12h25 minutes. Allô, allô.
1: Allô, bonjour.
0: Bonjour. Oui, c'est bien moi, vous c'est qui?
1: Moi, c'est Repente Kata de Bombari.
0: Repente Kata de Bombari qui vient de le Sakwa de Omega Solution.
1: Oui, c'est ça.
0: Ça va?
1: Ça va très bien.
0: Mm-hmm. Alors, si ça va très bien, une question rapidement pour vous, Crépin.
1: Oui, j'écoute.
0: D'accord. Écoutez attentivement la question et après vous allez seulement répondre.
1: C'est ça.
0: Citez-nous un élément du profil de diabète.
1: Un élément de profil de diabète? Oui, c'est-à-dire.
0: Ah, comment ça c'est-à-dire? Ce qui peut déterminer ou bien ce qui peut prouver que quelqu'un est diabétique.
1: Oui, on peut contrôler la glycémie de la personne.
0: Repente Kata.
1: Oui, on peut la glycémie de la personne si c'est au-dessus de la normale. On peut déclarer la personne.
0: D'accord, on va vérifier pour Crépante Kata. Restez à l'écoute, hein.
1: Oui, je suis.
0: Parce qu'on va demander à notre ordinateur si vous dites la vérité ou pas. 3, 2, 1. Oh, ça fait partie des réponses. Bravo à vous, Crépin.
1: Merci, oui. Je suis merveilleux, mais la bonne continuité à vous.
0: Merci. C'est simple. Pour voir si l'hémoglobine a cliqué ou encore glycémie, on contrôle ça à jeun ou glycémie aléatoire. Voilà, il est malin. Il a sorti le mot glycémie rapidement. Oh, c'est ça. On a maintenant 3 gagnants. Oh. 12h27 sur Radio Nekiluka, quand on vous a trop bercé, voilà qu'on change un peu de rythme comme ça. On retrouve qui? On retrouve Benji Axel et Hybride. Dans l'état de Tchankanatone. Mandako sur Radio Nekiluka. Trop d'inspiration ici, pourquoi?
2: Lolita.

0: Tony Bandar on the beat.
1: Quelqu'un vous du fil. Allô, allô.
2: Allô, bonjour.
1: Bonjour, l'arrivée de qui comme ça?
2: Dieu fera de plus beau son bélé.
1: Dieu fera de plus beau son bélé, vous allez bien?
2: Très bien.
1: Très bien, ça, ça se sent dans votre voix, Dieu fera.
2: Bonjour.
1: Ça sent que vous êtes bien, vous êtes à l'aise.
2: À l'aise.
1: D'accord, Dieu fera de plus beau sangwa. Bossambélé, c'est ça?
2: C'est ça.
1: Bon, comme vous êtes à Bossambélé, là, dites-nous dans quel quartier se trouve le laboratoire Omega Solution. Parce que c'est à Bangui, ici.
2: C'est à Lakwanga.
1: Quartier Lakwanga?
2: Oui.
1: Dieu fera qui?
2: Il y a Nambobuena.
1: Dieu fera Nambobuena.
2: Oui, c'est ça.
1: Eh, depuis Bossambélé.
2: Oui.
1: D'accord, on va vérifier rapidement hein,
2: okay.
1: Si votre réponse est la bonne ou pas.
2: Okay.
1: Dieu fera Nambobola depuis Bossambélé, on vérifie.
3: 3, 2, 1.
1: Apparemment, Mandako d'aujourd'hui, ça donne. Hein? Bravo à vous, Dieu fera.
2: Merci.
1: Merci beaucoup. Il a tenté sa chance depuis Bossambélé. Voilà qu'il a donné la bonne réponse. Omega Solution se trouve à Lakwanga. Bien qu'il est à Bossambélé là-bas, il maîtrise ici. Oh là là. Les cœurs pour vous. Ninao, maître.

0: c'est bon, on dit c'est bon quand c'est vrai, on dit c'est vrai. 12h36 minutes, Mandako, ça quoi de Omega Solution. Ah, on est à quelques minutes de la fin de cette émission comme ça. Martini là. Oh. Le téléphone sonne, allô, allô.
1: Oui, allô.
0: Bonjour.
1: Bonjour.
0: L'arrivée de qui?
1: Junior Berang, je suis combattant.
0: Junior Berang.
1: Berang.
0: Berang.
1: Oui.
0: D'accord, depuis combattant.
1: Oui.
0: Junior Berang, quelles sont les promotions en cours chez Omega Solution?
1: Les promotions en cours.
0: Vous donnez pour chaque profil, oui, les promotions en cours.
1: Nous avons l'examen de la paludisme. Allô?
0: Oui, on vous suit, c'est bon? On peut vérifier pour vous?
1: Oui.
0: D'accord, on vérifie rapidement. On demande l'ordinateur quel style en pense. Et c'est pas la bonne réponse. Hein. Désolé pour vous. Hein. D'accord.
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0: Faut faire très attention à ceux-là. Voilà. Tu faisais ton mal. T'as pas pensé à demain.
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0: Demain va rencontrer le lendemain. Nous dit on s'en va demain à Tibiterène à Kékéréke. Et puis Kékéréke à Tibiterène à demain. Excusez-moi, je viens d'atterrir. Je ne maîtrise pas trop le sango encore.
1: Dans la vie, ma chérie.
0: Voilà.
1: Ne fais pas trop les caprices, petit
0: sango, t'as la guerre qui est compliquée.

0: Mandako sur Radio Ndekeluka, au bout du fil comme ça, bonjour à l'auditeur qui vient à peine d'arriver.
1: Oui, bonjour.
0: Oui, c'est l'arrivée de qui? Pardon? Régis, c'est ça?
1: Rodrigue
0: qui?
1: Tolo.
0: Rodrigue Solo.
1: Tolo, c'est T-A-U-D-L-O.
0: Tolo.
1: Oui.
0: Rodrigue Tolo depuis Galabadja.
1: Oui.
0: D'accord. Ça quoi de Omega Solution?
1: Oui.
0: Rodrigue Tolo, donnez-nous le numéro téléphonique du laboratoire Omega Solution.
1: C'est plus 236. 74, 24, 32, 25.
0: Hein? Vous allez vite, vite comme ça, pourquoi?
1: C'est ça, non?
0: Moi, je sais pas.
1: J'ai essayé.
0: Je dois vérifier. L'ordinateur a dit aujourd'hui il travaille pas.
1: On a qu'à vérifier.
0: Mais l'ordinateur a dit il travaille pas.
1: Ah bon?
0: Rodrigo Tolo, on va vérifier. De toute façon, vous allez donner la réponse vite, comme ça là. Moi, je ne vous fais pas confiance. Hein.
1: Ah bon?
0: Vous avez dit vous êtes dans quel quartier?
1: Galabadja.
0: Galabadja.
1: Oui.
0: En plus, vous habitez Galabadja.
1: Oui.
0: On va vérifier. Non. 2, 1. Non, il a trouvé fuite quelque part. Non. Et puis en plus, il a raccroché. C'est pas gentil, hein. J'avoue, vous avez gagné, mais moi. Vous m'avez pas convaincu. Quelque part, vous avez trouvé fuite. Mais en tout cas, bravo à vous, c'est la bonne réponse. Le numéro téléphonique de Omega Solutions, c'est 74 24 32 25.

On avance tout doucement comme ça dans Mandako sur Radio Nekeluka. On dit merci beaucoup à Kiyapuwana. Et là, même si c'est votre vie, hein, ça sera notre vie. De toute façon, on va se serrer là-bas dans votre vie, là, vous n'allez jamais comprendre. En tout cas, on vous aime, on vous adore. Yenge.

0: bien, auditeur au bout du fil. Allô, allô.
1: Allô, allô, bonjour.
0: Bonjour.
1: Murtala Mamad de kilomètre 5.
0: Pardon?
1: Murtala Mamad.
0: Mustapha Mamad.
1: Oui, Murtala, Murtala.
0: Murtala Mamad.
1: Oui.
0: Depuis kilomètre 5.
1: Oui.
0: Alors, dites-nous, Murtala Mamad, hein. Vous nous donnez seulement un élément du profil cardiaque.
1: Profil cardiaque. Il n'y a pas de proposition.
0: Non, depuis qu'on a commencé, il n'y a pas de proposition.
1: Ça, aucune idée à demain.
0: Voilà, merci.

Del Cosio Radio Ndeke Luka, on sait que vous êtes là. Et on peut vous dire qu'il nous reste seulement une minute.

0: Allô, allô.
1: Oui, bonjour.
0: Bonjour, vous êtes le dernier auditeur. Le dernier à participer dans Mandako. Le nom et le quartier. Pardon.
1: Dans le petit ventre de quartier d'Andy.
0: Ngbawele.
1: Dans le vieux.
0: On a de la peine à écouter.
1: Dans le petit ventre.
0: Stevenson.
1: Oui.
0: Depuis quel quartier?
1: Quartier d'Andy, route de Boali.
0: Quartier d'Andy, route de Boali.
1: Oui.
0: D'accord. Vous répondez à cette question qu'on venait à peine de poser, vous nous donnez l'élément du profil cardiaque, un élément du profil cardiaque. D'accord, merci. Mandako d'aujourd'hui, c'est terminé sur Radio Nekeluka, mercredi 13 mai, 12h51. Alazainaroma. Elle c'est Stronger. Roma. Oui, le titre ici c'est Roma.

C'est terminé, Mandako. Du mercredi sur Radio Nekiluka. J'étais à vos côtés, Ursula Merveille, mais voilà, c'est bel et bien moi. On a eu 5 gagnants pour le compte de Omega Solution. On a eu une Dorum, Bruno de Kassai, Juris, Serema, PK22, Axe d'Amara, Repente Kata de Bambari, Dieudonné, Nambo Buena de Bossambélé, et Rodrigo Tolo de Galabadia. C'est terminé. On vous aime, on vous adore. Merci beaucoup. Si vous n'avez pas eu la chance aujourd'hui, revenez demain. Sinon demain, Timbina Kekereke. En tout cas, grand merci à tous ceux qui ont participé à cette émission, ceux qui ont suivi de près, tout comme de loin, dans vos bureaux, dans vos voitures perso, dans les taxis et bus. Un grand merci à vous. Les auditeurs silencieux aussi, on vous salue. Atila Sonangba Gaounzia, voilà. Atila Sakwati Omega Solution, Iwa Fada Zoku. Et le Kafaso Terret Egoïma Sango. Nangati Mouzou Franzinga, Nangati Kodro Kuta Sango. Oh. Azaina Roman. Antoine Guillet le Beausailleur. C'est comme ça qu'on l'appelle, Miguel le Beausailleur. C'est terminé.

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0: Il est 13h à Bangui, retrouvons Astrid de Bonheur Kolingué pour la grande édition de la mi-journée. Astrid, bonjour.
1: Bonjour, Ursula Merveille, mais voilà, bienvenue à tous dans cette édition. Les résultats provisoires des élections régionales et municipales partielles du 26 avril dernier seront publiés aujourd'hui, une annonce de l'Autorité nationale des élections. Les artisans miniers de Bembari sont toujours en deuil après le drame de la semaine dernière sur ce chantier. Les habitants parlent désormais d'un bilan d'une soixantaine de morts. Et puis les élèves de l'école préfectorale de Bimbo dénoncent leurs conditions d'études en cette saison des pluies. Les cours sont perturbés par les inondations et l'insalubrité. Football, un tournoi se tient depuis hier à Bangassou dans le Mbomou pour promouvoir le vivre ensemble.
0: L'Autorité nationale des élections annonce la publication ce mercredi des résultats provisoires des élections régionales et municipales partielles du 26 avril dernier.
1: Ces scrutins ont été organisés dans plusieurs communes et régions à la suite de vacances de postes liées notamment à des démissions, des dissolutions ou à d'autres situations prévues par la loi électorale. La publication de ces résultats marque une nouvelle étape du processus électoral avant l'examen d'éventuels recours et la proclamation définitive des résultats conformément à la législation en vigueur.
0: Les activités minières sont toujours paralysées sur le site du chantier de Bembari à 250 km de Boire dans la Nanamambéry après le drame survenu la semaine dernière.
1: Oui Ursula, selon des sources locales, le bilan de l'éboulement aurait atteint une soixantaine de morts. À ce jour, aucune communication officielle n'a été faite ni par les autorités minières de Bangui ni par celle de Boire. Igor Djeskansé n'a pas suivi ce dossier pour nous.
2: La piscose continue de gagner du terrain sur le site minier de Bembari, théâtre de l'éboulement survenu mercredi dernier. Une semaine après le drame, les artisans miniers n'ont toujours pas repris leurs activités. Selon les différentes sources contactées par Radio Ndekeluka, les populations des villages environnants victimes de cette catastrophe continuent de pleurer leur mort. Aucune présence des autorités centrafricaines n'est signalée dans la zone pour faire la lumière sur cette affaire. Nos tentatives répétées pour obtenir une réaction de la direction régionale des mines du Nord-Ouest, basée à Boire, sont restées sans réponse. D'après les notables locaux, le drame s'est effectivement produit sur le territoire centrafricain dans la localité de Bembari, à 60 km de Aba, près de la frontière avec le Cameroun au niveau de Gbiti. Ils indiquent que près d'une vingtaine de morts auraient été enregistrées dans le village de Sagani, proche du Cameroun. La même source précise que plusieurs citoyens camerounais, notamment du village de Gbiti, figuraient également parmi les victimes. Le chantier Bembari est réputé pour son important potentiel en or. Cependant, le contrôle de ce gisement échappe à l'État et le non-respect des règles d'exploitation artisanale serait à l'origine de cet éboulement. Pour l'heure, les populations hésitent encore à reprendre leurs activités dans la localité. Une réaction des autorités centrafricaines est vivement attendue pour apaiser les esprits.
1: Igor Djeskansé n'a pas sur Radio Ndekeluka.
0: Astrid, c'est un début de solution à la situation humanitaire précaire des réfugiés soudanais installés sur le site de Korsi à Biraou.
1: Des représentants du PAM et de l'UNICEF ont effectué vendredi dernier une mission de travail à Biraou dans la Vakaga à ce sujet. Plus de précisions avec Mustapha Romaric Samba.
3: Le nombre de réfugiés soudanais du site de Korsi ne cesse d'augmenter. D'après des chiffres officiels, ils sont déjà plus de 40 000 sur ce compte de fortune. En dépit des assistances des ONG et des organismes, ces demandeurs d'asile font face à d'autres problèmes. Leur leader, Imam Issa Fadil, précise quelques difficultés.
4: Comme ici, on manque un peu de l'eau, là, on envoie les enfants pour aller avec quartier là-bas, aux villes, pour amener le long. Même les femmes aussi, le problème de santé, les médicaments, ça ne suffit pas. Difficulté à l'école là-bas. Les enfants, ils n'ont pas bien compris. C'est les maîtres ou bien les étudiants. Ils ont parlé des langues sango et en français. Mais nous, c'est les arabes.
3: De son côté, Ousleta Aganda, représentante des femmes du site de Korsi, plaide en faveur de certaines catégories de personnes.
5: Il y a des veuves et des orphelins puisque leurs maris ou parents ont été tués au Soudan. Nous voulons d'autres projets en faveur de ces personnes. En plus, il y a des jeunes qui n'ont pas d'emploi. Nous voulons qu'il y ait aussi des projets pour les aider afin qu'ils puissent oublier les violences du Soudan.
3: Sur place, les travaux de construction des entrepôts supplémentaires sont en cours. Marc Gordon, directeur du PAM en Centrafrique, rassure que des produits alimentaires vont être acheminés à Bigao. Ceci afin de soulager ces réfugiés et des déplacés internes.
6: Cette infrastructure va nous permettre de garder plus de 1200 tonnes. Et avec l'infrastructure qu'on est en train d'améliorer en Amdafok, ça va nous aider pour avoir le stockage pour 400 tonnes. Pendant la période de la pluie, le mouvement des vivres, c'est pas facile. À cause de ça, le PAM, on a décidé en mars 2026 de faire un investissement interne et acheter 1800 tonnes de vivres. Une part des vivres vient du marché international, mais une part, c'est le vivre qui était produit ici en Centrafrique.
3: Depuis 2023, le Soudan est secoué par un conflit entre l'armée et les paramilitaires de forces de soutien rapide. Dirao, Mustapha Romaric Samba, Radio Ndekeluka.
0: Parlons à présent de l'action judiciaire engagée par l'organisation de la société civile Igwe après la décision d'accorder le baccalauréat à titre exceptionnel à certains compatriotes.
1: L'organisation a saisi la justice pour demander le retrait de cet arrêté. Son coordonnateur, Quentin Gwando, revient sur l'évolution de la procédure au micro de Jeff Dao.
7: La délivrance du bac à titre exceptionnel a été une décision controversée, non seulement par la classe intellectuelle centrafricaine, mais par l'opinion publique. Et nous avons, en tant qu'organisation de la société civile, en charge de veiller au droit à l'éducation, intenté une action en justice. Nous avons saisi par une requête le tribunal administratif qui est en train d'examiner le dossier. Et nous avons aussi saisi un conseil qui aussi de son côté travaille. Donc c'est un dossier judiciaire, ça prendra le temps que ça va prendre, mais je pense que dans un temps record, les processus vont se déclencher. Il y aura comparution parce que c'est un dossier qui engage l'éthique éducative nationale. C'est un dossier qui intéresse la vie de l'intellectuel centrafricain. Et donc, nous souhaitons à ce que le tribunal administratif puisse organiser cette comparution pour que la vérité puisse être dégagée et que cette décision soit annulée. C'est ça le projet de Igwe.
0: Astrid, les élèves de l'école préfectorale de Bimbo et leurs parents dénoncent les difficultés rencontrées en cette saison de pluie.
1: Selon eux, certaines salles de classe sont envahies par les eaux, tandis que l'insalubrité dans la cour de l'établissement aggrave encore la situation. Emmanuel Samboulefi s'est rendu sur place.
8: Après la pluie d'hier, le décor est dramatique. Boue et flaques d'eau partout. Les deux bâtiments situés en bordure de la route goudronnée ont été envahis par les eaux, empêchant les élèves d'accéder aux salles de classe. Christopher Molobama, élève en classe de CM2, témoigne.
9: On ne peut pas avoir accès aux salles de classe parce que certains bâtiments sont inondés. La devanture des salles est envahie par l'eau et la cour est remplie d'ordures.
8: Les cours sont souvent suspendus en raison des inondations qui rendent les salles de classe impraticables. Les parents d'élèves partagent également cette inquiétude. Arnaud Boris, parent d'élèves, déplore la situation.
10: Bonjour Pika.
11: Lorsqu'il pleut, les enfants ne suivent pas les cours dans la journée car l'eau est partout. Nous demandons au gouvernement de venir réhabiliter l'école de Bimbo et de creuser des canaux d'évacuation afin que nos enfants puissent étudier dans les bonnes conditions.
8: À l'inondation s'ajoute l'insalubrité. Des sachets plastiques et des ordures jonchent le sol. Les riverains dénoncent une situation alarmante et appellent à une intervention rapide. Romain Passy, cordonnier du quartier, lance un cri d'alarme.
12: Nous souhaitons que l'État clôture l'école de Bimbo et nous aide à maintenir la propreté au sein de l'établissement.
8: Les responsables de l'école Bimbo se disent dépassés. Blaise Wanefio, directeur de l'école fille.
13: La direction de l'école seule ne peut pas assumer cette activité-là. Notre cri de cœur, c'est de se tourner toujours vers le gouvernement pour effectuer certains travaux, surtout en attendant qu'il y ait clôture, mais il faut qu'il y ait curage des canaux qui se trouvent devant l'école jusqu'au niveau de la sous-préfecture pour que l'eau qui nous vienne depuis le Mont Carmel là-bas là, puisse être évacuée.
8: L'école, censée être un lieu d'éducation et de refuge, est devenue un symbole de détresse. Élèves et enseignants espèrent que ce cri d'alarme sera entendu. À Bimbo en ce moment, même si la pluie a cessé, les dégâts restent visibles en ce début de saison de pluie.
0: Dans la suite de ce journal, l'Union européenne annonce de nouveaux projets en République centrafricaine.
1: L'ambassadeur de l'Union européenne dans le pays, Diego Escalona Paturel, l'a indiqué lors d'une interview accordée à Radio Ndekeluka à l'occasion de la

0: Et donc, ceci sont des projets que nous allons mettre en œuvre avec la Banque africaine de développement et l'Agence française de développement en collaboration avec la Banque mondiale. Et nous allons également améliorer l'approvisionnement en énergie propre en cofinançant la réhabilitation de la centrale hydroélectrique de Boali 3.
1: Alors, Astrid Van Orcolinghe, le dossier du jour à la fin de ce journal va être consacré à la suite de l'entretien de l'ambassadeur de l'Union européenne en RCA. Alors qu'un premier groupe de pèlerins a déjà pris la route de la Mecque, un autre comité d'organisation déplore l'indisponibilité de visa de ses membres.
2: Oui, Ursula, selon Aladi Garba, président de l'association Dawal Kala, toutes les conditions ont pourtant été réunies, mais ses fidèles n'ont toujours pas reçu leur titre de voyage. Il appelle les autorités à tout mettre en œuvre pour débloquer la situation. Propos recueilli par Martial Steph Bétisinga.
3: Le pèlerinage, d'abord, comme je disais, c'est un voyage. Et le voyage a ses règles. Et ses règles, c'est d'abord, il faut avoir le visa. Nous avons eu déjà le quota qui est décanté. C'est des grilles, des étapes de visa que nous sommes là-dessus. Mais il y a un problème technique. Parce qu'il faut insérer les passeports sur le système électronique afin d'avoir au retour le visa électronique. Et comme vous savez, le problème du réseau, tout ça là, ce qui a fait que il y a ce problème technique et que nous n'avons pas eu le visa. Nous avons vraiment cette confiance. C'est déjà un obstacle et nous sommes toujours debout. Comme je disais, c'est par étapes. Là, nous sommes sur la phase de visa. Dès que nous avons d'abord tout le visa en main, c'est à partir de ce moment que nous allons vers la compagnie pour voir. Maintenant, c'est la phase de la compagnie pour essayer de régler la réservation.
1: Actualité internationale au Tchad, de nouvelles frappes enregistrées à la frontière soudanaise font craindre une escalade de la violence.
2: Regain de tension à la frontière soudano-tchadienne où des frappes de drones attribuées aux forces de soutien rapide, les FSR, auraient repris, selon plusieurs organisations humanitaires dont Médecins sans frontières, une situation jugée préoccupante dans une zone déjà confrontée à une grave crise humanitaire avec des risques de nouvelles attaques. Nathan de Saint-Stéphane Engombe, vous êtes déjà là pour la page sport. Bonjour.
4: Bonjour à Sir Devonor Kolingi. Bonjour à tous les auditeurs de Radio Ndeke Luka.
2: Football, le projet Ekwengba organise depuis hier un tournoi de football à Bongassou dans le Beaumont pour promouvoir le vivre ensemble.
4: Cette compétition regroupe des ex-combattants, des jeunes désœuvrés et des jeunes amateurs de la discipline. Retour sur le match d'ouverture disputé hier sur le terrain Tata Sayo dans le premier arrondissement de Bongassou avec Jean Balipio.
5: La sélection de Zangado Madabazuma et celle de Rafaï ouvre le bal. Un match de 2 fois 35 minutes, rempli de bons jeux et techniques en présence de plusieurs spectateurs. Après des occasions manquées des deux côtés, l'attaquant de Zangado Madabazuma, Carlos Bagba, marque l'unique but du match à la 50e minute sur une passe décisive de l'un de ses coéquipiers. Akilas Moba, capitaine de l'équipe victorieuse, se dit satisfait.
6: Nous sommes très contents. Au départ, le match était difficile, mais on l'a remporté à la deuxième partie. Je demande à mes coéquipiers de maintenir ce système pour les prochaines rencontres.
5: David Ngwandovo, capitaine de la sélection de Rafaï, évoque la principale raison de leur échec.
7: Je suis content de ce match car il n'y a pas eu d'incident. Nos adversaires sont plus forts que nous. C'est la raison de notre défaite. Mais nous allons multiplier les entraînements pour les prochaines occasions.
5: Ce tournoi de cohésion social regroupe des jeunes de Bangassou, Zangando Madabazuma, Rafaï Bakuma, Gambo et Wango. Régis Bouka, consultant au projet Ekwengba, explique l'importance de cette compétition.
8: Comme vous avez vu, c'est un match de football qui réunit les ex-combattants, les jeunes désœuvrés, les minoritaires et les personnes déplacées. Ce que nous recherchons plus précisément, c'est la paix. Parce que vous savez, notre pays a vécu beaucoup de choses dans le passé. Le projet Ekwengba a décidé de mettre en place une organisation d'un match de football dans le cadre de la paix afin de réunir les ex-combattants qui ont jugé mieux de revenir à la vie normale et les personnes déplacées ainsi que les minoritaires.
5: La compétition se déroule du 12 au 16 de ce mois. Deux équipes vont donc jouer la finale samedi prochain. Bongassou, Jean Balipio, Radio Ndeke Luka.
4: Eh bien, Astrid, deux matchs sont au programme aujourd'hui. En ce moment même, Bakuma affronte Wango. Et à 15h, Gambo joue contre Bangassou.
2: Basketball, Nathan, la troisième journée du championnat de la Ligue de Bangui démarre demain au Centre National Martin Goko.
4: À l'ouverture, à 15h, Galactique va affronter Red Star. Puis à 17h, Castor City s'opposera à Tongolo. Après demain, à 15h, Zarasclo affrontera E-Trésor. Au second match, à 17h, 92 Bantu Club croisera Warriors.
2: Football à l'international, démarrage aujourd'hui au Maroc de la Coupe d'Afrique des Nations des moins de 17 ans.
4: Dans quelques minutes,

0: précisément à 14h de rencontre vont avoir lieu. La Côte d'Ivoire joue contre le Cameroun et l'Égypte contre l'Éthiopie. À 17h, l'Ouganda sera face à la RDC. Puis à 20h, le Maroc, pays hôte, va affronter la Tunisie. Les 9 premiers décrocheront leur qualification pour la Coupe du Monde prévue du 19 novembre au 13 décembre de cette année au Qatar.
1: Fin de cette édition sur Radio Nekiluka. 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
7: cette infrastructure va nous permettre de garder
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15: Nous avons plusieurs programmes.
8: Et qui est en train de se global gateway. 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
15: propre en cofinançant la réhabilitation de la centrale hydroélectrique de Boali 3.
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16: Il faut avoir un visa dans beaucoup aussi. Il sera combi et arrêté un autre 50. Assanisso, AD. Mais je ne sais aussi, le grand outil système déjà le voyage à Tiamasolo en Arabie Saoudite. Il va suivre l'eau. Il aura un visa. Il file un bâtiment para. Si bas, réservation parce qu'il a raté ça. Pour ça, il faut pas guérir avec l'avion là. Il faut aller à la Wanila si, à Kafanaï, l'Egetitana, et là voilà, c'est à la Kamoti Gwanaï. Mais c'est grâce à la Biati Kodro, la présidente de l'Assemblée, la ministre, c'est l'administration du territoire. 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
1: Dossier du jour de ce mercredi, Radio Nekeloka parle de la réaction de l'Union européenne sur le déroulement des récentes élections en République centrafricaine et la mise en œuvre des projets qu'elle a financés dans le pays. Suivant donc cet entretien de l'ambassadeur de l'Union européenne en RCA, Diego Escalona Paturel, réalisé par Parfait Eddy Comessé.
22: Monsieur l'ambassadeur, bonjour.
23: Bonjour.
22: La République centrafricaine est en train de boucler un processus électoral historique avec 4 élections groupées, soutenues d'ailleurs en partie par l'Union européenne. Quel commentaire faites-vous du déroulement de ce processus électoral ?
23: Écoutez, bien que le processus électoral en tant que tel ne soit pas encore finalisé, je pense que nous sommes déjà en mesure de conclure qu'il a été un succès. Ce constat est une source de fierté pour l'Union européenne qui a été le premier bailleur international. Il y avait des défis de taille, mais objectivement, il est à relever que la République centrafricaine a su relever le défi. Les différentes missions d'observation électorale mobilisées ont conclu que les élections se sont déroulées généralement conformément au code électoral, et dans un climat apaisé. Aussi, si on compare les élections en République centrafricaine avec les élections qui ont eu lieu dans d'autres pays de la sous-région, en Afrique subsaharienne, on peut affirmer que les élections ont été inclusives.
22: Vous parlez d'une élection réussie, aussi inclusive, alors qu'il y a une partie de l'opposition qui a boycotté ces élections. Le chef de file de l'opposition a dénoncé aussi un hold-up électoral. Est-ce que vous n'avez pas relevé ces aspects ?
23: Oui, je le relève et j'ai entendu, mais objectivement, on peut constater que les personnes qui ont souhaité participer aux élections ont pu participer. Après, pour des raisons que ce n'est pas à moi de juger, il y a certains partis ou blocs de l'opposition qui ont décidé de ne pas participer. Mais quand je dis qu'elles sont inclusives, c'est en référence au fait que pour les élections présidentielles, les personnes qui se sont portées candidates ont pu participer.
22: Quel bilan faites-vous de nombreux projets financés par l'Union européenne en République centrafricaine ? Êtes-vous satisfait de la conduite et des résultats de ces programmes de l'Union européenne ?
23: D'abord, je voudrais souligner que la République centrafricaine est parmi les seuls partenaires de l'Union européenne qui bénéficient de toute la palette des instruments de l'Union européenne. Ensuite, par rapport à mon niveau de satisfaction sur notre coopération. Alors, oui, étant ambassadeur de l'Union européenne je peux difficilement dire le contraire, mais je suis effectivement satisfait. Par exemple, en matière de gouvernance financière, nous travaillons avec le ministère des Finances sur une question qui est la digitalisation des recettes douanières et fiscales. Grâce à ces outils informatiques modernes qui vont être mis en place, la perspective est que le gouvernement de la République centrafricaine pourra doubler les revenus publics en quelques années. Nous travaillons également avec le ministère de l'administration du territoire sur l'état civil. Nous avons déjà contribué ensemble à la production de plus de 220 000 actes de naissance et nous comptons soutenir le ministère pour en produire 400 000 nouveaux actes de naissance dans les prochaines années. Nous avons plusieurs programmes dont les financements vont bientôt être mobilisés et plus particulièrement dans le cadre de l'initiative européenne du Global Gateway. Dans ce cadre, nous allons travailler pour développer le corridor 14, la voie de transport qui relie le port de Kribi au Cameroun, à Bangui, en passant par Gawabulaï et Beloko, Bangui qui va ensuite à Kisangani et de Kisangani va en Ouganda. Et nous allons contribuer au financement de la construction du pont entre Bangui et Dongo. Ceci sont des projets que nous allons mettre en œuvre avec la Banque africaine de développement et l'Agence française de développement en collaboration avec la Banque mondiale. Et nous allons également améliorer l'approvisionnement en énergie propre en cofinançant la réhabilitation de la centrale hydroélectrique de Boali 3.
22: Tout à l'heure, vous avez parlé du PND pour la mise en œuvre de ce programme du gouvernement centrafricain. L'Union européenne avait fait une promesse de plus de 168 milliards de francs CFA pour appuyer ce projet. Où en sommes-nous avec le décaissement de ces fonds?
23: Nous avons annoncé déjà une contribution de 300 millions d'euros et nous avions aussi annoncé les projets que je viens d'énumérer dans le cadre du Global Gain. Le décaissement des 160 milliards a lieu maintenant à travers notre appui à la CPS, notre appui au ministère des Finances, notre appui à la réhabilitation des routes que nous sommes en train de faire, nos appuis à la médiation, nos appuis au DDR. C'est pas que cet argent arrive d'un coup et décaissé. Non, c'est sur une durée et des ressources supplémentaires seront mobilisées pour ces programmes d'infrastructure que je viens d'énumérer.
22: Après l'investiture du président centrafricain réélu, Foster Konch Touadéra, le pays attend actuellement un nouveau gouvernement. Pour vous, quel devrait être la composition ou les priorités de cette nouvelle équipe?
23: Écoutez, ceci est une question interne. Je ne vais pas m'ingérer sur ces questions. En ce qui concerne les priorités, le président, lors de son discours d'investiture le 30 mars, les avait déjà énoncées. J'ai mentionné que nous alignons sur la priorité principale, qui est la paix et la sécurité. Ensuite, j'imagine que le nouveau gouvernement reprendra les priorités du PND, sur lesquelles nous sommes alignés et nous continuerons à travailler.
22: Monsieur l'ambassadeur, merci.
1: Merci à ceux qui écouteront une équivoque. Vous venez de suivre l'ambassadeur de l'Union européenne en RCA, Diego Escalona Paturel. Il était au micro de Parfait Eddy Comessé pour parler des actions de l'Union européenne, la réaction de l'Union européenne sur le déroulement des récentes élections en RCA et également les projets qui sont mis en œuvre en faveur de la République centrafricaine. La version Sango de ce dossier du jour, tout de suite. 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
23: Écoutez, bien que le processus électoral en tant que tel,
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23: les personnes qui se sont portées candidates ont pu participer
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23: d'abord je voudrais souligner que la république centrafricaine est parmi les seuls
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23: propre en cofinançant la réhabilitation de la centrale hydroélectrique de boali 3
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23: J'étais moi-même à Casablanca, hein, à la table.
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0: Voilà, Obama Yangambi, il barra la cour, il s'amène dans la zone Gangon, et à chaque côté de comité de fond, et qui l'a fait, et la suite qui n'a. 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
1: Professionnel. Écoutez.

Aujourd'hui, c'est votre jour d'anniversaire, c'est votre jour. C'est le jour de naissance à vous. Là, sur la rangoua, quand on goûte, ça a été dans la zone, ma tangati dungo, mais tina l'on a été assez wa samba, samba yamali, baba ni ritula que samba John, maman ni ritula que maminia, Sandra, et à tout le monde, wali, Branus Aida, Brian, Alexis, Stéphane, Farel. Ah, maman, ils ont la Belvia, Milko, Beniat, Alida Ouseda, Meslin, plutôt Merlin, la reine, bonheur. Je vais vous parler de Jordan, paterne, Gaussina Élysée. À la télé, je vais vous parler de Dungo, de Molingé Tachiwali, Tachiwali, sur le tulak Samba, Samba, John Céline. Là, je vais vous parler de Dungo, je vais vous parler de Dungo, de Samba, Jocelyn. 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Olivier Ngana. A la fois, vous m'avez dit, matin, je suis maman, ça soit le Minga. Arsène Flora Nzoba, la seule fois, quand tu es le maman, Nzoba Flora, je suis matin, je suis là. Ala qui n'a été retimé, c'est une coba en zéréné, en gâte la voir à la tingaine, en salle à vous terrer, ça qui m'a dit que Lucaso, qui était dans une zone où on a terrain à l'ambiguïté, matanga tu dungo, c'est Wayamba, Jordi Ada José, Priscilla, Prince, Gypsy, bébé Kendra, là la maman Lucienne, Yamba, la quoi vous m'avez dit, matanga tu dungo, là le sourire tu l'as que chancela Yamba, chancela beauté. Allez, il y a le torso là. Chancela Yamba. Je ne m'attends à tout le monde. La soirée, il y a la mine. Il y a le torso. Chancela Beauté. Je ne m'attends à tout le monde.

0: 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goût Leti Et Gine Nous avons encore un goût Naza Happy Birthday C'est Wawaboué, Namba de Tigala Badia, et à Toto Colonna, tu vois, l'Isolange, la bienvenue, Songo, Maman Tala, Maman Kete Sindo, Darus 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Il faut danser pour prier. Aujourd'hui c'est ton jour. Des messages d'amour par milliers. Et t'auras toute la nuit. Et plus rien ne compte. C'est Waferema, Nambageti. T'auras toute la vie. C'est Waferema, Lingi Yase. Colletil Rula, Clovis Fekema. Aïta Tutikona Wali Kenya da Prince Christopher. Et c'est ce jour. Esther Elohim Merveille aussi quoi dans la boum bitonga zo akor atin zuni matanga tu dungo na molinga tati wali on batala la wali tu lo Suire tu la ke Lidi Ferema Lidi Ferema zuni matanga dungo na la 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tu montes il n'y aura que la famille si un jour tu tombes c'est ça pour la vie chaque fois mbeti ti matanga ti dungo na gbe ti lê ti ye da fonono deke luka ngwala kuâ ti mû peko ni nala ague na ti 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
0: 13h55 minutes à l'occasion de son anniversaire, la famille Bagoto, Guéret, son papa Hervé Guéret, sa maman Jolénette, sa grande sœur Megan. C'est Tata, Eda, Férine, Adèle, Octavie, Janice, Mamie, Marie et Papi Richard, tous au quartier Mbengewe dans le 5e arrondissement. Souhaite aux joyeux anniversaires de naissance à leur fille, petite fille, nièce, Abigail, Gabriela, adorable Guéret Konzi, qui souffle une bougie de plus ce jour, hein, 13 mars. Heureux jour de naissance à vous, Abigail, Gabriela, adorable Guéret Konzi. 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

0: Bel après-midi à toutes et à tous. Il est 14h, le point d'actualité avec Astrid du Bonheur Kolingi. Bel après-midi,
1: Dieu merci Goga, bel après-midi à tous. Les résultats provisoires des élections régionales et municipales partielles du 26 avril dernier vont être publiés aujourd'hui, une annonce de l'Autorité nationale des élections. Selon l'institution, le taux de participation des régionales est de 27,3% et celle des municipales est de 37,8%. Les activités minières sont toujours paralysées sur le site du chantier de Bembari à 250 km de Boire dans la Namabéré après le drame survenu la semaine dernière. Selon des sources locales, le bilan de l'éboulement aurait atteint une soixantaine de morts. À ce jour, aucune communication officielle n'a été faite ni par les autorités minières de Bangui ni par celle de Boire. Et puis les élèves de l'école préfectorale de Bimbo et leurs parents dénoncent les difficultés rencontrées en cette saison des pluies. Selon eux, certaines salles de classe sont envahies par les eaux, tandis que l'insalubrité dans la cour de l'établissement aggrave encore la situation. En sport, basketball, la troisième journée du championnat de la Ligue de Bangui démarre demain au Centre national Martin Goko. À l'ouverture à 15h, New Tech UBC va croiser Tongolo, puis à 17h, ASOPT s'opposera à Warriors. 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

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L'ISFP offre une formation de licence en sciences infirmières qui vous prépare à intégrer le marché d'emploi ou à poursuivre vos études plus loin. À tout, chaque étudiant aura accès à un microscope, des salles de classe bien équipées, un ordinateur, un kit complet pour les soins, une chambre dortoir meublée, eau et électricité 24 heures sur 24, 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Le concours d'entrée est prévu pour mi-décembre à Gamboula. 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

Lycée français Charles de Gaulle. Test d'admission pour l'année scolaire 2026-2027. Samedi 16 et samedi 23 mai 2026 à 8h. Ce test est obligatoire pour les enfants à partir du CP. 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

Dans le cadre de soutenir les jeunes à retrouver leur propre autonomie, l'ONG Amisiper Île Centrafrica, en collaboration avec Don Bosco RCA, lance les inscriptions du 28 avril au 28 mai 2026 pour une formation professionnelle de stylisme modélisme de 2 ans. Conditions

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Signé la direction. La coopérative logistique humanitaire désignée sous le nom de ULO, portée par l'ONG Solidarité Internationale en République Centrafricaine en partenariat avec 15 ONG internationales, lance un appel d'offres pour l'attribution des marchés de services de transport routier en République Centrafricaine. L'appel d'offres comporte un lot qui regroupe le transport de marchandises sèches pour des cargaisons de 5 à 50 tonnes. Au départ de Bangui vers les 20 préfectures de la République centrafricaine. Le dossier d'appel d'offres complet est à retirer à partir du 13 mai 2026 auprès de l'équipe ULO en envoyant un mail à l'adresse car@ulo.coop ou au bureau de ULO situé dans l'enceinte des bureaux d'action contre la faim à Bangui, quartier Sissongo, Sika-1. L'intitulé de l'objet de mail pour demander les dossiers d'appel d'offres doit mentionner la référence suivante. 2. RCA/ULO/2026-003. Le dépôt des offres doit être fait avant le 3 juin 2026 à 12h à la même adresse mail ou sous plus fermé, toujours à l'adresse mentionnée ci-dessus. Une réunion d'information avec les soumissionnaires aura lieu le 21 mai 2026 à 10h dans les bureaux d'action contre la faim à Bangui. 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

0: chef, le tout quoi, le tout quoi. Le souling,
1: voilà, le tiawa.
0: Le gars, le bas, tu dois la battre le côté légale.
1: Voilà.
2: Elle est régime.
1: Bah, quelque chose à te dire, le banap et le connard, le tchadi, tout ça. Bon.
2: Elle est régime.
1: Zara Gazima.
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La Céphalie Pouba dans l'album XX. Dans ce titre, juste pour toi, Just for you.

0: 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Il est 15h, le point d'actualité toujours avec Astrid de Bonheur Kolingi. Astrid, bel après-midi.
1: Bel après-midi, une fois de plus, Dieu merci Goga, confort d'écoute à tous. Les résultats provisoires des élections régionales et municipales partielles du 26 avril dernier sont publiés aujourd'hui. L'ANE l'a annoncé ce matin. Selon l'institution, le taux de participation des régionales est de 27,3% et celle des municipales est de 37,8%. Les activités minières sont toujours paralysées sur le site du chantier de Bembari à 250 km de Boire dans la Nanamabéré après le drame survenu la semaine dernière. Selon des sources locales, le bilan de l'éboulement aurait atteint une soixantaine de morts. À ce jour, aucune communication officielle n'a été faite ni par les autorités minières de Bangui ni par celle de Boire. Et puis, les élèves de l'école préfectorale de Bimbo et leurs parents dénoncent les difficultés rencontrées en cette saison des pluies. Selon eux, certaines salles de classe sont envahies par les eaux, tandis que l'insalubrité dans la cour de l'établissement aggrave encore la situation. Basketball, la troisième journée du championnat de la Ligue de Bangui démarre demain au Centre national Martin Koko. À l'ouverture à 15h, Niotec UBC va croiser Tongolo, puis à 17h, Asopeti s'opposera à Warriors. 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

0: Valence, on ne peut pas pour accueillir Elvire Quintombé dans la chronique Parole d'enfant.
1: Comme moi.
0: Voilà, merci Dadjo pour ce titre King. Il est temps maintenant de suivre la chronique Parole d'enfant avec Elvire Quintombé.
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3: Coucou jeune homme.
4: Bonjour.
3: Comment tu vas?
4: Je vais bien.
3: Très bien?
4: Oui.
3: Tu es bien balèze, hein?
4: Oui.
3: Tu pratiques quel sport?
4: Le basket.
3: Ah oui? C'est pour ça que tu es bien balèze?
4: Oui.
3: Tu t'appelles comment?
4: Je m'appelle Gare Boukoula qui dira Uriel.
3: C'est bien ça. Et tu as quel âge?
4: J'ai 11 ans.
3: Tu es sûr?
4: Oui.
3: T'as pas 15 ans par hasard?
4: Non, j'ai 11 ans.
3: Tu es bien balèze. Et tu es en quelle classe?
4: Je suis en CM2.
3: Ça veut dire que tu prépares le concours?
4: Oui.
3: Raconte un peu.
4: J'aime bien la classe de CM2 et les matières sont plus faciles. Comme la lecture, les récitations et la science.
3: Oui.
4: J'aime beaucoup la science.
3: D'accord. Ça veut dire que tu voudras bien être scientifique, Thomas, une fois grand?
4: Non.
3: Ah oui? C'est quoi ton rêve alors?
4: Je voudrais devenir un pilote.
3: Wow! Mais les pilotes aussi, ça étudie les sciences, non, c'est ça?
4: Oui.
3: Voilà, tout ce qui est mathématiques.
4: Oui.
3: D'accord. C'est un très beau rêve, ça. Tu en as déjà parlé aux parents?
4: Oui.
3: Ah oui? Qu'est-ce qu'ils t'ont dit?
4: Ils ont dit c'est bien.
3: D'accord. Tu as deux prénoms. Kédira et Uriel.
4: Non, j'en ai plutôt trois.
3: Ah ouais?
4: Oui.
3: Le troisième, c'est quoi?
4: Tyrone.
3: Eh ben, dis donc. Tu as de magnifiques prénoms, hein?
4: Oui, merci.
3: Et tu connais un peu l'histoire de Uriel?
4: Oui, Uriel, c'est ton ange.
3: C'est bien, ça. Et c'est ça que tu aimes bien, parmi ces trois prénoms-là?
4: Oui, j'aime bien l'Uriel.
3: Et pourquoi pas Tyrone?
4: Je sais pas, mais j'aime bien l'Uriel.
3: D'accord, c'est très joli aussi. Et est-ce que tu es déjà prêt pour le concours?
4: Oui.
3: D'accord, mais tu dis qu'il y a certaines matières qui te sont encore un peu difficiles. Est-ce que tu en as parlé aux parents?
4: Oui.
3: C'est quoi ces matières qui te coincent là?
4: C'est l'expression écrite et la production d'écrite. C'est un peu difficile. Grammaire aussi. Analyse logique.
3: Ah ouais?
4: Oui.
3: D'accord. Ok, dis-moi, tu nous as sifflé que tu joues bien au basketball. C'est ça ton passe-temps ou...
4: Pas vraiment, je passe pas mon temps au basket.
3: Il y a un autre sport que tu aimes beaucoup que le basket ou c'est comment?
4: Non, que le basket.
3: Ah oui?
4: Oui, je joue tous les week-ends.
3: D'accord, tu as un repas préféré ou bien tu nous dis ce que tu manges bien pour être balèze comme ça?
4: Je mange un peu tout. Hein.
3: C'est vrai?
4: Oui.
3: Ça veut dire que les légumes, tu ne les fuis pas?
4: Oui.
3: Et les fruits?

0: vous, mes petits compagnons, nous avions là, qui dira Uriel, Tyron, guérit beaucoup la bindo, il a 11 ans, en classe de CM2, depuis l'école Galaxy. On se fixe rendez-vous pour un autre jour, pour Parole d'enfant. Au revoir.
1: Voilà, au revoir. Retrouvons Zoufou dans ce titre tout doucement, à destination de 15h16, l'heure de suivre le sketch avec nos amis de Linga. Oui, dans ce titre, oui, oui.

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3: c'est ça
4: que nous sommes
3: là,
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4: carte. Le calme, parce que même Alors, il y a un règlement de terrain là-dedans. Comme depuis la banque, encore la paix, ça, si on a encore un règlement de terrain là-bas. 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
2: 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Comment vous allez? Ça va? 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
2: Écoutez, là, nous sommes en train de préparer l'avenir de demain. Mais si l'avenir est bâclé, mais ça ne sera pas un avenir.
4: Il peut nous remplacer.
2: Là-bas en Europe, ce n'est pas comme ça.
4: Il peut nous remplacer. Si tu es remplacé, tu n'as pas
2: besoin de
4: pas.
3: Et puis non seulement ça,
2: tu as remplacé.
3: Tu as appliqué parce que tu as un élève. 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
2: vous savez dans certaines écoles ils respectent ça mais pourquoi pas dans autres écoles
3: il faut atteindre
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4: 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Jamais.
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4: l'eau.
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1: soif. Vous voulez le
3: 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Hein?
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2: 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Il est mettre le nez au jeu à
3: Il est responsabilité.
4: Papa,
6: mais tu as un peu de temps.

le deuxième passage de la lecture de vos avis et communiqués. Dans le cadre de soutenir les jeunes à retrouver leur propre autonomie, l'ONG Amisiper et le Centre Africa, en collaboration avec Don Bosco RCA, lance les inscriptions du 28 avril au 28 mai 2026 pour une formation professionnelle de stylisme, modélisme de 2 ans. 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motivation adressée à la direction de la dite école de stylisme et modélisme, lieu de dépôt de candidature, SICA 2, Carrefour Fesca, centre La Joie de Vivre, école de stylisme modélisme dans l'enceinte de l'école Nicolas Barré. Le dépôt des dossiers de candidature du lundi au vendredi de 8h à 14h. Pour plus d'informations, contactez-nous dès maintenant. Plus 236 72 69 48 59. Ou bien au 74 08 80 65. 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En main, ne soyez pas hors jeu. 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
3: Aujourd'hui, dans votre chronique santé, une question simple mais très importante. Comment protéger nos enfants contre les piqûres de moustiques pendant la nuit? Les moustiques ne sont pas seulement gênants. Ils peuvent transmettre des maladies comme le paludisme. Et les enfants sont les plus exposés. Alors, que faire? Premier réflexe, la moustiquaire. Faites dormir les enfants sous une moustiquaire, de préférence imprégnée d'insecticides. Elle empêche les moustiques d'entrer. Il les repousse aussi. Mais attention, la moustiquaire doit être bien installée. Elle doit couvrir tous les lits et ne pas toucher le corps de l'enfant. Bien aussi habiller l'enfant. À la nuit, privilégiez les vêtements légers, mais couvrant manches longues et pantalons. Moins de peau exposée, moins de piqûres. Protégez la maison aussi. Fermez les portes et les fenêtres le soir. Si possible, utilisez le moustiquaire aux fenêtres ou des rideaux. Et éliminez aussi les moustiques à la source. Les moustiques aiment l'eau stagnante. Alors, videz les seaux, les bassines, les vieux pneus autour de la maison. Moins de moustiques et si l'enfant est piqué, pas de panique, évitez de gratter, nettoyez la peau avec de l'eau propre et si nécessaire, utilisez une crème épaissante, moustiquaire, vêtements, couvrant, maison propre, vigilance, c'est le mot-clé ou bien encore ce que vous devez faire pour protéger vos enfants contre les piqûres des moustiques. 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

0: 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Nous avons DMG Petit Piment, Titi Yaunzia, Watizambatati Koussala, Niyamba, Nala Swagana Peko. Nous sommes le gars sur les oies. Martinien Odi, Martinien Barama.
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Alors pour l'instant on se prépare pour le fashion flow bien sûr de 16h avec la Sabrina.

0: Vous écoutez le number one des médias en centrafrique Radio Hindi, qui look, il est exactement 16h et c'est l'heure de suivre le Fashion Info avec Sabrina Larissane Elo. Sabrina, bel après-midi.
1: Bel après-midi, Martine Rodé. Bel après-midi à toutes et à tous. À Bria, dans la Haute-Coteau, la route nationale numéro 5, reliant la ville à Ouada, ne facilite pas toujours la libre circulation des personnes et de leurs biens. Ceci à cause de sa dégradation très avancée. Pour y remédier, l'ONG APAD et le PNUD ont initié des activités de réaménagement manuel de cette voie. Ici à Bangui, les élèves de l'école préfectorale de Bimbo et leurs parents dénoncent les difficultés rencontrées en cette saison des pluies. Selon eux, certaines salles de classe sont envahies par les eaux, tandis que l'insalubrité dans la cour de l'établissement aggrave encore la situation. Dépassés, les responsables appellent les autorités à réagir. À l'international, Donald Trump est arrivé aujourd'hui à Pékin pour une visite officielle, la première en Chine depuis 2017. Cette rencontre intervient dans un contexte tendu, marqué par la guerre au Moyen-Orient et plusieurs sujets de friction dans le commerce et Taïwan. Le président américain doit rencontrer son homologue Xi Jinping jeudi et vendredi. Les discussions vont porter sur les ventes d'armes américaines à Taïwan, le contrôle des exportations de terres rares par Pékin, ainsi que des relations commerciale bilatérale souvent houleuse. Basketball, pour finir, la troisième journée du championnat de la Ligue de Bangui démarre demain au Centre National Martin Goukou. À l'ouverture à 15h, Galactique va croiser Red Star, puis à 17h, Castor City s'opposera à Tongolo. Après demain à 15h, Zarasclo affrontera E-Trésor. Au second match à 17h, 92 Bantu Club croisera Warrior. 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
0: 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Voilà, la soirée dans notre mise à tigre, Gina, tu crois un nouveau talent. Tu es bien, tu zoa et tiens.
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0: 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Love zone était que malheureusement

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1: Sako, comme
0: une autre. Faites après moi, je suis un homme.
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0: Déjà Salasiel a qu'il zoa, moi le tonnerre, moi découvrir le tonnerre avant de me faire le titre.
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1: 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Il banga la paix maintenant, mais il est le monde d'or. Il faut le continuer dans ce sens. Il y a dans deux mois, le guitar a besoin de la marche. Il y a des musiques qui sont bien. 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
2: Oui, il va rajouter ça à quoi faire.
0: C'est qui là?
2: Bon, au fait, les petits qui dit ça, qu'on a un dossier là où c'est quoi? Et puis, il dit encourageux dans son temps, le dossier bien qui a un état. Ça, il y a une musique comme des canines, quoi. Donc, le
0: dîner,
2: quoi. Ok. Ça, quoi, un dossier.
0: Marraine, bon, il m'a dit rendez-vous mercredi, pourquoi là, il y en a qui a besoin?
2: Il y a qu'à la miawa.
0: Ah, voilà. 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
1: Oui, Barato Tomatien.
0: Baramingi, Ndele Katona.
1: Non, il a essayé, là, il a pas là, explique à moi, le rappeur, on a déposé là, il m'a dit,
0: ok, Kemala, Nati Kwasinga, nouveau talent, Chilasso.
1: Ah bon, le sol, il y a qui, les côtés de qui, Cameroun, il y a un petit cassac, mille dans le jour. Mais moi, là, pour le gars de la mer, mais tu as un qui est bien prendre. Donc, le conseiller du même, il fait le grand, il dit, vous, c'est la zone, le conseiller du conseiller du grand, il dit, c'est comme si on voit bien la bande de 6000, et là, c'est comme le côté, on voit bien dans le petit cassac.
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2: Bibi Kongo Nandocha, je suis quoi qui m'a dit, je suis quand même à la carte.
3: Merci.
2: C'est un petit bisou qui m'a dit, quand il y a une chaîne à la carte, mon ami, il m'a dit, je suis pas assisté, non, mais il y a pour ma paix.
0: Ah. Déjà, protocole à d'appel, il y a eu là qu'on a mercredi à 10h, mais sauf que c'était mon numéro de ça, si possibilité d'aïe, moins de numéros de ça, qui pique en singanala. Mais, mercredi, là qu'on a eu à terre, d'abord à 10h, bien sûr, la gâtie, il y a aussi là, on va passer à passer, il y a protocole à d'appel, mais il y a mon gaka, ton soi, bas, mon ton soi, et ton amour, il y a bien mon venant, mon fabien, tu bêtes, mon simon, il y a un doute à fond de Kiluka.
2: Je n'ai pas eu de temps,
0: singula.

0: dit le merci à la Saraboka, il va la faire une fin de mi-mai, il a qui a un vrai talent. L'invité à Martina de l'année, il dit qu'on a 2025 ans, nous avons mis ce qu'il faut encore à la tente.
1: Bon, problème d'après, il va terminer mercredi, c'est parce que ton an a passé, qui n'a pas côté, soit mille, soit à la passe, puis ça, on a passé, passe, mais il va terminer mercredi, bah, ma.
0: 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Je n'en veux pas, parce que l'an, il y a 2025, bon, il y a qui va, il y a qui va, il y a qui va, il y a qui va, il y a qui va, il y a qui va, il y a qui va, il y a
1: qui va. 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

0: 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Sabrina, bonsoir.
1: Bonsoir Martine Rodé, confort d'écoute à tous. À Bria dans la Haute-Coteau, la route nationale numéro 5 reliant la ville à Ouada ne facilite pas toujours la libre circulation des personnes et de leurs biens. Ceci à cause de sa dégradation très avancée. Pour y remédier, l'ONG APAD et le PNUD ont initié des activités de réaménagement manuel de cette voie. Ici à Bongui, les élèves de l'école préfectorale de Bimbo et leurs parents dénoncent les difficultés rencontrées en cette saison des pluies. Selon eux, certaines salles de classe sont envahies par les eaux, tandis que l'insalubrité dans la cour de l'établissement aggrave encore la situation. Dépassés, les responsables appellent les autorités à réagir. À l'international, Donald Trump est arrivé aujourd'hui à Pékin pour une visite officielle, la première en Chine depuis 2017. Cette rencontre intervient dans un contexte tendu, marqué par la guerre au Moyen-Orient et plusieurs sujets de friction, dont le commerce et Taïwan. Le président américain doit rencontrer son homologue Xi Jinping jeudi et vendredi. Les discussions vont porter sur les ventes d'armes américaines à Taïwan, le contrôle des exportations de terres rares par Pékin, ainsi que sur des relations commerciales bilatérales souvent houleuses. Basketball pour finir, la troisième journée du championnat de la Ligue de Bongui démarre demain au Centre national Martin Goko. À l'ouverture à 15h, Galactique va croiser Red Star, puis à 17h, Castor City s'opposera à Tongolo. Après demain à 15h, Zarasclo affrontera It Trésor. Au second match à 17h, 92 Bantu Club croisera Warriors. 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

0: Il est 17h05 sur Radio Ndekiluka, c'est l'heure de retrouver Nathan de Stéphane Ngombe qui est déjà bien installé pour l'émission Biafrica Sport. Nathan, bonsoir.
1: Bonsoir Martin Wode, bonsoir ainsi, bonsoir aussi à tous nos auditeurs qui nous suivent de partout.
0: On va parler de quoi aujourd'hui?
1: Alors Martin Wode, comme tous les mercredis, on a l'habitude de le faire, c'est du foot à l'international aujourd'hui, notamment l'exploit de certains clubs et la relégation qui tente de frapper certaines grosses écuries.

0: Bonsoir à toutes et à tous et bienvenue dans votre grand rendez-vous football dans l'émission BeAfrica Sport sur Radio Niki Luka. Ce soir, c'est du football international comme annoncé à l'introduction. Cette saison 2025-2026, chaque championnat, les lignes bougent, les certitudes s'effondrent et des clubs que l'on croyait endormis se réveillent. En Angleterre, l'un des scénarios les plus incroyables de ces 20 dernières années est peut-être en train de s'écrire. Arsenal, 23 ans après, son dernier sacre est à portée d'un titre que tout un peuple n'osait pas espérer. Mais pendant que les Gunners se rêvent de gloire, d'autres vivent en cauchemar éveillé. Tottenham et West Ham, deux institutions de première ligue, se battent pour leur survie. La relégation les guette et chaque match ressemble désormais à une finale pour éviter la chute. En France, le scénario n'est pas moins spectaculaire. Le RC Lens, porté par une saison pleine de caractère, continue de surprendre et de s'inviter dans le haut du tableau. À l'inverse, un monument du football français vacille. Le FC Nantes, longtemps pilier de l'élite, voit la Ligue 2 se rapprocher dangereusement. Et Nice, pourtant habitué aux ambitions européennes, lutte désormais pour sa survie dans un championnat plus impitoyable. Un tour en Serie A en Italie, l'histoire la plus belle est peut-être celle de Como. Promu il y a un peu, le club déjoue tous les pronostics qui se retrouvent aujourd'hui à se battre, non pas pour le maintien, mais pour une place dans le top 4, synonyme de Ligue des Champions, une assomption fulgurante, presque irréelle, qui fait vibrer tout un pays. Alors, ce soir, on va plonger ensemble dans cette trajectoire opposée, les clubs qui rêvent d'écrire une page d'or et ceux qui luttent pour ne pas tourner la dernière page de leur histoire en première division. Chers auditeurs, auditrices de Radio Niki Luka, vous nous suivez, vous qui nous suivez de partout, vous pouvez appeler au 72 29 52 52, 75 93 33 33 ou via WhatsApp au plus 236 70 08 29 58 pour y participer. Et c'est parti. Alors, comme annoncé au début de cette émission, c'est du football international aujourd'hui qui est au programme. On va parler de certains clubs qui vont réaliser l'exploit cette année et d'autres qui sont habitués à la première division ou bien dans leurs championnats différents qui sont en train de voir la relégation les guetter. Pour en parler, nous recevons Oumar Ousmane sur le plateau de Radio Niki Luka. Oumar, bonsoir.
1: Bonsoir Nathan, bonsoir à tous les amoureux du...

0: City, les Gunners d'Arsenal. Là, le titre n'est pas encore confirmé. Il suffit qu'un seul, une seule équipe ou bien un seul club tombe pour voir l'autre fêter le titre de champion. Ça vous dit quoi?
1: Oui, nous sommes en première ligue, hein, en première, comme nous l'avons toujours dit, le titre se décide jusqu'à la dernière journée. Et c'est ce qui se confirme d'ailleurs. On a vu le PSG, je pense, qui a célébré, on a vu qui a fêté le titre, on a vu aussi en Espagne que le Barça est déjà déclaré champion. On a vu aussi en Bundesliga Bayern qui est déjà parti pour être champion. Sinon, ils sont déjà
0: Ils sont déjà
1: champions.
0: déclarés champions.
1: Voilà, nous avons aussi l'Inter Milan qui est déjà champion en Italie, mais en première ligue, on ne connaît toujours pas qui est vainqueur. C'est ce qui
0: Voilà
1: fait la
0: pourquoi c'est là.
1: spécificité, la caractéristique même de ce championnat-là qui est aujourd'hui le meilleur champion du monde. Donc, tout reste ouvert. Tout est possible, même s'il y a un léger avantage du côté d'Arsenal qui a 2 matchs pour confirmer ou bien pour gagner le titre, alors que Man City a encore 3 matchs, ce qui rend encore les choses un peu difficiles à Manchester City. Mais tout reste ouvert parce que, comme nous le savons, la Man City a l'habitude de gérer la pression, contrairement à Arsenal qui, comme nous l'avons dit la fois dernière et comme nous l'avons constaté et remarqué depuis toujours, Arsenal est un club qui, c'est vrai, qui est un grand club qui a des bons joueurs, mais qui n'est pas habitué à la pression. Et c'est un club qui cède facilement face à la pression, contrairement à Manchester City qui, même avec la pression, arrive à faire des exploits.
0: Alors, au moment où nous parlons, il y a, je dirais pour ne pas commettre d'erreur, 5 points qui séparent les deux équipes, Manchester City et Arsenal, alors que Manchester City accuse un retard de match qui va jouer ce soir, notamment à 20h, et va croiser Crystal Palace pour essayer un peu d'être au même niveau que les Gunners, c'est-à-dire à 36 matchs, avant de jouer les deux dernières journées. Alors, pour vous, ce match aujourd'hui, de ce soir, est comme genre... Pas droit à l'erreur ou bien le football va toujours nous réserver des surprises.
1: Oui, depuis, je l'avais toujours dit, hein, c'est que quand vous prenez les matchs de la première ligue, enfin, quand vous voyez aujourd'hui ce schéma-là, tous les matchs, que ce soit pour Man City ou pour Arsenal, chaque match est une finale. Et donc, pour gagner la première ligue, pour être champion d'Angleterre, il faut gagner tous les matchs qui nous restent. On perd un seul point, pas seulement le match, on peut ne pas perdre le match. On peut aussi ne pas gagner le match, mais si on perd un seul point, on laisse l'avantage à l'autre équipe pour pouvoir, n'est-ce pas, espérer pour prendre un avantage, n'est-ce pas, pour prétendre à être champion d'Angleterre.
0: Mais vous, j'ai relevé un point important dans ce que vous avez dit tout à l'heure. Vous avez dit, Arsenal souvent cède à la pression et nous voyons clairement qu'il y a la pression sur les Gunners, sur Arsenal, parce que là, il y a Manchester City qui le poursuit avec bec et ongles. Et de l'autre côté, à la finale de la Ligue des Champions, soit l'histoire ici, c'est de gagner un seul trophée, c'est de gagner les deux trophées et de les perdre tous les deux.
1: En décembre, Arsenal disait qu'il allait gagner 4 trophées. En janvier, c'est devenu 3 trophées. Maintenant, c'est 2 trophées. Et du jour au lendemain, ça fait devenir un trophée. Vous voyez. Donc, pour l'instant, la priorité, parce que nous savons, hein, déjà même leur coach est sous pression. Il a fait à peu près 8 ans, 7 ans, 8 ans au club sans ramener un titre majeur. Je pense que il est vraiment, il n'a pas droit à l'erreur. Il n'a pas droit à l'erreur, mais il est toujours sous pression. Il est toujours sous pression. Et comme nous le disons toujours, en championnat, je pense il ne faut surtout pas céder. Là, les 3 derniers matchs d'Arsenal, c'est-à-dire 2 en Première Ligue, 1 en finale de la Ligue des Champions, tous ces matchs-là sont que des finales. Sont que des finales. Donc il faut remporter chaque match pour pouvoir espérer remporter les 3 trophées.
0: Alors, Rodriguez, pour le coup, vous êtes là. Vous êtes le grand absent de ce début d'émission. Et alors, nous vous donnons la parole. Juste par cette question, nous commençons avec vous. Par cette question, pensez-vous hein, que Arsenal va vaciller ou bien il va sortir la tête de l'eau? Parce que là, il reste 2 matchs en championnat, un seul match en finale de la Ligue des Champions.
2: Déjà, je dirais, je souhaiterais plutôt. Qu'Arsenal vacille un peu parce que je soutiendrai City, il y a Guardiola là-bas, il y a beaucoup de
0: Gonzalez.
2: joueurs, ouais, il y a Nico Gonzalez, il y a beaucoup de joueurs barcelonais. Donc je pense que
0: c'est par fanatisme ou
2: ouais,
0: bien
2: par fanatisme, mais bien sûr.
0: Mais attends, le
2: Mais
0: football
2: c'est vrai
0: qu'Arsenal est en train de
2: que
0: poser.

0: Le niveau que je vois actuellement, l'autre là, le niveau que je vois Arsenal en train de jouer, je me dis que ce niveau-là, il est assez élevé, hein, parce que ils sont pour le moment sur une bonne dynamique. Et surtout qu'ils sont passés près de la trappe, hein, dernièrement lors de leur dernier match où ils ont failli se faire, enfin ils ont failli, on a failli revenir au score à 1-1 à la dernière minute. Quelle chance qu'il y avait eu une faute sifflée sur le gardien. Mais hormis ça, Arsenal, je pense qu'ils ont tous la tête à la Ligue des Champions. Ils ont la tête pour la finale à la Ligue des Champions, qui sera un match hyper difficile. Il y a des joueurs, on voit leur rendement sur le terrain. Ils n'ont vraiment pas envie de se blesser non plus. Ils n'ont pas envie de prendre beaucoup trop de risques par rapport à la Coupe du Monde aussi qui arrive. J'ai vu un Eze qui est en train de baisser aussi en intensité. Il y a à part la bonne pioche pour le moment avec Arteta, c'est Skelly au milieu de terrain qui arrive à faire de très très grosses performances. Et je pense que là, il est en train de passer devant tout le monde dans la hiérarchie au milieu de terrain. Mais ouais, Arsenal, c'est vrai que c'est quelque chose, mais ils n'ont pas droit à l'erreur parce qu'un match nul, je vois pas City aussi perdre un seul de ces deux derniers matchs. Hein. City, je les vois bien essayer de donner le meilleur d'eux-mêmes déjà sur le terrain afin de remporter au moins un autre titre parce qu'ils en ont déjà un. Ils veulent prendre le deuxième. Ce ne sera pas une mauvaise saison. Maintenant, il y a la question aussi par rapport à Guardiola. Est-ce que Guardiola va rester? Est-ce que Pep va partir? Il y a tout ça aussi. Il y a un au revoir qu'ils auront envie de faire aussi à Bernardo, qui a passé de très bonnes saisons ici, à City et tout le reste. Mais je pense que des deux côtés, il y a la pression du côté d'Arsenal. Eux, c'est toujours l'éléphant qui se tient sur un petit morceau
1: La branche.
0: sur la branche d'arbre. Donc, ils savent pas à n'importe quel moment ils vont tomber. Et comme l'a dit Ousmane tout à l'heure, au début de la saison, c'est quatre titres qui jouent. Même jusqu'en décembre, ils étaient toujours sur cette lancée des quatre titres. Et au fur et à mesure, là, maintenant, il n'en reste que deux. Et comment est-ce qu'ils vont gérer ça? Est-ce qu'ils vont pas... Parce que si ils misent tout sur le championnat, ils se disent, bon, ce sera un plus aussi psychologique par rapport à la Ligue des Champions. Il y a ça aussi. Mais s'ils se disent, on va simplement se tourner vers la Ligue des Champions et essayer de faire jouer aussi d'autres personnes, parce que je pense que je me demande est-ce que c'est pas le calcul actuellement d'Arteta en misant un peu plus, en essayant de reposer son milieu de terrain et justement en faisant monter Skelly. On voit Califiori qui est de nouveau titulaire aussi sur le côté. On a Timber qui revient titulaire sur les côtés. L'axe va être inchangé. Sauf ce petit changement au milieu de terrain. Devant, ce sera toujours Martinelli, Gyökeres en pointe et Saka sur le côté. Eze, Rice et Skelly au milieu de terrain. Je pense que ça va être cette équipe-là qui va essayer de jouer jusqu'à la fin de saison.
1: Mais je veux, après 23 ans par rapport à leur dernier sacre en 2003-2004, ça fait 22-23 ans, je vois mal un Arsenal qui a deux matchs devant lui avec premièrement Burnley qui est déjà relégué d'office et Crystal Palace qui va jouer d'abord Manchester City, voir Arsenal vaciller pendant que il y a 23 ans qu'on célébrait le dernier titre et là, là c'est tout le travail de Arteta. Je vois mal ces Gunners perdre ne serait-ce qu'un seul match pour tenter de se faire rattraper par Manchester City.
0: Le championnat d'Angleterre, c'est le championnat le plus fou qui existe. Le dernier peut battre le premier, le deuxième peut tomber face à l'avant-dernier. Les lanternes sont toujours les plus difficiles généralement à jouer dans le championnat anglais. Et Burnley, il faut pas oublier que leur dernier coach, c'était bien Compagnie, hein. Et Compagnie, il les a quittés pour aller au Bayern. Donc, ils ont déjà une philosophie aussi de jeu qui est à la Guardiola, donc à la Arteta aussi, parce que ce sont tous des élèves de
1: Guardiola.
0: Guardiola. Donc je me dis, ça va pas être un match facile pour eux. Et c'est le dernier match, ce sera
1: Crystal Palace.
0: contre Crystal Palace. Palace, il y a justement cette anecdote-là par rapport à Palace, parce que si Arsenal gagne le match, et qui sont champions, Arsenal devra débourser 10 millions d'euros de plus à Palace par rapport à Eze. Maintenant, si je verrais mal Palace dire on va rater 10 millions d'euros.
1: Puisque déjà, ils ont déjà.
0: Voilà, eux, ils ont déjà.
2: Ils auront aussi à gagner quelque chose s'ils remportent le match.
0: Parce ils seront qualifiés pour une Coupe européenne.
2: Voilà.
0: C'est
2: donc,
0: ça.
2: Je préférerais me qualifier pour une Coupe européenne
0: voilà.
2: que d'empocher 10 millions. Parce que s'ils se qualifient là-bas, il y a aussi des avantages, il y a des privilèges aussi. C'est un club qui n'a pas l'habitude de jouer les compétitions européennes. Mais si l'occasion s'offre pour ce club-là, je pense qu'il faut
1: le saisir. Raison pour laquelle le match de ce soir qui va opposer Crystal Palace à Manchester City sera un match beaucoup plus dur. Parce qu'il sera question aussi de décrocher une place européenne.
2: S'il n'arrive pas toujours à faire ça. S'il n'arrive pas à le faire aujourd'hui, ils diront que voilà, nous avons une dernière chance de le faire. Par rapport au dernier match d'Arsenal, vous avez, comme l'a dit Rodriguez, hein, vous verrez que même le dernier match, ils l'ont joué contre qui ? West Ham. West Ham est où aujourd'hui ?
1: West Ham
2: Dans la zone 18e, rouge. Dans la zone rouge, n'est-ce pas ?
0: Oui,
2: mais une équipe de la zone rouge a tenu tête à Arsenal.
1: Mais c'est parce qu'ils jouaient son maintien.
2: Effectivement. Et donc, les autres équipes aussi vont jouer leur maintien, ils vont chercher.
0: Non, mais eux, c'est pas leur maintien. Eux, ce sera pour sauver l'honneur parce que
2: voilà.
0: Burnley a été champion de
2: Championship.
0: Championship. Et là, ils sont remontés en première division. Ils ont envie. Il y a cette envie, une envie bouillante à l'intérieur d'eux de se dire, on va faire tomber le futur champion. Ils ont envie de faire tomber le futur champion. Donc, vous voyez un peu dans la tête de tout un chacun, c'est bon, on va redescendre avec les honneurs. Pour que, en seconde division, on envoie un message clair à tout le monde pour dire, monsieur, on va remonter en première division l'année prochaine parce que vous n'avez pas notre niveau. Donc, je pense que Burnley face à Arsenal, il y aura un match. Crystal Palace face à Arsenal, ce sera le dernier match aussi, ce sera le dernier va-t-en-guerre de Crystal pour une place européenne. Mais c'est des matchs en fait qu'il faut pas prendre à la légère par rapport aux équipes relégables ni aux équipes du milieu de tableau, parce que ces équipes-là, elles vont se dire, on a un coup à jouer, on va essayer, même si c'est un match, si c'est un point, c'est tous les points à grappiller seront comptables, quoi. Donc, je pense que ces équipes-là vont se dire, on peut le faire.
1: Mais alors, la place européenne qu'est en train de chercher Crystal Palace, c'est pas par rapport au classement, c'est pas par rapport au match contre Arsenal ou contre Manchester City, ça sera par rapport à cette finale qui les attend en Ligue Conférence. C'est pas par rapport au championnat.
2: Mais quoi qu'il arrive, ils diront, mais on n'est pas venu pour accompagner Arsenal, pour faire de la figuration. On est venu chercher nos points, nous aussi. Et donc, il y a aussi cette histoire-là. Vous voyez, l'année dernière, nous étions 12e. Cette année, on va faire un effort d'être au moins 10e. Vous savez, il y a une exigence de certains supporters, de certains, n'est-ce pas, de certaines légendes du club qui vont venir. Comme la fois dernière, nous avons vu, il y a certaines légendes d'Arsenal qui étaient au stade, hein, pour le Bayern aussi, il y a les Robben qui étaient là. Donc, c'est une manière de dire que on va sauver l'image du club. L'année dernière, on était 12e, 13e, 14e. Cette année, on va tout faire pour être parmi le top, enfin, dans le top 10.
1: Bah, tirer une conclusion entre Manchester City et Arsenal, est-ce que vous voyez que ce positionnement entre les deux clubs, Arsenal premier et Manchester City deuxième, est-ce que ça va rester inchangé ou bien il y aura Arsenal qui va vaciller et Manchester City qui va prendre sa place?
2: En tout cas, je sais que Arsenal vacille. Je le souhaite de tout cœur. Je le souhaite de tout cœur et j'espère seulement que cette journée-là que nous allons, ce match de retard que nous allons jouer ce soir, nous allons le remporter pour se permettre une pression sur Arsenal qui aura après un dilemme entre la Ligue des Champions ou la Première Ligue, voilà, avec toute la pression, avec toutes les envies. J'espère que le classement actuel, n'est-ce pas, se renverse.
1: Ok, chez vous, Rodriguez, pensez-vous que ça va rester intact ce classement ou bien il y aura toujours Manchester City qui va créer la surprise?
0: Je pense que non, mais Arsenal sera champion cette année. C'est vrai que mon vœu serait que City remporte le championnat pour la dernière danse de Bernardo, mais Arsenal, je lèverais mal parce qu'il y a aussi il y a souvent ça en fait qui se joue. Enfin, il y a souvent ça qui se dit aussi, c'est la chance du champion.
2: On te fera plaisir de remporter l'appel pour Pep Guardiola, ton Catalan.
0: Non, mais moi, c'est parce qu'il y a souvent cette chance-là, en fait, qui est... Il y a la chance du champion, en fait. Et moi, je pense que le match d'Arsenal face à West Ham, pour moi, c'était la chance du champion, quoi. C'est, il y a souvent ce petit détail-là qui sacre une équipe. Donc, on l'a vu à maintes reprises avec le Barça. À un moment donné, avec le Real...
1: Ça
0: n'allait pas. Non, à un moment, le Real aussi avait cette chance-là du champion. Dans les derniers buts annulés à la dernière seconde, les derniers buts marqués à la dernière seconde, il y a toujours ça. En Ligue des Champions, on a l'habitude
3: surtout
0: de voir ça.
3: Ligue des Champions. Hein.
0: Voilà, on a toujours l'habitude de voir ça à la dernière. Donc, je pense que Arsenal, rien que sur ce match avec contre West Ham, je me suis dit, c'est la chance du champion, quoi. C'est... Ils vont être champions cette année.
1: Il y a aussi un point qu'on doit en parler. Il y a Tottenham et West Ham qui luttent pour leur survie. C'est-à-dire, il y a West Ham qui est 18e du championnat. Il est dans la zone de relégation, la zone rouge. Il y a Tottenham qui est tout juste au-dessus de la zone rouge, 17e, 38 points pour Tottenham et 36 points pour West Ham. C'est-à-dire, un pas d'une équipe entre les deux, l'autre reste en première division, l'autre part en deuxième division. Qui vous voyez déjà en deuxième division?
0: Moi, personnellement, si je dois parler avec le cœur, et je dirais exactement la même chose que Rio Ferdinand, c'est... Tottenham, c'est trop grand, quoi. C'est trop grand pour redescendre en deuxième division. Tottenham, c'est le Big Six. Donc, j'aimerais bien voir Tottenham rester. Ils ont quand même fait beaucoup de recrues. Ils ont fait beaucoup de recrues avec beaucoup de nouveaux joueurs qui sont arrivés. Ils n'ont pas eu de la continuité aussi. Et c'est vrai, quand on parlait de la chance du champion aussi avec Arsenal, ça se pourrait qu'il y ait la malchance du vaincu avec Tottenham, parce que quand on voit leurs deux derniers matchs,
2: 5-1,
0: voilà, vous voyez,
2: on se dit, à l'extérieur, ils ont pris assez de buts,
0: voilà, et surtout Arsenal. Non, mais même l'autre, leur match avec le but de Xavi Simons refusé, c'est
2: lors du dernier match contre Leeds,
0: ouais, on se dit franchement c'est quelque chose qui va peut-être les enfoncer, mais dans leur équipe il y a énormément de grands joueurs. Xavi Simons, Richarlison, tout le reste, on se dit, est-ce que ils vont vouloir descendre, les Pape Matar Sarr et tout le reste là, est-ce qu'ils vont vraiment vouloir descendre cette saison? Ils ont deux matchs, ils ont leur destin en main. On va voir, mais pour moi je souhaiterais vraiment que Tottenham reste en première division, qu'ils arrivent à se trouver un bon coach et qu'ils arrivent à faire l'autre là, même si tout joue en leur défaveur pour le moment.
1: Mais De Zerbi est recruté pour ça, pour essayer de jouer le maintien.
0: Justement, De Zerbi aussi, c'est psychologiquement, il va se dire avec l'OM, ça n'a pas été ça, j'arrive à Tottenham. Tottenham, je pensais relever le défi, mais là on est en train de sombrer. Il se posera des questions, est-ce que je dois jouer quel joueur, et ça peut faire très mal. Surtout pour une fin de saison, quoi.
1: Alors, de votre côté, Ousmane, quand on parle de Tottenham, il reste deux matchs de championnat, c'est-à-dire la 37e journée, Tottenham qui va se déplacer sur la pelouse de Chelsea, et la dernière journée, et ça sera Tottenham qui va recevoir Everton, c'est-à-dire ces deux matchs sont difficiles pour Tottenham. Est-ce que pensez-vous qu'avec ces deux matchs restants, ça sera possible que Tottenham joue le maintien et reste en première ligue?
3: Bien, quand je vais prendre parole, parce que moi je souhaite à ce que Tottenham redescende en championship, parce que c'est le seul club qui me met en difficulté souvent en championnat. Depuis 4-5 ans, je n'arrive toujours pas à défaire n'est-ce pas, Tottenham. Et maintenant, par rapport à l'équipe, je pense qu'ils ont... Ils ont perdu, enfin, ils n'ont plus le mental. Pourquoi? Parce que c'est un club qui a connu beaucoup de difficultés, déjà. On a vu qu'ils se sont fait trois entraîneurs en moins de deux ans. Il y a Frank, celui de Brentford, qui était venu. Nous avons Tudor, nous avons De Zerbi qui maintenant est là. Je pense que c'est quelque
0: et
3: chose
0: Thomas
3: qui...
0: Frank aussi.
3: Thomas Frank, voilà, de Brentford.
0: Et avec Thomas Frank, au début, on pensait que...
3: Voilà,
0: vraiment...
3: il était revenu. Il a battu City lors de ses premiers matchs. Et après, nous avons aussi leur président qui a fait 20 quelques années, qui a finalement cédé, n'est-ce pas, aux rumeurs, qui a subi beaucoup de pression, qui a été critiqué par rapport à ses choix dans les recrues. Nous avons vu aussi Xavi Simon qui n'a pas, n'est-ce pas, tenu au début de la saison. Dernièrement, oui, ça va. Nous avons Cristiano Romero qui ne fait que prendre des cartons rouges à tout moment. Nous avons Van de Ven, nous avons Kulusevski lui aussi qui n'est pas régulier. Nous avons Kudus qui est blessé jusqu'à la fin de la saison. Je pense que le départ de Son, il n'y a même pas un leader dans le vestiaire. Ça aussi, c'est un problème. Et donc, je pense que mentalement, aujourd'hui, les joueurs de Tottenham ne sont pas prêts pour, n'est-ce pas, relever ce grand défi. C'est ce qui explique, n'est-ce pas, leur échec, sinon leur prestation en championnat. Parce qu'il suffit qu'à voir les résultats. Ils ont gagné que deux matchs, je pense, sur dizaines, hein, sur une dizaine de matchs, ils ont remporté que deux matchs à domicile. Là, ce n'est pas un club qui est prêt pour... n'est-ce pas, jouer en Premier League. Donc, je souhaiterais ce qu'il se retrouve l'année prochaine en Championship pour discuter avec le Bounrin et autres.
1: Alors, parlons maintenant de la première de la Ligue 1 et du Serie A. On va combiner une seule question. On va là parler du RC Lens qui est en train de réaliser une très belle saison, qui a disputé le titre avec Paris Saint-Germain longtemps avant que Paris ne reprenne son fauteuil de leader. Et il y a aussi du côté de l'Italie, Como, qui est en train de chercher à réaliser l'exploit pour se positionner dans le top 4 pour aller chercher la Ligue des champions. Est-ce que ces deux clubs vous parlent au moins la réalisation de RC Lens et celle de Como, Rodriguez?
0: Ben déjà, avec Como, il y a un grand travail de Cesc Fabregas qui a su gérer une équipe avec beaucoup de joueurs talentueux, les Diao, les Nico Paz et tout le reste, avec des joueurs ayant aussi de l'expérience avec les Sergi Roberto et tout le reste. Donc il a su créer une équipe et mettre son leadership aussi, parce que tu sais, c'est pas n'importe qui, vainqueur de l'Euro, vainqueur, double vainqueur d'Euro, vainqueur de la Coupe du Monde et tout le reste. Donc Fabregas c'est pas un nouveau venu dans le monde du football, qui a tout remporté aussi en club avec le Barça, avec Arsenal et tout le reste. Donc c'est quelqu'un qui sait comment galvaniser ses joueurs. Il a su créer une cohésion dans cette équipe là voir Como, déjà le match aller-retour contre l'Inter de Milan, comment ils ont malmené l'Inter de Milan, même si l'Inter s'est qualifié pour la finale de la Coppa Italia. Je me dis que cette équipe là s'ils avaient vraiment les moyens financiers, par exemple d'un Milan AC ou bien d'un AS Roma ou bien de la Juventus de Torino, ça m'étonnerait que qu'une équipe en Italie, déjà avec le fond de jeu proposé, et s'ils avaient des joueurs à tous les postes aussi, ça m'étonnerait vraiment qu'une équipe en Italie puisse tenir tête face à eux. Donc chapeau à eux, ils vont se battre jusqu'à la dernière journée pour la Ligue des Champions. Moi je souhaiterais vraiment les voir à la Ligue des Champions l'année dernière, pour que l'enveloppe de la qualification directe à la Ligue des Champions leur permette aussi de recruter 2-3 autres joueurs pour compléter leur effectif. Parce que j'ai entendu Cesc dernièrement dire qu'il voudrait que Nico Paz reste encore une année, une saison, pour pouvoir s'aguerrir avant de retourner peut-être probablement au Real de Madrid. Donc je pense que c'est déjà ça aussi. Et en parlant du RC Lens, le RC Lens c'est quand même une équipe qui était championne de France dans le passé. Aujourd'hui ils ont Pierre Sage qui est leur entraîneur.
1: Et le meilleur entraîneur de la Ligue 1.
0: Ouais, meilleur entraîneur de la Ligue 1, c'est pas anodin. C'est quelqu'un qui déjà avec l'Olympique Lyonnais avait réalisé de très bonnes choses, qui avait battu le PSG, je pense la seule équipe à ce moment-là à avoir battu le PSG aller-retour.
1: Même en coupe, hein.
0: Même en coupe. Donc je me dis que Pierre Sage déjà c'est quelqu'un qui est ancré dans le football français. Déjà parmi les entraîneurs, c'est l'un des plus grands tacticiens actuellement sur l'échiquier national français. Donc voir ce qu'il réalise avec le RC Lens, aussi. Exactement comme le Como, qui a su faire preuve avec des jeunes joueurs, mais aussi avec des joueurs avec beaucoup d'expérience. On va parler surtout d'expérience avec Thauvin, qui réalise une énorme saison avec Saint-Maximin, qui est revenu en milieu de saison, qui est énormissime depuis son retour en France. On va se dire que ce RC Lens-là, c'est aussi l'alliage de joueurs expérimentés et de la fougue de la jeunesse. Donc c'est aussi une très bonne équipe. Content de les revoir en Ligue des Champions. Maintenant, il va falloir trouver 2-3 joueurs d'expérience pour compléter l'effectif pour la saison prochaine. Ce RC Lens là, il faut le rappeler, à l'époque avec le joueur ivoirien là, comment on l'appelle, qui a été le milieu de terrain ivoirien à l'époque. Fofana
1: c'est
0: avec
1: cool.
0: Le Fofana et c'est tout cool. Le reste. Donc c'est le RC Lens a toujours été une équipe qui révélatrice de talents. Et surtout ils basent un peu leur jeu sur la rugueur des joueurs africains. Donc je me dis c'est une bonne équipe, ils vont faire quelque chose de bien, et chapeau à eux parce qu'ils sont tous qualifiés pour la Ligue des Champions.
1: Alors Omar à deux points du top 4 pour Como, pour décrocher une place pour la Ligue des Champions. Il y a déjà RC Lens qui a déjà décroché son ticket pour la Ligue des Champions pour l'année prochaine. Pensez-vous que ces deux clubs vont se retrouver là-bas et que Como, d'abord précisément Como, va réaliser cet exploit-là de revenir dans le top 4 italien pour prétendre à la Ligue des Champions européenne?
3: Oui, c'est possible. C'est bien possible pour cette équipe-là de décrocher sa chance pour une participation, pour une qualification en Ligue des Champions. Seulement, comme nous l'avons toujours vu, il y a ces clubs-là qui souvent sortent la tête de l'eau, et puis après on voit les grands clubs s'accaparer tous les génies, tous les cadres de ce club là. Ce qui est arrivé d'ailleurs à Leicester, qui a vu perdre ses cadres, et aujourd'hui Leicester se retrouve en troisième division. Donc c'est à la direction, c'est au coach de faire preuve de lucidité comme ils l'ont toujours fait dans le passé pour conserver les joueurs, parce qu'ils ont une équipe aujourd'hui qui est bonne, on peut dire qu'il y a une équipe qui est bonne, et une équipe qui a à peu près des joueurs qui ont déjà une certaine expérience, comme l'a dit Rodriguez. Nous avons déjà même l'entraîneur, c'est quelqu'un qui a une histoire, qui connaît le football, et c'est aussi quelqu'un qui a eu la chance de côtoyer beaucoup de grands joueurs, beaucoup de grands entraîneurs. C'est un avantage qu'a Cesc Fabregas, n'est-ce pas, dans tout le travail qu'il a fait autour de cette équipe-là. Nous avons Paz. Parce que là, on apprend aussi que Paz est sollicité par le Real Madrid, qui demande un retour. Donc c'est tout ça là qui risquera de freiner, voilà, de chambouler, de freiner le projet qu'ils ont. Parce que là, aujourd'hui, ils sont sixième. Ce qui est sûr, ils vont dire, mais cette fois-ci, nous sommes sixième, mais l'année prochaine, on va tout faire pour être parmi les trois premiers. Maintenant, pour le faire, il faut conserver l'effectif. Il faut conserver les joueurs qui ont réalisé cet exploit-là. Et maintenant, du côté de RC Lens, je pense que c'est une équipe qui a toujours, n'est-ce pas, présenté un beau football, et avec le travail de Sage, qui est venu aussi instaurer un système de jeu qui est vraiment convaincant à la PEP. J'ai suivi quelques-uns de leurs matchs. Je pense que c'est une équipe aujourd'hui qui est en train de se faire une image, puisque si on voit comment ils sont cohérents, si on voit comment ils sont soudés, le joueur avec le vétéran Thauvin qui essaie d'encadrer, de pousser, d'encourager et de corriger les erreurs des jeunes.
0: C'est lui qui dicte le tempo.
3: Voilà, c'est lui qui dicte le tempo. C'est un peu comme l'autre là, comment il s'appelle là, le Lyonnais qui est retourné à Lyon, l'ancien de Bayern, champion du monde 2018. Tolisso. Voilà, oui, Tolisso. C'est un peu comme Tolisso à Lyon. Aujourd'hui, on voit comment Thauvin essaie d'encadrer, de corriger les erreurs du jeune. Et donc, c'est vraiment un sacré avantage que les Lensois ont par rapport à tout ce qui s'est fait. Maintenant, par rapport à l'OGC Nice, on a vu les difficultés qu'ils ont eues, surtout avec les différentes blessures, avec les départs. Nous avons vu Dante qui... Il y a beaucoup de joueurs qui ne sont plus irréguliers, qui ne sont plus réguliers. Nous avons Dante qui ne se retrouve pas, qui est toujours blessé. Nous avons beaucoup de départs. Nous avons les supporters à un moment donné qui ne sont pas satisfaits, qui essaient d'organiser toujours des désordres autour du stade. Comme de la dernière journée, enfin comme de la journée précédente, nous avons vu comment le supporter était vraiment difficile à être conservé. Donc je pense que tout ça là impacte sur le mental même de l'équipe. Et toujours problème de cadre, parce qu'il faut toujours avoir un cadre pour pouvoir
2: pousser les jeunes, pour pouvoir corriger les erreurs de jeunes. C'est ce qu'on voit dans certaines équipes, dans certaines équipes, comme j'avais dit hein, tout à l'heure, pour le Lyon, nous avons Tolisso qui est là, nous avons Thauvin, nous avons des cadres qui sont là, des joueurs expérimentés, des vétérans qui essayent de pousser les jeunes, qui essayent de corriger les erreurs de jeunes. C'est ce qui manque aujourd'hui au Real Madrid. Nous avons vu après le départ de Kroos, après le départ de Modric, on n'a pas un leader comme ça qui va appuyer, et ça s'explique par rapport à tout ce qui arrive au Real Madrid, même dans le vestiaire. Donc tout ça là est dû à l'absence d'un cadre aussi, d'un leader. Donc je pense que voilà un peu ce qui concerne ces clubs français là, les uns qui sont bien partis, les autres qui sont en difficulté. Mais je souhaite seulement voir Nice décrocher une chance pour ne pas s'est retrouvé en deuxième division. C'est un club quand même qui mérite de rester en première division par rapport à son passé. Comme l'a dit Rodriguez, hein, ils avaient battu l'année dernière le PSG aller et retour. Ils avaient battu le PSG en coupe et puis avec l'ancien entraîneur du PSG, Galtier, c'est ça, non?
1: Très bien, Galtier.
2: Voilà, Galtier. Voilà. Donc, je pense que c'est un club qui mérite pas la deuxième division, contrairement au Tottenham.
1: Alors là, vous m'avez devancé. C'est là que je voulais même en venir par rapport à ce que vous venez de dire. Je vois Nice et Nantes qui sont dans la zone de relégation, 17e Nantes avec 23 points et 31 points pour Nice qui est 16e toujours dans la zone de relégation. Et là, on va assister aussi à un scénario qui pousse à réfléchir du côté de la Ligue 1. Vous pensez, Rodriguez?
0: Le FC Nantes, déjà, depuis quelques années, ils sont habitués aussi à descendre en deuxième division. Maintenant, ça va être l'OGC Nice, hein, parce que oui, c'est catastrophique. Parce que eux, il y a deux saisons de cela, je pense qu'ils avaient fait des recrutements assez ambitieux, avec beaucoup de grands noms qui sont arrivés. Et moi, ce qui me choque un peu, c'est que l'OGC Nice a quand même, ces derniers temps, produit énormément de bons joueurs. Avec Rennes, c'est les deux clubs en France, je pense, qui ont vraiment sorti de beaucoup de talents. Et après avoir s'être séparé de ces talents-là, ça fait mal de voir que ils n'ont pas su réinvestir cet argent-là dans d'autres joueurs, ou bien ceux qui devraient monter de l'équipe réserve à la première équipe n'ont pas su tenir la baraque. Et ça fait mal parce que l'OGC Nice, quand même, c'est un grand nom. Il y a 2-3 saisons, ils étaient européens. Et ça aussi, ça fait mal. Ils étaient européens, maintenant.
1: Même cette saison, ils ont joué la Ligue Conférence.
0: Oui, la Conférence Ligue. Maintenant, ils sont relégables. C'est dramatique, ça. C'est dramatique. Le FC Nantes, avec ils avaient pris Anthony Lopez de Lyon, un gardien expérimenté qu'on pensait pouvoir les aider un peu. Ils avaient fait de bonnes prestations aussi, ils ont battu l'OM, ils ont battu de grandes équipes quand même, ils ont tenu tête à Paris à un moment.
1: Donc, parce qu'il y avait Antoine Comboré sur le banc qui voilà, jouait aussi le maintien.
0: Exactement, donc moi je pense que quand on a quand même un entraîneur, on peut faire deux matchs, deux défaites enchaînées avec un match nul et une victoire. Mieux vaut garder ces entraîneurs-là pour la cohésion du groupe. Essayer de voir jusqu'à la fin de la saison au lieu de limoger un coach. Maintenant, automatiquement, le coach qui arrive, ça crée un doute dans la tête. À part le seul qui, cette saison, est arrivé en milieu de saison et qui a pu faire de bonnes choses, je pense que c'est Michael Carrick avec United. Mais les autres, on a vu qu'ils sont tous cassés le nez. La plupart n'ont pas pu relever leurs équipes et bien au contraire, la situation s'est engouffrée parce que en début de saison, quand les joueurs viennent, il y a des nouveaux joueurs qui arrivent, c'était des choix du coach. Maintenant, même si au début de saison, ils n'ont pas encore pu vraiment se mettre dans le bain, mais au moins jusqu'à la mi-saison, ils auraient pu reprendre l'autre là, reprendre le flambeau, retrouver du rythme et construire quelque chose. Mais là, on fait quitter le club, le coach qui les a fait venir, le coach qui les voulait. on le fait partir et après ces joueurs-là, je pense qu'ils sont en manque de repères parce que le coach, quand il les fait venir, il sait dans quelle position il devait les jouer. Maintenant, quand on fait partir ces coachs-là, c'est difficile pour ces équipes-là de se retrouver.
1: Ben, est-ce que c'est une situation identique pour l'Olympique de Marseille? Parce que là aussi, il y a Marseille qui a limogé Roberto De Zerbi et a pris Abibay et c'est en train de payer cash, c'est en train de coûter cher à l'Olympique de Marseille. Ils étaient au haut du tableau dans le top 3 et voilà, ils se retrouvent à la 6e place. Pensez-vous que c'est ça? Ça
0: va aussi jouer.
2: Non, effectivement, vous voyez, ce que est toujours conseillé et apprécié par rapport à ces situations-là, il faut laisser un entraîneur persévérer. Nous l'avons vu avec Arteta à Arsenal. À un moment donné, ils ont failli limoger Arteta, mais ils l'ont laissé, ils l'ont donné une seconde chance, même une troisième chance, hein, je crois. Et puis voilà, finalement, aujourd'hui, où ils sont? Ils sont tout proches d'un doublé. Et ce ne sont pas n'importe quel trophée. C'est la Première Ligue et puis la Ligue des Champions. Et vous voyez, ils l'année surpassée, je pense qu'ils avaient joué le quart de finale. L'année dernière, ils ont joué à demi-finale. Cette année, ils sont en finale. Qui sait, ils pourraient remporter la finale. Donc moi, je pense que le mieux, c'est de laisser Abibay avec sa philosophie. Parce que souvent, s'il est derrière un micro, on l'entend avec beaucoup de stratégies, avec beaucoup de conseils pour le coach et les joueurs. Et maintenant, il est là, n'est-ce pas, avec tous les matériels nécessaires, mais il n'arrive pas à faire le travail. C'est justement parce qu'il a trouvé une équipe qui est déjà divisée, une équipe qui n'a pas de repères, une équipe qui a connu beaucoup de situations difficiles, une équipe qui était menacée de toutes les sanctions possibles en Ligue 1, et il essaie de faire ce qu'il peut. Donc pour moi, il faut donner du temps à Abibay pour pouvoir ramener l'équipe, parce qu'il suffit qu'à voir ses exploits dans son ancien club à Red Star.
1: Après
2: Rennes aussi, il a
0: c'était pas ça.
2: C'est vrai, mais il a trébuché et il a au moins, n'est-ce pas, laissé Rennes dans une situation qui lui a permis aujourd'hui d'être parmi les top dans le top 10. C'est un travail qui a été fait en amont par Abibay qui a d'être continué par le nouvel entraîneur. Maintenant, il suffit aussi de laisser du temps à Abibay de voir d'ici l'année prochaine. Il pourrait réaliser un exploit. Maintenant, par rapport à l'OGC Nice, je pense que c'est un club qui a encore son destin en main. Si on voit la différence avec l'avant-dernier, qui est tout juste devant Nice, et a le même point que Nice. Je pense que la différence est sur le but marqué, sur le nombre de buts marqués et encaissés. Et donc, Nice a toute la chance de créer une surprise. C'est à Nice de gagner ces deux matchs pour espérer, et avec une différence de but pour espérer, n'est-ce pas?
1: Mais il reste un seul match, au championnat de France, il reste un seul match.
2: Voilà, il faut gagner le match, alors c'est une finale pour eux. Donc, il faut gagner le match. Maintenant, il suffit de voir Nice va affronter qui pour cette dernière journée. Et Auxerre, lui aussi, il va affronter qui? Donc, c'est là où ça va se jouer, surtout avec la différence de but. Auxerre se dira aussi que j'ai le même nombre de points que Nice, qui cherche une place en L1. Moi aussi, je vais faire tout pour pouvoir gagner mon match. Pas seulement gagner le match, mais le gagner avec beaucoup de buts. De différence.
1: Mais Nice sera contre le dernier du championnat, le FC Metz. Pendant que Auxerre de son côté va aussi aller chercher Lille qui a aussi sa place de Ligue des Champions. Ça sera un peu difficile.
2: Alors c'est plus courageux.
1: Parce que là, il suffit de faire un petit nul avec Lille et garder sa place en première en Ligue 1 que d'aller tomber face à Lille et après voir la relégation frapper à sa porte.
2: Non, mais c'est ce que j'ai dit. Il suffit de voir qui va affronter qui pour la dernière journée. Maintenant, Auxerre à Lille. Et Lille est une équipe, je ne sais pas si c'est eux qui seront en déplacement.
1: La troisième place. Auxerre, non, Lille va jouer à la maison.
2: Voilà, Auxerre sera en déplacement. Donc, c'est un match difficile pour Auxerre qui va affronter Lille, qui est déjà une équipe qui est dans le top 10 et qui top 3 et qui aussi a des personnes qui a aussi des équipes dans le dos. Maintenant, nous avons de l'autre côté
1: Nice va jouer le dernier
2: qui va jouer le dernier championnat, qui n'a rien à perdre, qui sait que quel que soit le résultat, nous allons nous retrouver en deuxième division. Donc Nice a plus de chances que Auxerre.
1: Ok, d'accord. Mais maintenant, il y a ce point-là qu'on doit relever, hein, Rodriguez, parce qu'il y a, on voit que Marseille se positionne à la sixième place, c'est-à-dire l'Europe, la Ligue, la Conférence League, et Monaco à la septième place. Pas de compétition européenne. Alors que deux points séparent les deux équipes. C'est-à-dire, si Monaco gagne son dernier match, va avoir 57 points et va aller discuter une place européenne, alors que Marseille sera relégué à la septième place, qui est synonyme. En cas de défaite, bien sûr. En cas de défaite.
0: Marseille joue qui ?
1: Marseille, si je dis pas de bêtises, Marseille va jouer son dernier match contre Rennes, qui n'a rien à perdre, qui a déjà assuré une place en Europe.
0: Et Monaco.
1: Et Monaco, je veux pas dire de bêtises, Monaco va jouer Strasbourg.
2: Et en déplacement, hein.
1: En déplacement, bien sûr.
0: Oui, mais Monaco, moi, je pense que sur cette fin de saison, Monaco, ils ont retrouvé du rythme avec.
2: Tout comme Strasbourg.
0: Oui, tout comme Strasbourg, mais Strasbourg, je pense que ils sont moins bons que Monaco sur cette fin de saison. Parce que Strasbourg, eux, avant, ils jouaient vraiment le haut du tableau. Monaco aussi, à un moment donné, jouait vraiment le haut du tableau. Contrairement maintenant à Monaco qui se retrouve. Moi, j'ai vu le dernier match avec le but d'Ansu Fati à la dernière minute. On a compris que Monaco maintenant, ils sont en train de retrouver du rythme. Paul Pogba qui revient, il galvanise aussi les plus jeunes. Et Monaco, moi, c'est cette équipe là de cette fin de saison, parce que depuis qu'ils ont battu le PSG, c'est bon, hein, les gars. Ils ont perdu d'abord en Ligue des Champions face au PSG. Mm-hmm. Après, quand ils sont revenus en championnat, les gars, bah, ils sont tombés au battant, hein. Ils battent tout le monde, limite encore ils font match nul, mais le reste, les gars, ils caracolent, quoi. Donc je pense que face à Strasbourg, non, ça va passer. Même si c'est à l'extérieur, non, ils vont passer. Mais
2: les Strasbourgeois n'aiment pas perdre à la maison. Hein.
0: Et oui, c'est vrai que
2: si on voit la fougue du dernier
0: match,
2: voilà.
0: Oui, du dernier match, mais ils n'ont rien à gagner, ils n'ont rien à perdre. Eux, ils sont dans le mou du tableau. Ils disent c'est vrai que c'est le dernier match.
2: Non, ils se diront, c'est pas à cause, parce que vous savez, avec les Monégasques, ça ne marche pas. Ils diront, c'est pas grâce à nous que Monaco.
0: Oui, vous avez vu déjà en championnat, en Conference League ou en Europa League, leur élimination déjà, ça s'est pas très bien passé, parce que les joueurs et le public aussi, ils sont un peu déchirés. Maintenant, Monaco, est-ce qu'ils vont pas en profiter pour leur assonner le dernier coup de grâce? Moi, je le souhaiterais avec un but d'Ansu Fati à la dernière minute, encore une fois, pour qualifier Monaco.
1: Ça sera Marseille-Rennes, c'est-à-dire si Marseille gagne, Marseille aura 59 points, et c'est-à-dire automatiquement va retrouver cette place de Stade Rennais qui est la Ligue Europa, c'est-à-dire Marseille gagne Rennes par la Ligue Europa, Rennes qui recule d'un pas pour la Conference League, alors que Monaco va croiser Strasbourg pour essayer un peu de tenter d'aller jouer l'Europe. Donc ça sera une fin de saison palpitante.
0: Nous Lyonnais, on vise la Ligue des Champions, hein, on vise la Ligue des Champions.
1: Alors donc en Ligue 1, ça sera une fin de saison palpitante. Alors fin de cette émission sur Radio Neke Luka Bia Africa Sport. C'était du foot à l'international. On a survolé quelques championnats européens. Alors merci à tous de nous avoir d'être des nôtres, bien sûr. Vous qui nous suivez de loin, et là, alors on se donne rendez-vous à dimanche dans une autre émission, toujours Bia Africa Sport, mais pour une autre thématique. Merci.
0: Jusqu'à Barça.

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1: 대표야 봐
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1: Donc, me la mort est super élève, là.
3: Là, mon délégué.
4: Écoute, Tarandinde, y'a quoi?
5: Tarandinde?
4: Tu attends à quoi? Donc il n'a qu'à presser quoi encore. Mon gomme qui nous repos.
5: Cousi, il n'y a pas ça quand même.
6: Maman, je me tiens à vrai tenu. Monsieur, il y a comme maman.
4: T'es nini?
6: Maman.
3: Hein?
6: Dis, tu veux que tu veux que tu veux que tu veux que tu veux
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4: veux que tu veux que
5: Tenu chez école, tu l'as qui nous. Hein?
4: Babani?
5: Aïta.
3: Même mon mari.
4: Kalala.
3: Kalala.
7: Hein, banana, quoi, si?
4: Petit.
5: Allez, viens, tu sacs, nous, ça, la barbe.
4: Maman, comment
7: chier? Mais quand tu as la carte. Mais quand tu as la carte, même si tu as la carte, tu as la carte. À la barre, n'a pas école, tu as un règlement intérieur là-dedans. Comme depuis la barre, encore après, ça, c'est un gars qui a un règlement intérieur. À tenu chez un bon il faut la yuna, quoi, il y a une classe. Il y a un gars qui a été en train de se faire. Tu es un qui a été en train de
5: se
7: faire. Tu es un qui a été en train de se faire. Tu es un gars qui a été en train de se faire. Tu es un gars qui a été en train
5: de se
4: faire.
5: Merci.
4: Et puis, quand on a eu le temps, on a eu le temps, on a eu le temps, on a eu le
7: temps. Donc, il y a eu le temps, il y a eu une discipline. Ceci, après, il y a eu un règlement
4: intéressant.
7: Il faut qu'il y ait la place.
8: Ah, la soirée, il y a eu dans l'école. Il faut l'appliquer. Application, ça a un règlement, un statut, il faut encore appel. Ah, ça, c'est sanction, il faut appel. Mais ton avadal a appliqué.
4: Écoutez, là, nous sommes en train de préparer l'avenir de demain. Mais si l'avenir est bâclé, mais ça ne sera pas un avenir.
7: Il peut y avoir un remplaçant.
4: Là-bas en Europe, c'est pas comme ça.
7: Il peut y avoir un remplaçant. Tu t'es remplacé d'ailleurs pour
4: pas bien.
5: Et puis non seulement ça,
3: Allah
5: ou Afangon Betty. Ton Allah appliqué parce que Ngongian a élève. A élève, nous sommes à qui ton
4: Allah.
5: Mais Allah qui s'en gagne à la assassin qui fait Ngoza qui d'appel.
7: Il m'a intéressé l'école.
5: On a
7: 30 minutes ou à 5 minutes de retard. On doit punir ma vente de la place.
3: Voilà.
4: Vous savez, dans certaines écoles, ils respectent ça, mais pourquoi pas dans d'autres écoles?
5: Il faut atteindre.
4: On a appliqué ça partout.
5: Voilà. Mais c'est pétain. Ambe na école qui applique, mais ambe na pe. Et mon bas actuel, école tout en deux qui goûte. Même bagbag na tête, école qui a pe. Mais on a les signes de question, une bague na l'étude là.
7: Une bague,
5: mais actuel. Récréation ou pas récréation. Son bagbag à Kadakozo. Mon bas là, pourquoi tu bagbag? Mon bas là, il y a un ganda. Mon bas là, tu sais. Non.
7: On parle na kundu kundu kundu kundu na
5: point d'amour. Alors que ils sont ton professeur, voilà madame, voilà maître, tu as gapé.
3: D'accord,
5: il sera exercice ou il dit là na l'étude terrain, il sera sport, il qui mandai ou ma bain na place à exercice. Mais actuel, amlinga mo terti légué tout comme ça va te défiler.
0: Tout va bien tenir ma conti. Ka a impété, ils sont académie, ils sont à la tienne en droit.
4: Ben toi là. Un jour je vais te tordre les mains. On dit inspecteur.
0: Dans ma
7: corde
0: de
7: mène.
0: Dans ma
7: corde de mène. Maman Kouzi, il sait qu'il s'arrête rien. Ah, la soeur d'autres écoles pour l'ensemble du village d'Inga Gezo. Il est là tout. Zoko Kaga fait un règlement intérieur de l'école. Si bas. Parce que tu dis identique.
5: Parce que là, là, vous payez quand il paye. On a là.
7: Maman Kouzi, même à payer. Elle a la foi à la garantie.
5: Parce que là, il est payé. Voilà. Attendez, Anne est sanctionnée. Anne qui va encore à la
7: fin. Jamais.
5: Alors que moi, il tenait, moi, éduqué, je dois gagner. Il tenait, il était école moi ou.
7: Il faut que ça réunisse là.

0: 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À l'occasion de la 4e édition du concours de la SAP, l'Alliance française de Bangui vous invite à venir retirer gratuitement la fiche d'inscription à l'accueil de la direction. L'inscription est ouverte du 5 au 28 mai. Igamingi mingi isuriti et la mandakoso, signé la direction. Le président fondateur du complexe scolaire de référence, d'excellence et de proximité de Bimbo, M. Daniel Guettero, informe tous les élèves de la classe de 3e, candidats au brevet du collège de session de juin 2026, que les épreuves physiques et sportives initialement prévues pour ce mercredi 13 mai 2026 au lycée de Fatima sont reportées au vendredi 15 mai 2026 à 17h au 10 lycée. Par ailleurs, les parents biologiques de ces élèves sont priés de le rappeler sur les dates et jours afin d'éviter les surprises désagréables. Enfin, les élèves détenteurs des dispenses seront autorisés à présenter aux membres du jury dans le but d'éviter la note zéro. Toute personne ayant été à l'écoute est priée de faire part aux élèves de la classe de 3e du complexe scolaire La Renaissance ou de la référence d'excellence et de proximité de Bimbo, non loin de l'église apostolique numéro 2 de Bimbo. 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

0: Allô, Prince.
1: Oui.
0: Barala.
1: Il y a un peu plus de la bande.
0: Oui.
1: Bon, je vais participer à la Yati émission.
0: Il y a un gars d'être la Prince.
1: Ah, bon, vraiment, ici, quand tu as un doute à la nuit, ici, quand tu as un doute à l'auditeur, tu as un doute à l'auditeur, avec un papin de petit corps de Batangapo. Mais venir à Costa Rica, c'est des pires à demi-manapé.
0: Oui.
1: Et où c'est ni à bon de quoi aussi. A dit même chose, à mon pour au show, maman Afro, à qui pique, à qui est la vie, moi je dis que ma commande, moi je dis que ma nova, ma force va vivre après les mains. 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
1: À quel point, tout ça, tout ça.
0: Oui. Soit dans notre Facebook, soit dans notre YouTube, soit aussi dans notre TikTok, mais qu'il soit tiens là.
1: Bon, il a fait un peu de temps,
0: Merci, nous sommes là, Finazoa.
1: Bon, nous sommes là pour la famille Dongisa qui est là-bas.
0: Oui.
1: Et la famille Babé, la Babé, la Nigé, le Colossa, quand même, c'est Longaka.
0: Oui.
1: Et nous, la petite fille junior, la Vincent, la Brigitte, la maman, la Bouchette, la Bangui, et dans tout le monde, la Tour, au Dita, et Tindé,
0: Merci.

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1: Oui, allô, Dikiaya.
0: Oui.
1: On a Makala.
0: Ah, là.
1: Makala.
0: Quand tu dis Makala, il y a un milieu de temps, ça va être un Batangapo.
1: Ah, ok, Dikiaya, quand tu es in de bas, il y a un gagi, il y a
0: pas. Quoi, si on a ton gars, soit. Ton a des signes à la région, tu as la paix. À la Zale, il y a un tasson bâti. Ton son, il y a un pic à Patara. À la Kanga, il y a un tasson qui a un bégeti. Ou un fafa. Donc, ça, maîtrise. Et si là, voilà, ici, un bégeti.
1: Ok, Dikiaya. Elle est barre, mais on sait
0: pas. Barre, on a quoi dans deux ans?
1: Les barres, papa, tu me dis, le qui passe, ça y est. Les barres, quoi, tu me dis, c'est Eretlo, Zambere. Les barres, chef, tu me dis, c'est Eretlo, Baba, la Maca.
0: Merci, Zola Kuinala. Toi, tu es là, Nala? Et que sera la région de l'Etambla, il y a quelqu'un qui est où, Zibé Africa? On a vous inquiété quand on joue dans Bangui aussi. Vous êtes joué dans la Bangui, vous êtes quand on joue Chumbo. Dans la Baïna, que Vakana Vaka, Makana Maka. Région à région. 75, 93, 33, 33. Allô, allô?
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0: 75 93 33 33 72 29 52 52 Barala.
1: Merci, this Yaya.
0: Alors, c'est la même voie.
1: Il a légué tout le monde en Dangara, la junior, en Bagué Tindangara.
0: Quand on a la première année,
1: il a mis les petits ou en papa direct là.
0: Oui.
1: Bon, dans les petits, nous sommes à la photo, à la base, mais il finit pour là, comme ça, il y a mis les petits contrebandes. Sur les contrebandes, il a mis les commencé. Depuis 2001 jusqu'à Kamenbing, il a donné complet. Mais il disait à qui il est à l'école là.
0: Oui, il m'a là, tu n'as pas, oui.
1: Battant la foi, je me dis qu'on doit se dire après le gouvernement, si qu'on doit dire ça, confiance dans le battant pour dire les crédits, il y a un problème du coup d'après le général bon gars. Avec le battant pour le mini condoso, je fournis tout coupé sur le monde dans le nord, en disant que. 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

0: Eh bien, nous, Cyril, là, oui.
1: Oui.
0: Vous avez dit que vous avez dit que vous avez oui.
1: Oui, on a la Yenandoti, Kodoti, qui était Bomanda.
0: Oui.
1: J'étais Bomanda, mon nom est Batangapo, qui était Bomanda à 14 km.
0: Oui.
1: Mais on a dit commune à donc, qui était Bomanda à 15 km, Bomanda, on est à 30 km. La famille qui a la vie, c'est là.
0: Oui.
1: Alors, il y a la Kodoti, qui était Bomanda. Donc, qui était Bomanda. Activité de la guerre, à la Payaka et à la Batayama. Et la Bomanda, qui est Bomanda, a mis Bomanda, la Bukaïkon à Boubou, la guerre, l'icône à Boubou. Donc, à peu près, c'était Singalandoti, qui était Bomanda, la Bukaïa.
0: Singalandati contribution à la zone à Kinazoa?
1: Bon, je suis venu là, puis. Collègue, il y a un peu de temps, il y a un peu de temps,

0: nous toujours une collègue qui a contacté le complet. Nous sommes la présidente qui a fait l'école de Benoît, c'est le commandant, c'est le Timbada. Là, enseignant, l'école de Mbada de Tongana, où il est Mobazi, la Bana, Jean-Claude, et la membre qui a fait Timbada, la Zuvilla Timbada, la Zuki Bomanda, et la Zuki Bezanga Suyou. Alors que maman n'a pas de maison, et nous avons un collègue qui a contacté le petit grand papa, nous avons un Wali Siri, 18 ans, et qui n'a pas de maison, mais il y a quand même 18 ans. Alors qu'il n'y a pas de maison, il y a quand même, il y a un Sangouda.
1: Mais sous l'ambiance, il y a un peu de maison.

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1: 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Là, il y a un problème qui est légué. Là, on t'a l'angouti par ta
0: famille. Merci, Zouni Lakina Zoua.
1: Je suis là pour la famille qui est secrétaire. Par ta famille, je suis là pour la famille. Au niveau du croisement, tout le monde a ma famille. 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
0: Oui.
1: Moi, na
0: quand tu as l'endroit, non,
1: ouais?
0: Oui, ouais, un, oui.
1: Ah, oui, ouais.
0: Ah,
1: bon, déplacé, moi, c'est un colo, moi, c'est un bomanda, moi, c'est un bédangati, moi, c'est un bada. Bada, c'est un colo, c'est un colo, c'est un colo, c'est un colo, c'est un colo, c'est un colo, c'est moi, j'ai passé le colosse, voilà, moi, si, carré, moi, si, j'ai passé, moi, si, cagou, tout le monde, moi, la colosse, j'ai de ma poule. Là, le commerçant, le cassant, la dinapoli, il a donné un peu de vie, c'est pas une galou.
0: Oui.
1: On a dit, si, na, comme, au centre, mon mou, quasiment, d'autres, qu'on a en Bali, mon on, comme, je vais monter, qu'on a en Bali, comme, à côté, si, qu'on a en Bali, aïe,
0: oui.
1: Mon mou, comme, à côté, côté, moi, moi, Kagoro, si vous n'avez pas de mal à Tiguani, il faut que vous fassiez ça,
0: oui.
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1: Le fils déjà, il a encore un petit peu, mais amène là, mon collaborateur, mon ami, le quoi, ça, quoi, même, un petit peu, amène là, avocat, docteur, il y a quoi. Mais qui m'a montré, si tu es un petit peu, tu vas monter ta vie.
0: Dans des besoins, la voilà, et qui coûte
1: un petit peu, la moto,
0: oui,
1: la quantité, voilà, comme si elle est tout le monde, voilà, comme si c'est l'alcool, elle est morte.
0: Comme si elle a fait la vie.
1: Oui,
0: oui.
1: Merci. D'abord, il y a un goutteau.
0: Avec un goutteau. Singi la mingi, oui.
1: Vous avez contact avec sa bataille.
0: T'en as quoi qui a fait singi la mingi? A passé en tribunal à Zomopé. 75 93 33 33. Oui, allô?
2: Oui, allô?
0: Zoli Gangwa.
2: Merci, Bala.
0: Bala mingi, t'as la zoa.
2: Et puis Jordas n'a pas été bombé, mais Minga n'a pas été battu, Kuninga n'a pas été pendé.
0: A de toucher Batanga Fapa, qui est un terrain naturellement, ce qui est un petit bombardier, qui est un gars, qui est un kangourou.
2: Ah, mais qui était Batanga Fouki.
0: Non, Batanga Fouki, tu joues le papa Sopa.
2: Johnny Singila.
0: Donc, la Kanga Betala, Zola Kinazoa.
2: Viti Munjuni Lapina, Hakot Katikmina, qui est un Batanga Fouki, qui est un Dilanga Sondrin.
0: Oui.
2: La bébé Timzoumé, le Mingi, tu vois, qui est prince.
0: Oui.
2: Gana, la famille Dekoto, quoi, n'a pas de Batangafo. N'a pas de gara, n'a pas de Timizou, n'a pas de Willy, n'a pas de Batangafo. Tanganala, n'a pas de Tissinga.
0: Zoni la Pinala. 75 93 33 33, mon nom est Singa d'Aporon de Kiluka, la sortie de WhatsApp 70 08 29 58. Allô?
3: Oui, c'est ça.
0: Vous avez dit quoi?
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0: bon.
3: Et maman dit à qui je suis dit Batangafu, ou à Dagbati Batangafu.
0: Oui.
3: Donc, des gouttes sur le déroulé, sur à qui quoi y a Singila.
0: So direct là.
3: Donc, il y a Tati Pastel Bimba na Batangafu.
0: Donc, le toucher qui a la doigt.
3: Je suis dit, bon, attendez bien. Parce
0: c'est
3: que si il mélange aussi na bata zoningia.
0: Écoutez mal, on a l'angoti vendredi.
3: Problème d'appel, il y a dit ni wala aussi.
0: A marché. Merci Zola Kirazoa.
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1: Ah, il dit que la même Akara, même depuis deux ans, il s'en déplique à Timoton,
0: même 5 ans, 10 ans, il y a quelqu'un qui a. Imbangura, il y a quelqu'un. Ton papa, il voulait que quand on a fait qu'il y a un tour en piquet à la
1: ouais. Bon, même qu'elle est d'abord, voilà, mais encore.
0: À la barre, c'est quoi, c'est la Ouzi.
1: Bon, merci. Aujourd'hui, il y a une personne qui a dit qu'il y a un délégué. Libara grande adulte dans délégué. Libara grand père dans délégué. Libara petit fils dans délégué. Libara grand père de Angel Nabongika. Tout en Libara petit fils de Kadia dans délégué.
0: Awa Ouzéwa.
1: Ah, Ouzéwa, ça peut être.
0: Voici Naninga Ouzéwa, merci. Il pense à quelqu'un qui a de férié là. Les gens la tonne, la langue aussi vendredi. Et que pika n'ingbada. Dans l'Amérique, il y a encore un accord. Kanga. Ou bien Kangande. 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

0: Mais si, moi je comprends bien. Donc, si on voit Wala Mbiba mener quatre types d'intimidation, ou bien de menace, ou de violence, il faut s'y aller.
1: Voilà.
0: Mmh. Oh là là, j'ai compris.
1: Ni
0: là, maman.
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4: 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Et puis mama kunji, tala village sa sarte ni njoni, ake village si, loko sarte ni, epi loko na pe,
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1: ala manawa, atene 13-25 ni, il doit y retenir, il doit y battre la dignité.
0: Mais je l'ai pas. Encore. Tu sais, je vais chercher. Ah ouais.
3: Ah ouais, dis non. Singila la bombe de Tilingana da Front de Keluka, mon ambassadeur, parce qu'on a pas le choix, on a bien appris.

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Ingambia, Amlenge Tongana, Roselyne, Franis, Ryan, Alexis, Stéphane, à la quoi vous mettez ce matin à Tongana, chérie, à la Samba, John Sliva, la semaine où vous avez un autre petit goût de l'étranger, ce matin à Tongana, à la Tibouar, Nana Mandira, la Kalouda, Porongé, Kilouta, Abdelaziz Moussa, la Bégatilice moderne, Tibouar.

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19: À Bangui, même heure à la primature, et c'est l'heure de retrouver Sabrina Larissa Nailo pour la grande édition de ce soir. Sabrina, bonsoir.
20: Bonsoir Idriss Yaya et bienvenue à tous dans ce journal Les Titres. À la une, démission aujourd'hui du Premier ministre chef du gouvernement Félix Mouloua. Il a remis sa lettre de démission cet après-midi au président de la République. Les détails à suivre au début de ce journal. Les résultats provisoires des élections régionales et municipales partielles du 26 avril dernier ont été proclamés aujourd'hui par l'Autorité nationale des élections. Les activités minières restent paralysées sur le site de Bembari à 250 km de Boire après l'éboulement meurtrier de la semaine dernière. Pour l'heure, aucune réaction n'a été enregistrée de la part des autorités. Sport, retour sur un tournoi de football organisé par le projet Ekpimba à Bangassou dans le Mbomou pour promouvoir le vivre ensemble.
19: À la une, le Premier ministre chef du gouvernement Félix Mouloua vient de déposer sa lettre de démission cet après-midi au président de la République.
20: Un épisode qui met fin aux interrogations de nombreux centrafricains sur la mise en place d'un nouveau gouvernement après l'investiture du président de la République Faustin Archange Touadéra le 30 mars dernier. À la primature depuis 2022, après Henri-Marie Dondra, le gouvernement Mouloua avait comme principal défi la restauration de l'autorité de l'État sur toute l'étendue du territoire et l'assainissement de la caisse de l'État.
19: Et puis l'Autorité nationale des élections ANE a rendu public cet après-midi les résultats provisoires des élections régionales et municipales partielles du 26 avril dernier.
20: Ces résultats concernent 24 circonscriptions pour les régionales et 8 pour les municipales. Selon Dimi Zitongo Boudman, rapporteur général de l'ANE, le processus électoral entre progressivement dans sa phase finale. Toutefois, à la suite d'une décision du Conseil constitutionnel, un second tour partiel elle pourra être organisée dans 6 circonscriptions. Il est au micro de Symphorien Ludovic Malikata.
21: Avec la publication de ces résultats provisoires, tout doucement, nous acheminons vers la fin du cycle électoral 2025-2026 en République centrafricaine. Et dans tous les postes, que ce soit au niveau des régionales, ou des municipales, tous les postes qui n'ont pas été pourvus lors des élections de décembre dernier, tous ces postes sont aujourd'hui pourvus tant au niveau des régionales que des municipales. Donc maintenant, le conseil constitutionnel sera saisi et nous allons nous soumettre aux décisions qui seront prises par le conseil constitutionnel concernant les résultats que nous venons de publier.
19: Les activités minières sont toujours paralysées sur le site du chantier de Bembari à 250 km de Boire dans la Nana Mambéré après le drame survenu la semaine dernière.
20: Selon des sources locales, le bilan de l'éboulement aurait atteint une soixantaine de morts. À ce jour, aucune communication officielle n'a été faite ni par les autorités minières de Bangui ni par celles de Boire. Igor Diesquin, Senapay, a suivi ce dossier pour nous.
1: La piscose continue de gagner du terrain sur le site minier de Bembari, théâtre de l'éboulement survenu mercredi dernier. Une semaine après le drame, les artisans miniers n'ont toujours pas repris leurs activités. Selon les différentes sources contactées par Radio Ndekeluka, les populations des villages environnants victimes de cette catastrophe continuent de pleurer leur mort. Aucune présence des autorités centrafricaines n'est signalée dans la zone pour faire la lumière sur cette affaire. Nos tentatives répétées pour obtenir une réaction de la direction régionale des mines du Nord-Ouest, basée à Boire, sont restées sans réponse. D'après les notables locaux, le drame s'est effectivement produit sur le territoire centrafricain, dans la localité de Bembari, à 60 km de Aba, près de la frontière avec le Cameroun au niveau de Gbiti. Ils indiquent que près d'une vingtaine de morts auraient été enregistrées dans le village de Sagani, proche du Cameroun. La même source précise que plusieurs citoyens camerounais, notamment du village de Gbiti, figuraient également parmi les victimes. Le chantier Bembari est réputé pour son important potentiel en or. Cependant, le contrôle de ce gisement échappe à l'État et le non-respect des règles d'exploitation artisanale serait à l'origine de cette boule. Pour l'heure, les populations hésitent encore à reprendre leurs activités dans la localité. Une réaction des autorités centrafricaines est vivement attendue pour apaiser les esprits.
19: Un début de solution à la situation humanitaire précaire des réfugiés soudanais installés sur le site de Korsi à Birao.
20: Oui, Idriss, des représentants du PAM et de l'UNICEF ont effectué vendredi dernier une mission de travail à Birao dans la Vakaga à ce sujet. Plus de précisions avec Mustapha Romaric Samba.
2: Le nombre de réfugiés soudanais du site de Korsi ne cesse d'augmenter. D'après des chiffres officiels, ils sont déjà plus de 40 000 sur ce camp de fortune. En dépit des assistances des ONG et des organismes, ces demandeurs d'asile font face à d'autres problèmes. Leur leader, Imam Issa Fadil, précise quelques difficultés.
22: Comme ici, on manque un peu de l'eau, là, on envoyait les enfants pour aller avec le quartier là-bas, aux villes, pour amener le l'eau. Même les femmes aussi, le problème de santé, les médicaments, ça ne suffit pas. Difficulté à l'école là-bas. Les enfants, ils n'ont pas bien compris, c'est les maîtres ou bien les étudiants. Ils ont parlé des langues sango et en français. Mais nous, c'est les arabes.
2: De son côté, Ousleta Aganda, représentante des femmes du site de Korsi, plaide en faveur de certaines catégories de personnes.
23: Il y a des veuves et des orphelins puisque leurs maris ou parents ont été tués au Soudan. Nous voulons d'autres projets en faveur de ces personnes. En plus, il y a des jeunes qui n'ont pas d'emploi. Nous voulons qu'il y ait aussi des projets pour les aider afin qu'ils puissent oublier les violences du Soudan.
2: Sur place, des travaux de construction des entrepôts supplémentaires sont en cours. Marc Gordon, directeur du PAM en Centrafrique, rassure que des produits alimentaires vont être acheminés à Bigao. Ceci afin de soulager ces réfugiés et des déplacés internes.
24: Cette infrastructure va nous permettre de garder plus de 1200 tonnes. Et avec l'infrastructure qu'on est en train d'améliorer en Amdafok, ça va nous aider pour avoir le stockage pour 400 tonnes. Pendant la période de la pluie, le mouvement des vivres, c'est pas facile. À cause de ça, le PAM en a décidé en mars 2026 de faire un investissement interne et acheter 1800 tonnes de vivres. Une part des vivres vient du marché international, mais une part, c'est le vivre qui était produit ici en Centrafrique.
2: Depuis 2023, le Soudan est secoué par un conflit entre l'armée et les paramilitaires de forces de soutien rapide. Birao, Mustapha Romaric Samba, Radio Ndekeluka.
19: Les élèves de l'école préfectorale de Bimbo et leurs parents dénoncent les difficultés rencontrées en cette saison de pluie.
20: Selon eux, certaines salles de classe sont envahies par les eaux, tandis que l'insalubrité dans la cour de l'établissement aggrave encore la situation. Emmanuel Samboulifi s'est rendu sur place.
0: Après la pluie d'hier, le décor est dramatique. Boue et plaques d'eau partout. Les deux bâtiments situés en bordure de la route goudronnée ont été envahis par les eaux, empêchant les élèves d'accéder aux salles de classe. Christopher Molobama, élève en classe de CM2, témoigne.
3: On ne peut pas avoir accès aux salles de classe parce que certains bâtiments sont inondés. La devanture des salles est envahie par l'eau et la cour est remplie d'ordures.
0: Les cours sont souvent suspendus en raison des inondations qui rendent les salles de classe impraticables. Les parents d'élèves partagent également cette inquiétude. Arnaud Boris, parent d'élève, déplore la situation.
4: Lorsqu'il pleut, les enfants ne suivent pas les cours dans la journée car l'eau est partout. Nous demandons au gouvernement de venir réhabiliter l'école de Bimbo et de creuser des canaux d'évacuation afin que nos enfants puissent étudier dans les bonnes conditions.
0: À l'inondation s'ajoute l'insalubrité. Des sachets plastiques et des ordures jonchent le sol. Les riverains dénoncent une situation alarmante et appellent à une intervention rapide. Romain Passy, cordonnier du quartier, lance un cri d'alarme.
5: Nous souhaitons que l'État clôture l'école de Bimbo et nous aide à maintenir la propreté au sein de l'établissement.
6: Ça l'était à peu.
0: Les responsables de l'école Bimbo se disent dépassés. Blaise Wanefio, directeur de l'école fille.
25: La direction de l'école seule ne peut pas assumer cette activité-là. Notre cri de cœur, c'est de se tourner toujours vers le gouvernement pour effectuer certains travaux, surtout en attendant qu'il y ait clôture, mais il faut qu'il y ait curage des canaux qui se trouvent devant l'école jusqu'au niveau de la sous-préfecture pour que l'eau qui nous vienne depuis le Mont Carmel là-bas là, puisse être évacuée.
0: L'école, censée être un lieu d'éducation et de refuge, est devenue un symbole de détresse. Élèves et enseignants espèrent que ce cri d'alarme sera entendu. À Bimbo en ce moment, même si la pluie a cessé, les dégâts restent visibles en ce début de saison de pluie.
19: La route nationale numéro 5 reliant la ville de Bria à Ouada dans la Haute-Coteau ne facilite pas toujours la libre circulation des personnes et de leurs biens.
23: Ceci à cause de sa dégradation très avancée. Pour y remédier, l'ONG APAD et le PNUD ont initié des activités de réaménagement manuel de cette voie. Gasmala Mustapha nous en parle.
26: Effectivement, jusqu'à présent, la circulation reste difficile entre Ouada et Bria. La présence des trous, des flaques d'eau et des branches d'arbres cassées sur la route empêche souvent les véhicules et les motos de circuler librement. Ceux qui empruntent la voie passent plusieurs jours avant d'atteindre leur destination. Abdelaziz Mahamad, conducteur d'un gros camion, raconte son calvaire.
27: Je viens de Ouada, 4 jours qu'on a passé. La route est mauvaise. On a calé, décalé jusqu'à aujourd'hui. On n'est même pas arrivé à 60 km. C'est le boulon central qui est cassé. On est en train de réparer. On va faire les déviations. Ça, là, ça demande machine. Hein. Ça ne peut pas arranger avec le main.
26: Face à ces difficultés, l'ONG APAD, avec le soutien de son partenaire PNUD, tente de réaménager manuellement cette une partie du tronçon, mais beaucoup reste à faire selon tout.
19: Autre point d'actualité, Sabrina, l'Union européenne annonce de nouveaux projets en République centrafricaine.
23: L'ambassadeur de l'Union européenne dans le pays, Diego Escolana Paturel, l'a indiqué lors d'une interview accordée à Radio Ndekeluka à l'occasion de la journée de l'Europe célébrée chaque 9 mai. Il est au micro de Parfait Teddy Comissi.
28: Nous avons plusieurs programmes dont les financements vont bientôt être mobilisés, et plus particulièrement dans le cadre de l'initiative européenne du Global Gateway. Dans ce cadre, nous allons travailler pour développer le corridor 14, la voie de transport qui relie le port de Kribi au Cameroun, à Bangui, en passant par Garoua-Boulaï et Beloko, Bangui qui va ensuite à Kisangani et de Kisangani va en Ouganda. Et nous allons contribuer au financement de la construction du pont entre Bangui et Zongo. Ceci sont des projets que nous allons mettre en œuvre avec la Banque africaine de développement et l'Agence française de développement en collaboration avec la Banque mondiale. Et nous allons également améliorer l'approvisionnement en énergie propre en cofinançant la réhabilitation de la centrale hydroélectrique de Boali 3.
23: Le dossier du jour à la fin de ce journal va être consacré à la suite de l'entretien de l'ambassadeur de l'Union européenne en RCA.
19: À L'international Donald Trump est arrivé ce mercredi 13 mai à Pékin en Chine.
23: Il s'agit de sa première visite en Chine depuis celle de 2017. Cette rencontre intervient dans un contexte tendu, marqué par la guerre au Moyen-Orient et plusieurs points de friction, notamment le commerce et Taïwan. Le président américain doit rencontrer son homologue Xi Jinping jeudi et vendredi. Les discussions porteront sur les ventes d'armes américaines à Taïwan, le contrôle des exportations de terres rares par Pékin, ainsi que sur des relations commerciales bilatérales souvent tendues.
19: Football, le projet Pingba a organisé depuis hier un tournoi de football à Bangassou dans le Mbomo pour promouvoir le vivre ensemble.
23: Cette compétition regroupe des ex-combattants, des jeunes désœuvrés et des jeunes amateurs de la discipline. Retour sur le match d'ouverture disputé hier sur le terrain de Tata Sayo dans le premier arrondissement de Bangassou avec Jean Balipio.
7: La sélection de Zangadoma d'Abazuma et celle de Rafaï ouvre le bal. Un match de 2 fois 35 minutes, rempli de bons jeux et techniques en présence de plusieurs spectateurs. Après des occasions manquées des deux côtés, l'attaquant de Zangadoma d'Abazuma, Carlos Bagba, marque l'unique but du match à la 50e minute sur une passe décisive de l'un de ses coéquipiers. Akilas Mogba, capitaine de l'équipe victorieuse.

0: Gis Bouka, consultant au projet Epimba, explique l'importance de cette compétition.
1: Comme vous avez vu, c'est un match de football qui réunit les ex-combattants, les jeunes désœuvrés, les minoritaires et les personnes déplacées. Ce que nous recherchons plus précisément, c'est la paix. Parce que vous savez, notre pays a vécu beaucoup de choses dans le passé. Le projet Epimba a décidé de mettre en place une organisation en fait, d'un match de football dans le cadre de la paix, afin de réunir les ex-combattants qui ont jugé mieux de revenir à la vie normale et les personnes déplacées ainsi que les minoritaires.
0: La compétition se déroule du 12 au 16 de ce mois. Deux équipes vont donc jouer la finale samedi prochain. Bangassou, Jean-Bali Pio Radio Nekeluka.
2: C'est tout pour ce journal sur Radio Nekeluka. Merci à tous de l'avoir suivi. Restez des nôtres pour la suite de nos programmes.
3: Merci beaucoup Sabrina Larissa Naïlo, Radio Ndekiluka, 20h15.
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3: Dans notre dossier du jour de ce mercredi, Radio Ndekeluka parle de la réaction de l'Union européenne sur le déroulement des récentes élections en RCA et la mise en œuvre de projets qu'elle a financés dans le pays. Suivant donc cet entretien de l'ambassadeur de l'Union européenne en RCA, Diogo Escalona Paturel, il est au micro de Parfait Teddy Kwamese.
7: Monsieur l'ambassadeur, bonjour.
8: Bonjour.
7: La République centrafricaine est en train de boucler un processus électoral historique avec quatre élections groupées, soutenues d'ailleurs en partie par l'Union européenne. Quel commentaire faites-vous du déroulement de ce processus électoral?
8: Écoutez, bien que le processus électoral en tant que tel ne soit pas encore finalisé, je pense que nous sommes déjà en mesure de conclure qu'il a été un succès. Ce constat est une source de fierté pour l'Union européenne qui a été le premier bailleur international. Il y avait des défis détail, mais objectivement, il est à relever que la République centrafricaine a su relever le défi. Les différentes missions d'observation électorale mobilisées ont conclu que les élections se sont déroulées généralement conformément au code électoral et dans un climat apaisé. Aussi, si on compare les élections en République centrafricaine avec les élections qui ont eu lieu dans d'autres pays de la sous-région, en Afrique subsaharienne, on peut affirmer que les élections ont été inclusives.
7: Vous parlez d'une élection réussie, aussi inclusive, alors qu'il y a une partie de l'opposition qui a boycotté ces élections. Le chef de file de l'opposition a dénoncé aussi un hold-up électoral. Est-ce que vous n'avez pas relevé ces aspects?
8: Oui, je le relève et j'ai entendu, mais objectivement, on peut constater que les personnes qui ont souhaité participer aux élections ont pu participer. Après, pour des raisons que ce n'est pas à moi de juger, il y a certains partis ou blocs de l'opposition qui ont décidé de ne pas participer. Mais quand je dis qu'elles sont inclusives, c'est en référence au fait que pour les élections présidentielles, les personnes qui se sont portées candidates ont pu participer.
7: Quel bilan faites-vous de nombreux projets financés par l'Union européenne en République centrafricaine? Êtes-vous satisfait de la conduite et des résultats de ces programmes de l'Union européenne?
8: D'abord, je voudrais souligner que la République centrafricaine est parmi les seuls partenaires de l'Union européenne qui bénéficient de toute la palette des instruments de l'Union européenne. Ensuite, par rapport à mon niveau de satisfaction sur notre coopération. Alors, oui, étant ambassadeur de l'Union européenne, je peux difficilement dire le contraire, mais je suis effectivement satisfait. Par exemple, en matière de gouvernance financière, nous travaillons avec le ministère des Finances sur une question qui est la digitalisation des recettes douanières et fiscales. Grâce à ces outils informatiques modernes qui vont être mis en place, la perspective est que le gouvernement de la République centrafricaine pourra doubler les revenus publics en quelques années. Nous travaillons également avec le ministère de l'Administration

0: l'organisation du territoire sur l'état civil. Nous avons déjà contribué ensemble à la production de plus de 220 000 actes de naissance et nous comptons soutenir le ministère pour en produire 400 000 nouveaux actes de naissance dans les prochaines années. Nous avons plusieurs programmes dont les financements vont bientôt être mobilisés et plus particulièrement dans le cadre de l'initiative européenne du Global Gateway. Dans ce cadre, nous allons travailler pour développer le corridor 14, la voie de transport qui relie le port de Kribi au Cameroun, à Bangui, en passant par Gawabulaï et Beloko, Bangui qui va ensuite à Kisangani et de Kisangani va en Ouganda. Et nous allons contribuer au financement de la construction du pont entre Bangui et Dongo. Ceci sont des projets que nous allons mettre en œuvre avec la Banque africaine de développement et l'Agence française de développement en collaboration avec la Banque mondiale. Et nous allons également améliorer l'approvisionnement en énergie propre en cofinançant la réhabilitation de la centrale hydroélectrique de Boali 3.
1: Tout à l'heure, vous avez parlé du PND pour la mise en œuvre de ce programme du gouvernement centrafricain. L'Union européenne avait fait une promesse de plus de 168 milliards de francs CFA pour appuyer ce projet. Où en sommes-nous avec le décaissement de ces fonds?
0: Nous avons annoncé déjà une contribution de 300 millions d'euros et nous avions aussi annoncé les projets que je viens d'énumérer dans le cadre du Global Gain. Le décaissement des 160 milliards a lieu maintenant à travers notre appui à la CPS, notre appui au ministère des Finances, notre appui à la réhabilitation des routes que nous sommes en train de faire, nos appuis à la médiation, nos appuis au DDR. C'est pas que cet argent arrive d'un coup et décaissé. Non, c'est sur une durée et des ressources supplémentaires seront mobilisées pour ces programmes d'infrastructure que je viens d'énumérer.
1: Après l'investiture du président centrafricain réélu, Faustin Archange Touadéra, le pays attend actuellement un nouveau gouvernement. Pour vous, quelle devrait être la composition ou les priorités de cette nouvelle équipe?
0: Écoutez, ceci est une question interne. Je ne vais pas m'ingérer sur ces questions. En ce qui concerne les priorités, le président, lors de son discours d'investiture le 30 mars, les avait déjà énoncées. J'ai mentionné que nous alignons sur la priorité principale, qui est la paix et la sécurité. Ensuite, j'imagine que le nouveau gouvernement reprendra les priorités du PND, sur lesquelles nous sommes alignés et nous continuerons à travailler.
1: Monsieur l'ambassadeur, merci.

0: Merci à la rédaction de Radio Ndeke Luka, 20h22 minutes, la lecture de vos avis et communiqués en langue nationale.
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tout est bien qui finit bien. Merci à Guilhemi Amenenzi. Marcel Mikalo Zonaïta, merci à vous. Et Lucien Beketonsou, il y a un malade de la France, on est qui nous a la consacré à la Timatanga Tidungo.

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3: 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Et de surcroît, je ne sais pas si tu as la solution. Je suis un petit proverbe, chapitre 9, où tu as la tenue. 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
2: 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Bah, on vous dit, non, mais c'est quasi facile là.
0: Maman Marie, à Sainte, moi, c'est la mine là, c'est ça qui est le papa Babaji, il y a dit que moi, c'est la mine là, qui est en train de faire un gagne, là, tu vois, moi, c'est la main.
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1: 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Il commence à gagner ce niveau. So tant que tu es un peu onéreux, la paix vraiment à salle de la paix. Mais quand il a pourquoi la salle, presque même 12 ans, c'est gagné pour un mariage. 12 ans, quand il a pourquoi le don, bizarre tout ça, tu es un ami à couler à Kawargi, ou aller ouais, faut faire ça, Domingue, faut faire ça, mariage. Deux jours, il y a un mariage à Bouba.
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1: Mais, voilà, mais, la pécone, moi, dis, bah, samedi, pourquoi troisième samedi, ni, y'a t'y mariage à Bouba. 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Il s'est rendu à t'y orgueil après Fandara. 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Même si elle a que doigt là d'où, étudiez-le. 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Donc il était ici 17h, 18h, donc il dit merci dans le Japon. Il dit ce que j'adore ça, dans le sens là.
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1: Auditrices et auditeurs, bonjour et bienvenue dans Demain la Terre. Aujourd'hui, de nombreux Centrafricains éprouvent de sérieuses difficultés d'accès à l'eau potable, aussi bien dans certains quartiers de Bangui que dans plusieurs villes de l'intérieur du pays. Pour de nombreuses familles, trouver de l'eau potable devient un véritable parcours du combattant. Dans certaines localités, les habitants se réveillent très tôt le matin pour remplir quelques bidons, tandis que dans d'autres, ils parcourent plusieurs kilomètres à la recherche d'un point d'eau. Cependant, quels sont les principaux obstacles à l'accès à l'eau potable en République centrafricaine? Comment renforcer la gouvernance du secteur hydraulique afin d'améliorer l'accès à l'eau dans le pays? Et surtout, quelles initiatives existent déjà pour garantir un accès durable à l'eau potable dans certaines villes de la République centrafricaine? Autant de questions que nous aborderons dans cette émission avec Dr Chanel Zango, manager du laboratoire hydraulique Zango.
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1: Comme chaque semaine, commençons par l'actualité environnementale. À Damara, dans l'Omelapoko, plusieurs ménages vivent sans toilette depuis des années. Cette absence de latrine favorise la défécation à l'air libre, une pratique qui représente un véritable risque pour la santé publique. Correspondance de Patricia Praxed Noubemona.
2: Dans les différents quartiers de la ville de Damara, il y a un nombre insuffisant de toilettes. Selon notre constat, si certaines familles en disposent, ce n'est pas le cas chez beaucoup d'autres. Conséquence, plusieurs personnes ont l'habitude de déféquer à l'air libre et il y a des odeurs nauséabondes dans les zones concernées. Aurélie Nabassé, habitant le quartier Ndeo, s'en plaint.
3: Certaines personnes sont paresseuses. Lorsque leurs toilettes sont détruites, elles ne pensent pas à la réhabilitation. D'autres ont l'habitude de déféquer ou de se laver dans les concessions envahies par des hautes herbes. Alors que les toilettes sont nécessaires.
2: Marie-Jeanne Ikota, hygiéniste à l'hôpital de Damara, indique que la défécation à l'air libre faute de latrine présente des risques.
4: C'est un risque lorsqu'il y a des déchets partout dans la nature. Ils peuvent être drainés dans les puits quand il y a des inondations. Une personne qui marche pieds nus s'expose à la contamination des vers intestinaux tels que bilharzie et
2: amibe. Des autorités locales promettent de mener des actions contre cette pratique. C'est le cas de Guy Elvis, le chef du quartier Ndeo.
5: Damara est une belle ville, mais plusieurs habitants ne veulent pas avoir des toilettes. Plus de 5 familles utilisent une seule latrine. D'autres personnes font leurs besoins dans la brousse. Un comportement que nous, les chefs, nous déplorons tous. Nous demandons à chaque famille de disposer de toilettes. Si tu construis une maison à étage et que tu n'as pas de latrine, cela n'a pas de sens. Lorsqu'un visiteur arrive chez toi, où peut-il se soulager?
2: En cette saison de pluie, l'inquiétude est grande chez plusieurs personnes. Elles souhaitent des mesures rigoureuses contre les ménages qui ne disposent pas de toilettes. Damara Patricia Praxed Noubemona, Radio Ndekeluka.
1: Pendant ce temps, à Bangui, de nombreux consommateurs de mangue dénoncent la faible production de ce fruit cette année. Une situation que plusieurs observateurs attribuent notamment aux coupes abusives d'arbres destinées à la fabrication du charbon de bois. Un reportage signé Edouard Okossé.
6: Au quartier Sassara, situé au PK11, la plupart des manguiers sont presque vides de fruits. Même si certains arbres en portent encore, une grande partie des mangues est déjà pourrie. Une situation qui inquiète la vieille forêt.
7: Bon, il n'y a pas assez de mangues dans notre quartier ici. Pour avoir de mangues, c'est un peu difficile et le prix sur le marché aussi, ça a augmenté. Et d'autres mangues, les fruits sont tous pourris et c'est un peu difficile pour trouver la mangue, surtout les desserts.
6: Plus loin, à la cité Jean 23, les constats sont encore plus préoccupants. Les mangues se font rares dans les arbres, dont la majorité est uniquement couverte de feuillages. Luison Harris dit ne pas comprendre ces phénomènes.
8: Cette année, vraiment, il n'y a pas de production comme auparavant. Même chez nous, ici à la maison, nous sommes les consommateurs de mangues. À chaque fois, nous consommons des mangues, mais cette année-là, vraiment, peut-être c'est dû au changement climatique, on ne sait pas.
6: Cette faible production de mangue affecte également les activités de vendeuse de ces fruits. Alphanie Zara revient de Koukoulou où elles se rendent chaque année pour acheter des mangues avant la revente.
7: Autrefois, nous n'avions aucune difficulté à nous approvisionner en mangues, ce qui nous permettait de réaliser davantage de bénéfices. Mais aujourd'hui, elles deviennent de plus en plus rares. Avant, 4 mangues coûtaient 50 francs CFA, alors qu'actuellement, le même nombre est vendu à 100 francs CFA, voire plus. À cela s'ajoutent les frais de transport aller et retour. C'est ce qui explique la hausse du prix des mangues.
6: Pour Félix Alabarem, environnementaliste et directeur général de l'Office national des semences, cette baisse de production est principalement liée aux coupes abusives d'arbres dans plusieurs quartiers de Bangui.
9: Plusieurs mangues ont vieilli et beaucoup sont abattus pour la fabrication des briques cuites. Cette situation explique la rarité des mangues observées aujourd'hui. Contrairement aux années précédentes, pour remédier à ce problème, il est désormais nécessaire d'encourager la plantation de nouveaux manguiers.
6: Face à cette situation, les habitants de Bangui sont appelés à replanter davantage de manguiers afin de compenser les pertes enregistrées ces dernières années.
1: À l'international, la destruction des forêts tropicales ralentit, mais demeure préoccupante selon une étude du laboratoire Global Forest Watch. Publiée le 29 avril 2026, cette étude révèle que la destruction des forêts tropicales a diminué de 36% en 2025 par rapport à l'année précédente. Malgré cette baisse, près de 4,3 millions d'hectares de forêts primaires ont disparu. Les experts estiment que ce niveau reste alarmant car il demeure supérieur à 46% à celui enregistré il y a 10 ans. Les incendies liés au changement climatique continuent notamment de menacer les progrès réalisés en Amazonie et dans plusieurs pays tropicaux. Cette étude s'appuie sur des données satellitaires analysées avec l'Université de Maryland.
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1: Et puisque nous parlons des difficultés d'accès à l'eau potable en République centrafricaine, direction Boali où la population fait face à d'importants problèmes d'approvisionnement en eau. Selon les habitants, la majorité des forages de la ville sont aujourd'hui en panne. Les populations sont donc contraintes de se tourner vers l'eau de la source de Bangodo pour leurs besoins quotidiens. Reportage de notre correspondant Jasmin Wabezele.
10: Après le dysfonctionnement de 7 forages sur les disques contre la ville, la source Bangodo, située non loin de la grande route à l'entrée de la ville de Boali, est devenue la mère nourricière de plus de 6000 habitants. Ici, une foule de personnes vient puiser cette eau non traitée. Bidon et bassine à la main, Rosine Widom, une habitante du quartier Mayanga 2, vient chercher de l'eau.
11: Notre forage est en panne, c'est pourquoi nous sommes obligés de parcourir de longues distances en quête d'eau. Après une longue journée de travaux champêtres, il faut faire la queue pour en avoir. Nous implorons les autorités de venir nous secourir en créant de nouveaux forages et en réparant ceux qui sont en panne.
10: Judy Kayol Lapo, mère de 3 enfants, vient aussi chercher de l'eau.
7: Le forage de Mayanga 1 ne fonctionne plus depuis un certain temps. Et pourtant, ce forage n'est pas gratuit. On paye pour être servi, mais la réparation se fait attendre. Actuellement, tout le monde se concentre sur la source Bangondo. On se bouscule, on arrive à 7 heures pour n'obtenir de l'eau qu'à 11 heures. C'est pénible pour nous.
10: La source Bangodo génère des revenus pour certaines personnes. C'est le cas d'Yvon Mayele, un pousseur qui vend de l'eau depuis 8 ans.
12: Cette source nous aide beaucoup. Bangodo aide aussi la population de Boali en général. Quand les gens reviennent du champ, ils peuvent trouver de l'eau sans avoir à se déplacer grâce à nous, les pousseurs. Cela concerne surtout les personnes âgées et les commerçants. Le prix du bidon d'eau varie selon la distance. C'est ce qui nous permet de vivre nous aussi.
10: La population a les yeux rivés sur le gouvernement afin que les forages tombés en panne soient réparés ou que des nouveaux soient construits pour faire face à cette crise d'eau. Boali, Jasmin Wabezele, Radio Ndekeluka.
1: Merci à vous, Jasmin Wabezele. Quels sont les principaux obstacles à l'accès à l'eau dans le pays? Quelles initiatives existent déjà pour améliorer durablement l'approvisionnement en eau potable dans certaines villes de la RCA? Pour en parler, nous nous rendons au laboratoire hydraulique Zango afin de retrouver Dr Chanel Zango, manager de ce laboratoire. Dr Chanel Zango, bonjour.
13: Bonjour.
1: manager du laboratoire hydraulique Zhang-Ho. Quand on parle de laboratoire hydraulique, on pense à quoi?
13: On pense à l'innovation. Un laboratoire, c'est un lieu d'innovation où des chercheurs, des professionnels, des ingénieurs se réunissent pour mettre en place des procédés innovants. Et en l'occurrence, nous, dans notre domaine d'hydraulique, on développe des procédés pour innover dans le domaine de l'eau.
1: Et quelles sont les innovations que vous faites chez vous ici au laboratoire Zhang-Ho?
13: Chez Zhang-Ho, on développe pas mal d'innovations. On a développé des équipements comme des vannes pour permettre de réguler le niveau des rivières. On a mis en place des échelles limnimétriques pour la surveillance hydrologique, pour surveiller des rivières. Donc, c'est des processus de vigie crue. Ça permet d'anticiper des débordements de cours d'eau. On en fait pareil sur des nappes pour voir les fluctuations de la nappe phréatique à travers nos piézomètres. On fait également des suivis météorologiques à travers une station météo. Et ça, ce qui est vraiment innovant derrière, c'est d'avoir une bancarisation des données sur lesquelles on applique des analyses statistiques afin de faire des prévisions en termes de sécheresse ou d'inondation. Voilà. On a pas mal d'équipements à cet effet.
1: Alors, comment est-ce que vous voyez l'accès à l'eau en République centrafricaine?
13: Ben, comme j'ai toujours l'habitude de dire, l'accès à l'eau en Centrafrique est toujours précaire. Hein. Et pas que l'accès à l'eau, mais il y a aussi des maladies liées à l'eau qui sont énormes. Et nous, en tant que laboratoire, on est là pour contribuer à améliorer l'accès à l'eau en République centrafricaine. Donc notre souhait est de collaborer avec les institutions en place, les autorités compétentes et les organismes et ONG qui sont en place également. Notre objectif, c'est d'avoir des partenariats solides avec eux afin d'améliorer l'accès à l'eau qui est encore vraiment en retrait dans ce pays.
1: Alors, qu'est-ce qui bloque l'accès à l'eau potable dans le pays, selon vous?
13: Selon moi, la réponse, elle est vraiment institutionnelle. C'est-à-dire qu'on a des codes d'hygiène, codes de l'eau qui ne sont pas appliqués. Il faudra appliquer ces réglementations. Ça permet aux entreprises en place de fournir de l'eau de qualité et en quantité. Et autre blocus, c'est les conditions météorologiques. Donc là, je parle d'infrastructure maintenant. C'est-à-dire qu'on est sur un territoire qui a un climat saisonnier. On a un fonctionnement climatique saisonnier. On a au moins 6 mois de sécheresse, 6 mois d'humidité. Et le souci est que on n'arrive pas à gérer le trop plein d'eau qu'on a en saison humide. Et ça nécessite une infrastructure. Et la réponse, c'est la mise en œuvre d'un barrage. Je milite toujours pour un barrage parce que c'est le seul ouvrage qui permet de réguler l'eau sur un territoire. Ça permet de faire des transferts d'eau. Si on met un barrage au sud, alors qu'au nord, tout ce qui est Vakaga, on a un problème d'eau, ça permet de transférer l'eau depuis le sud vers le nord à travers des infrastructures. Donc la réponse à cette irrégularité météorologique, c'est-à-dire une irrégularité saisonnière en termes de pluviométrie, la réponse peut être donnée par des infrastructures, en l'occurrence un barrage. Un barrage permet de répondre à une irrégularité temporelle de l'eau et spatiale, c'est-à-dire irrégularité sud-nord, un barrage peut répondre à ce souci.
1: Mais beaucoup de Centrafricains disent que nous avons Oubangui qui est là en permanence, mais qu'est-ce qui fait que nous avons toujours des problèmes d'accès à l'eau potable?
13: Vous savez, c'est rare de nos jours de trouver un pays qui prélève l'eau dans une grande rivière pour l'alimentation non potable. Donc Oubangui, ça fait plus de 1200 km avant d'arriver à Bangui. C'est chargé en polluants, beaucoup de matières en suspension organique et autres. Il faudra vraiment des moyens nécessaires pour prélever l'Oubangui et le traiter. Et l'autre problème, en saison sèche, l'Oubangui manque d'eau. Et ça, il faudra aussi répondre à ce problème. Moi, je pense que pour répondre à ça, il faudra prélever l'eau en dehors des grandes rivières. Il faudra trouver des points d'eau, des captages, tout ce qui est captage depuis une source ou une nappe souterraine. Mais je préfère toujours l'usage des sources d'eau. On en a beaucoup autour de Bangui, beaucoup sur le territoire. Il faudra capter l'eau, créer une aire de un périmètre exactement de conservation ou de sécurité, un périmètre de sécurité pour limiter la pollution. Et à partir de là, cette eau peut être stockée dans un réservoir et à partir de là, on peut mettre en place des infrastructures de distribution, des conduites, des réservoirs et autres. Voilà, il y a ça. Et l'autre problème pour répondre à l'irrégularité saisonnière, comme je le disais, en saison sèche, Lubangui peut être à sec et il faudra trouver un moyen pour avoir de l'eau. Pour l'instant, la Sodeca qui distribue l'eau utilise une station flottante sur Lubangui qui permet de migrer au fil de l'eau. Après cette station, quand il n'y aura pas d'eau dans Lubangui, cette station ne sera pas vraiment fonctionnelle. Pour remédier à ça, il faudra mettre en place un réservoir, un bassin calibré, dimensionné en fonction des besoins en eau de la population. Le cube sera en fonction des besoins. Et ça, c'est un travail d'ingénieur. Après, on va mettre en place ce bassin qui va stocker de l'eau. Même quand Lubangui sera à sec, quand il n'y aura plus d'eau pendant un mois, ce bassin sera toujours en eau. Et cela permet de répondre au déficit quantitatif de l'eau.
1: Donc vous encouragez les autorités du pays à développer des barrages hydrologiques pour faire accéder la population à l'eau potable?
13: Oui, pour répondre aux besoins qualitatifs pour la qualité de l'eau, il faudra prélever l'eau dans des sources d'eau, dans des nappes souterraines. Ça, c'est pour répondre vraiment aux besoins quantitatifs. Parce que l'eau qui est prélevée depuis une source est très peu polluée, voire non polluée. Après, il y aura très peu d'investissements en termes de traitement.
1: Dans votre laboratoire Zinc Eau, quelles sont les activités que vous faites concrètement pour favoriser l'accès à l'eau en République centrafricaine?
13: Nous, on développe trois types d'activités. Premièrement, on fait vraiment des études. Avant de faire des travaux, il est vraiment primordial de faire des dimensionnements. Il faut faire des calculs hydrauliques, des notes de calcul, de dimensionnement pour voir l'intensité de la pluie. On fait des dimensionnements des ouvrages, tout ce qui est bassin de stockage, bassin d'infiltration. On peut faire des études de faisabilité si on devait faire un pont sur Lubangui pour relier la ville de Bangui avec la ville de Zongo. Nous, on peut être amené à faire ce genre d'études hydrauliques, c'est-à-dire dimensionner le pont pour que l'ouvrage soit en mesure d'évacuer un certain débit nécessaire à la rivière. Et en plus des études amont, on fait de la maîtrise d'œuvre. Si demain il y aura des travaux qui touchent l'hydraulique, par exemple l'aménagement des canalisations dans la ville de Bangui, par exemple, on peut voir des artères de collecteurs qui sont en train d'être mises en place. Nous, on peut être amené à faire de la maîtrise d'œuvre. On peut faire de la maîtrise d'œuvre déléguée, c'est-à-dire assister le maître d'ouvrage qui peut être l'État ou autre dans la réalisation de ce genre d'infrastructure en faisant d'abord le suivi de chantier, la conduction des travaux. En plus de la maîtrise d'œuvre, nous on développe des préfabriqués, donc c'est ce que vous pouvez voir ici, on peut commencer la visite chez nous. Nous on fait des préfabriqués, on commence par des granulats bien calibrés.
1: C'est quoi les granulats?
13: Les granulats sont des matériaux qu'on utilise pour faire du béton, du mortier, pour utiliser dans la construction routière. De manière simplifiée, les granulats sont constitués de sable, de gravier, des galets et autres. Et vous pouvez voir ici, on a des sables bien calibrés, des sables de différentes couleurs et de différentes tailles prélevés dans Lubangui. On les a achetés auprès des préleveurs. On les a lavés avec des produits spécifiques pour enlever des impuretés. Les laver, les traiter, puis les tamiser avec cette tamiseuse automatique. Donc c'est une tamiseuse à vibration qui permet de trier selon différentes tailles, textures. Et à partir de là, on les stocke dans des sacs à 50 kg pour les revendre. Donc ça, c'est ce qui concerne les sables. On en fait pareil pour les graviers. Vous pouvez voir des graviers de type roulé. Ce sont des graviers provenant des rivières. On a des graviers de type ongulé, c'est-à-dire des concassés, qui proviennent des concasseurs. On prend des roches, on introduit dans le concasseur qui le fait broyer et à partir des résultats, on les tamise pour les empaqueter. Pareil, on en fait pour les sols. Vous pouvez voir, on a différents types de sols, surtout l'argile. On a l'argile noire, argile rouge, argile blanche. Ces matériaux ont été lavés puis tamisés selon différentes tailles. Voilà. Toujours dans les préfabriqués, vous voyez dehors, on a exposé des parpaings de taille 20-50, c'est-à-dire 20 cm de largeur et 50 cm de longueur. On a fait du bon dosage pour ne pas qu'il y ait trop de sable dans le résultat. Et vous voyez, ces préfabriqués de parpaings sont prêts à l'emploi pour le chaînage horizontal, pour le soubassement et pour la fondation. On a même pour le linteau.
1: Revenons sur vos activités concernant l'eau surtout. Qu'est-ce que vous faites exactement? Est-ce que vous allez dans les quartiers, vous traitez les eaux? Qu'est-ce que vous faites exactement?
13: Dans notre activité de faciliter l'accès à l'eau, on fait également de l'analyse et traitement de l'eau. Vous voyez ici, on est vraiment équipé. On a ces équipements de laboratoire, ces kits d'élaguage qui font des analyses bactériologiques, c'est-à-dire pour identifier tout ce qui est coliformes, totaux, E. coli, matière fécale et autres, pour analyser la potabilité de l'eau. Donc en termes de potabilité de l'eau, on a souvent deux analyses, analyse bactériologique et analyse physico-chimique. Donc en termes d'analyse bactériologique, on a cet équipement qui est là, kit d'élaguage. Ça permet de voir l'ensemble de ces bactéries et microbes qui sont susceptibles de causer des maladies hydriques, tout ce qui est typhoïde, hépatite et autres. Et pareil pour l'analyse physico-chimique, ça permet, l'appareil qui est là permet d'analyser tout ce qui est pH, oxygène dissous, calcium, oligo, éléments et autres. Et en plus de ces équipements de laboratoire, on a des kits terrain. Donc cette mallette qui permet d'analyser directement sur le terrain tout ce qui est fer, manganèse, phosphore, enfin tous les paramètres nécessaires recommandés par l'OMS pour la qualité de l'eau. On en fait au laboratoire et on en fait sur le terrain. On a des clients qui sont abonnés chez nous. On fait des analyses régulières chez eux avec des traitements adaptés. On fait de la désinfection avec des matériaux adaptés, on fait de la purification, même de filtres. On peut procéder au filtre pour éliminer tout ce qui est matière en suspension, boue, poussière et autres. Et on fait de la désinfection pour éliminer les coliformes, tout ce qui est matière fécale et autres. Et on fait de la purification. Vous voyez, on a un panel d'équipements pour l'analyse de la qualité de l'eau. Et ça peut aller des analyses de bureau, enfin des analyses de laboratoire aux analyses de terrain.
1: Donc vous allez dans les quartiers, vous purifiez des forages. Mais est-ce que vous avez aussi une pensée de construire aussi des forages dans les lieux où l'accès à l'eau demeure difficile à Bangui et à l'intérieur du pays?
13: Nous, en tant que laboratoire d'hydraulique, on est beaucoup plus dans de l'hydraulique urbaine, c'est-à-dire on intervient plus en ville pour favoriser l'accès à l'eau potable, pour faire du forage, tout ce qui est forage à motricité humaine ou à pompe automatique. Ça, c'est beaucoup plus en milieu rural. Et pour l'instant, on n'en fait pas, mais on assiste les entreprises qui font les forages dans le repérage, dans la détection. On a un équipement pour défaire le repérage géophysique. Ça permet d'identifier la poche d'eau souterraine pour favoriser l'installation du forage. Et on peut ensuite faire l'analyse de l'eau. C'est recommandé par le code de l'eau, le code de l'hygiène. Donc il faudra faire l'analyse de la qualité de l'eau de cette eau de forage pour la proposer aux consommateurs. En plus de ce qu'on fait, on a des équipements de bureau, des logiciels vraiment solides permettant de faire des calculs hydrauliques. Comme on peut voir, ce logiciel qui s'appelle ECRAS permet de faire des calculs hydrauliques en 1D ou en 2D, c'est-à-dire on peut simuler des aménagements, on peut simuler des inondations, on peut simuler des sécheresses, on peut simuler l'aménagement d'un barrage, on fait des simulations, ça permet de reproduire ces simulations sur le terrain. Donc avant de réaliser un ouvrage sur le terrain, ça peut être un canal, un barrage, un bassin de stockage, un bassin piscicole, il faudra faire une simulation, c'est-à-dire un dimensionnement numérique. On va sur le terrain, on prélève, on récolte les données de terrain, on injecte dans une machine, dans un logiciel, et le logiciel nous permet de reproduire la réalité du terrain. Une fois reproduit la réalité du terrain, on peut à ce moment faire des projections d'aménagement.
1: Donc vous le faites pour alerter s'il y aura un problème en manque d'eau potable ou pas?
13: Effectivement, ce logiciel fait également de l'adduction d'eau potable. Donc on peut mettre des réseaux d'eau, des conduites, et on fait des simulations pour voir là où il y a le réseau est sous-dimensionné, là où les conduites sont sous-dimensionnées par rapport aux besoins. Donc ça permet de faire vraiment beaucoup de choses, notre logiciel.
1: Docteur Chanel Zango, je vous remercie.
13: Ben, je vous remercie, Destin.
1: Merci également à vous, chers auditeurs, pour votre fidélité d'écoute. Demain la Terre, c'est la fin de notre magazine d'aujourd'hui. À la mise en onde, Orens Giscard Ngombe. Restez à l'écoute, la version en langue nationale Sango, c'est après cette courte pause.

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14: 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Mais il y a besoin de moyens. Mais pas que moyens aussi, il y a besoin de technicité. Il faut à ingénieur ou bien à autorité à rapprocher à l'Undofnaïso. Si on a tenu ça dans l'étude de faisabilité, il va possibilité technique, est-ce qu'elle est réalisable ou pas, à quel coût avant d'avancer dans le projet.
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14: 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que ton bien marché public à ta il peut y postuler dans le marché public, t'en es gagné et puis y assurer suivi du chantier, t'en a réalisé travaux dans l'état, appelé déjà travaux d'assainissement, soit là-bas que la lèche a légué dans la canalisation, dans le bâtiment, il peut y appuyer et puis il sera contrôlé dans les travaux, dans le bâtiment, parce qu'il y a des travaux sur les bâtiments, il y a des travaux sur les bâtiments. Donc, deuxième issue, il sera la troisième ligne qui est à préfabriquer. Il sera préfabriqué. Donc, à la base, il y a une machine avec titanin à moi CC. 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Ça y est, donc il mouna ouais, ils vont attendre ce soir pique à terre ou bien ce soir bout en bout tout ça, ils vont ouais, ils sont courants, ils ont produit, ils traitent ni désir à saluter. 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Comme il y a un bouton, il y a un matériau, il y a un matériau bien, il faut exploiter un matériau, donc il y a un parpaing à Pagata, Europe. Donc, sur mon pays, il y a selon à partir de l'année, donc à côté de Tayangana, à ta milieu, à ta fondation, il y a un parpaing, il y a un tiny, donc Taïti, il y a un petit gars, il y a un petit gars, il y a un petit gars, il y a un projet.
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14: 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Mais dans le domaine de la ville, il peut analyser aussi en goût. Par exemple, il y a une machine sur la bague, une machine sur la banni, avec une machine sur le laboratoire, la kit de la boisson. 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

avance et qu'il y a un peu de temps. Et Gabi, pasteur, papa n'a pas de temps. N'a pas de téléphone. Téléphone est un accord de temps. Non, mais pasteur, il va le couper.

0: Bonsoir à toutes et à tous et bienvenue dans votre grand rendez-vous football dans l'émission Bay Africa Sport sur Radio Niki Luka. Ce soir, c'est du football international comme annoncé à l'introduction. Cette saison 2025-2026, chaque championnat, les lignes bougent, les certitudes s'effondrent et des clubs que l'on croyait endormis se réveillent. En Angleterre, l'un des scénarios les plus incroyables de ces 20 dernières années est peut-être en train de s'écrire. Arsenal, 23 ans après son dernier sacre, est à portée d'un titre que tout un peuple n'osait pas espérer. Mais pendant que les Gunners se rêvent de gloire, d'autres vivent en cauchemar éveillé. Tottenham et West Ham, deux institutions de première ligue, se battent pour leur survie. La relégation les guette et chaque match ressemble désormais à une finale pour éviter la chute. En France, le scénario n'est pas moins spectaculaire. Le RC Lens, porté par une saison pleine de caractère, continue de surprendre et de s'inviter dans le haut du tableau. À l'inverse, un monument du football français vacille. Le FC Nantes, longtemps pilier de l'élite, voit la Ligue 2 se rapprocher dangereusement. Et Nice, pourtant habitué aux ambitions européennes, lutte désormais pour sa survie dans un championnat plus impitoyable. Un tour en Serie A en Italie, l'histoire la plus belle est peut-être celle de Como. Promu il y a un peu, le club déjoue tous les pronostics qui se retrouvent aujourd'hui à se battre, non pas pour le maintien, mais pour une place dans le top 4, synonyme de Ligue des Champions. Une assomption fulgurante, presque irréelle, qui fait vibrer tout un pays. Alors, ce soir, on va plonger ensemble dans cette trajectoire opposée, les clubs qui rêvent d'écrire une page d'or et ceux qui luttent pour ne pas tourner la dernière page de leur histoire en première division. 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Et c'est parti. Alors, comme annoncé au début de cette émission, c'est du football international aujourd'hui qui est au programme. On va parler de certains clubs qui vont réaliser l'exploit cette année et d'autres qui sont habitués à la première division ou bien dans leurs championnats différents qui sont en train de voir la relégation les guetter. Pour en parler, nous recevons Oumar Ousmane sur le plateau de Radio Niki Luka. Oumar, bonsoir.
1: Bonsoir Nathan, bonsoir à tous les amoureux du ballon rond.
0: On ne manque pas de vous dire, de vous accueillir pour vous dire de la bienvenue, pour vous souhaiter la bienvenue sur Radio Niki Luka comme à l'accoutumée.
1: Merci beaucoup, merci Nathan. Alors, c'est un plaisir de parler football.
0: Merci beaucoup. Alors comme annoncé au début de cette émission, on va commencer par la Première Ligue en Angleterre. Là, c'est toute une bataille entre Manchester City et les Gunners, celle d'Arsenal. Là, le titre n'est pas encore confirmé. Il suffit qu'une seule équipe ou bien un seul club tombe pour voir l'autre fêter le titre de champion. Ça vous dit quoi?
1: Oui, nous sommes en Première Ligue. Hein, en Première Ligue, comme nous l'avons toujours dit, le titre se décide jusqu'à la dernière journée. Et c'est ce qui se confirme d'ailleurs. On a vu le PSG, je pense, qui a célébré. On a vu qui a fêté le titre. On a vu aussi en Espagne que le Barça est déjà déclaré champion. On a vu aussi en Bundesliga Bayern qui est déjà parti pour être champion. Sinon, ils sont déjà déclarés champions. Voilà, nous avons aussi l'Inter Milan qui est déjà champion en Italie. Mais en Première Ligue, on ne connaît toujours pas qui est vainqueur. C'est voilà ce qui fait la spécificité, la caractéristique même de ce championnat-là qui est aujourd'hui le meilleur champion du monde. Donc, tout reste ouvert, tout est possible, même s'il y a un léger avantage du côté d'Arsenal qui a deux matchs pour confirmer ou bien pour gagner le titre, alors que Man City a encore trois matchs, ce qui rend encore les choses un peu difficiles à Manchester City. Mais tout reste ouvert parce que comme nous le savons, la Man City a l'habitude de gérer la pression, contrairement à Arsenal qui, comme nous l'avons dit la fois dernière et comme nous l'avons constaté et remarqué depuis toujours, Arsenal est un club qui, c'est vrai, qui est un grand club qui a des bons joueurs, mais qui n'est pas habitué à la pression. Et c'est un club qui cède facilement face à la pression, contrairement à Manchester City qui, même avec la pression, arrive à faire des exploits.
0: Alors, au moment où nous parlons, il y a, je dirais, pour ne pas commettre d'erreur. 5 points qui séparent les deux équipes, Manchester City et Arsenal, alors que Manchester City accuse un retard de match qui va jouer ce soir, notamment à 20h, et va croiser Crystal Palace pour essayer un peu d'être au même niveau que les Gunners, c'est-à-dire à 36 matchs, avant de jouer les deux dernières journées. Alors, pour vous, ce match aujourd'hui, de ce soir, est comme genre... pas droit à l'erreur ou bien le football va toujours nous réserver des surprises?
1: Oui, depuis, je l'avais toujours dit, hein, c'est que quand vous prenez les matchs de la Première Ligue, enfin, quand vous voyez aujourd'hui ce schéma-là, tous les matchs, que ce soit pour Man City ou pour Arsenal, chaque match est une finale. Et donc, pour gagner la Première Ligue, pour être champion d'Angleterre, il faut gagner tous les matchs qui nous restent. On perd un seul point, pas seulement le match, on peut ne pas perdre le match. On peut aussi ne pas gagner le match. Mais si on perd un seul point, on laisse l'avantage à l'autre équipe pour pouvoir, n'est-ce pas, espérer pour prendre un avantage dans... n'est-ce pas, pour prétendre à être champion d'Angleterre.
0: Mais vous, j'ai relevé un point important dans ce que vous avez dit tout à l'heure. Vous avez dit, Arsenal souvent cède à la pression et nous voyons clairement qu'il y a la pression sur les Gunners, sur Arsenal, parce que là, il y a Manchester City qui le poursuit avec bec et ongles. Et de l'autre côté, il y a la finale de la Ligue des Champions. Soit l'histoire ici, c'est de gagner un seul trophée, c'est de gagner les deux trophées et de les perdre tous les deux.
1: En décembre, Arsenal disait qu'il allait gagner 4 trophées. En janvier, c'est devenu 3 trophées. Maintenant, c'est 2 trophées. Et du jour au lendemain, ça fait devenir un trophée. Vous voyez. Donc, pour l'instant, la priorité, parce que nous savons, hein, déjà même leur coach est sous pression. Il a fait à peu près 8 ans au club sans ramener un titre majeur. Je pense qu'il est vraiment... il n'a pas droit à l'erreur. Il n'a pas droit à l'erreur, mais il est toujours sous pression. Il est toujours sous pression. Et comme nous le disons toujours, en championnat, je pense qu'il ne faut pas, il ne faut surtout pas céder. Là, les 3 derniers matchs d'Arsenal, c'est-à-dire 2 en Première Ligue, 1 en finale de la Ligue des Champions, tous ces matchs-là sont que des finales. Sont que des finales. Donc il faut remporter chaque match pour pouvoir espérer remporter les trois trophées.
0: Alors, Rodriguez, pour le coup, vous êtes là. Vous êtes le grand absent de ce début d'émission. Et alors, nous vous donnons la parole. Juste par cette question, nous commençons avec vous. Par cette question, pensez-vous que Arsenal va vaciller ou bien il va sortir la tête de l'eau? Parce que là, il reste 2 matchs en championnat, 1 seul match en finale de la Ligue des Champions.
2: Déjà, je dirais, je souhaiterais plutôt... qu'Arsenal vacille un peu, parce que je soutiendrai City, il y a Guardiola là-bas, il y a Nico Gonzalez, il y a beaucoup de joueurs barcelonais, donc je pense que...
0: C'est pas fanatisme,
2: mais bien sûr.
0: Mais attends, le football qu'Arsenal est en train de poser...
2: Le niveau que je vois actuellement, Arsenal en train de jouer, je me dis que ce niveau-là il est assez élevé, hein, parce que ils sont pour le moment sur une bonne dynamique, et surtout qu'ils sont passés près de la trappe, hein, dernièrement lors de leur dernier match où ils ont failli on a failli revenir au score à 1-1 à la dernière minute. Quelle chance qu'il y avait eu une faute sifflée sur le gardien, mais hormis ça, Arsenal, je pense qu'ils ont tous la tête à la Ligue des Champions. Ils ont la tête pour la finale de la Ligue des Champions, qui sera un match hyper difficile. Il y a des joueurs, on voit leur rendement sur le terrain. Ils n'ont vraiment pas envie de se blesser non plus. Ils n'ont pas envie de prendre beaucoup trop de risques par rapport à la Coupe du Monde aussi qui arrive. J'ai vu un Eze qui est en train de baisser aussi en intensité. La bonne pioche pour le moment avec Arteta, c'est Skelly au milieu de terrain, qui arrive à faire de très très grosses performances. Et je pense que là, il est en train de passer devant tout le monde dans la hiérarchie au milieu de terrain. Mais ouais, Arsenal, c'est vrai que c'est quelque chose, mais ils n'ont pas droit à l'erreur, parce qu'un match nul, je vois pas City aussi perdre un seul de ces deux derniers matchs. Hein. City, je les vois bien essayer de donner le meilleur d'eux-mêmes déjà sur le terrain, afin de remporter au moins un autre titre, parce qu'ils en ont déjà un. Ils veulent prendre le deuxième. Ce ne sera pas une mauvaise saison. Maintenant, il y a la question aussi par rapport à Guardiola. Est-ce que Guardiola va rester? Est-ce que Pep va partir? Il y a tout ça aussi. Il y a un au revoir qu'ils auront envie de faire aussi à Bernardo, qui a fait qui a passé de très bonnes saisons ici à City et tout le reste. Mais je pense que des deux côtés, il y a la pression du côté d'Arsenal. Eux, c'est toujours l'éléphant qui se tient sur un petit morceau sur la branche d'arbre. Donc, ils savent pas à n'importe quel moment ils vont tomber. Et comme l'a dit Ousmane tout à l'heure, au début de la saison, c'est 4 titres qu'ils jouent. Même jusqu'en décembre, ils étaient toujours sur cette lancée des 4 titres. Et au fur et à mesure, là, maintenant, il n'en reste que 2. Et comment est-ce qu'ils vont gérer ça? Est-ce qu'ils vont pas... Parce que si ils misent tout sur le championnat, ils se disent, bon, ce sera un plus aussi psychologique par rapport à la Ligue des Champions. Il y a ça aussi. Mais s'ils se disent, on va simplement se tourner vers la Ligue des Champions et essayer de faire jouer aussi d'autres personnes. Parce que je pense que je me demande, est-ce que c'est pas le calcul actuellement d'Arteta en misant un peu plus, en essayant de reposer son milieu de terrain et justement en faisant monter Skelly, on voit Califiori qui est de nouveau titulaire aussi sur le côté, on a Timber qui revient titulaire sur les côtés, l'axe va être inchangé, sauf ce petit changement au milieu de terrain, devant ce sera toujours Martinelli, Guillaume Kéres en pointe et Saka sur le côté, Eze, Rice et Skelly au milieu de terrain. Je pense que ça va être cette équipe-là qui va essayer de jouer jusqu'à la fin de saison.
0: Mais je vois, après 23 ans, par rapport à leur dernier sacre en 2003-2004, ça fait 22-23 ans, je vois mal un Arsenal qui a 2 matchs devant lui, avec premièrement Burnley, qui est déjà relégué d'office, et Crystal Palace, qui va jouer d'abord Manchester City, voir Arsenal vaciller, pendant que il y a 23 ans qu'on célébrait le dernier titre, et là c'est tout le travail de Arteta. Je vois mal ces Gunners perdre ne serait-ce qu'un seul match pour tenter de se faire rattraper par Manchester City.
2: Le championnat d'Angleterre, c'est le championnat le plus fou qui existe. Le dernier peut battre le premier... le deuxième peut tomber face à l'avant-dernier. Les lanternes sont toujours les plus difficiles généralement à jouer dans le championnat anglais. Et Burnley, il ne faut pas oublier que leur dernier coach, c'était bien Company. Hein. Et Company, il les a quittés pour aller au Bayern. Donc, ils ont déjà une philosophie aussi de jeu qui est à la Guardiola. Donc, à la Arteta aussi, parce que ce sont tous des élèves de Guardiola. Donc, je me dis, ça ne va pas être un match facile pour eux. Et c'est le dernier match, ce sera contre
0: Crystal Palace.
2: Contre Palace. Crystal Palace. Palace, il y a justement cette anecdote-là par rapport à Palace, parce que si Arsenal gagne le match et qu'ils sont champions, Arsenal devra débourser 10 millions d'euros de plus à Palace par rapport à Eze. Maintenant, si je verrais mal Palace dire on va rater 10 millions d'euros.
0: Puisque déjà,
1: ils auront aussi à gagner quelque chose s'ils remportent le match.
2: Ils seront qualifiés pour une Coupe européenne.
1: Voilà. C'est donc, ça. Je préférerais me qualifier pour une Coupe européenne que d'empocher 10 millions. Parce que s'ils se qualifient là-bas, il y a aussi des avantages, il y a des privilèges aussi. C'est un club qui n'a pas l'habitude de jouer les compétitions européennes. Mais si l'occasion s'offre pour ce club-là, je pense qu'il faut
0: les raison pour laquelle le match de ce soir qui va opposer Crystal Palace à Manchester City sera un match beaucoup et plus aussi, trop dur. Parce qu'il sera question aussi de décrocher une place européenne.
1: S'il n'arrive pas toujours à faire ça. S'il n'arrive pas à le faire aujourd'hui, ils diront que voilà, nous avons une dernière chance de le faire. Par rapport au dernier match d'Arsenal, vous avez, comme l'a dit Rodriguez, hein, vous verrez que même le dernier match, ils l'ont joué contre qui? West Ham. West Ham est où aujourd'hui?
0: West Ham
1: est dans la zone rouge. Dans la zone rouge, n'est-ce pas? Mais une équipe de la zone rouge a tenu tête à Arsenal.
0: Mais c'est parce qu'ils jouaient son maintien.
1: Effectivement. Oui. Et donc, les autres équipes aussi vont jouer leur maintien,
2: mais eux, c'est pas leur maintien. Eux, ce sera pour sauver l'honneur, parce que Burnley a été champion de
1: Championship.
2: Et là, ils sont remontés en première division. Ils ont envie, il y a cette envie, une envie bouillante à l'intérieur d'eux de se dire, on va faire tomber le futur champion. Ils ont envie de faire tomber le futur champion. Donc, vous voyez un peu, dans la tête de tout un chacun, c'est bon, on va redescendre avec les honneurs. Pour que, en seconde division, on envoie un message clair à tout le monde pour dire, monsieur, on va remonter en première division l'année prochaine parce que vous n'avez pas notre niveau. Donc, je pense que Burnley face à Arsenal, il y aura match. Crystal Palace face à Arsenal, Ce sera le dernier match aussi, ce sera le dernier va-t-en-guerre de Cristal pour, pour une place européenne. Ça va, ça, mais c'est des matchs en fait qu'il faut pas prendre à la légère par rapport aux équipes relégables ni aux équipes du milieu de tableau. Parce que ces équipes-là, ils vont se dire, enfin, elles vont se dire, on a un coup à jouer, on va essayer, même si c'est un match. Si c'est un point, c'est tous les points à grappiller seront comptables, quoi. Donc, je pense que ces équipes-là vont se dire, on peut le faire.
0: Mais alors, la place européenne qu'est en train de chercher Crystal Palace, c'est pas par rapport au classement, c'est pas par rapport au match contre Arsenal ou contre Manchester City, ça sera par rapport à cette finale qui les attend en Ligue Conférence. C'est pas par rapport au championnat.
1: Mais quoi qu'il arrive, ils diront, mais on n'est pas venu pour accompagner Arsenal, pour faire de la figuration. On est venu chercher nos points, nous aussi. Et donc, il y a aussi cette histoire-là. Vous voyez, l'année dernière, nous étions 12e. Cette année, on va faire un effort d'être au moins 10e. Vous savez, il y a une exigence de certains supporters, de certains, n'est-ce pas, de certaines légendes du club qui vont venir. Comme la fois dernière, nous avons vu, il y a certaines légendes d'Arsenal qui étaient au stade, hein, pour le Bayern aussi, il y a les Robben qui étaient là. Donc, c'est une manière de dire que on va sauver l'image du club. L'année dernière, on était 12e, 13e, 14e. Cette année, on va tout faire pour être parmi le top, enfin, dans le top 10.
0: Mais tirer une conclusion entre Manchester City et Arsenal, est-ce que vous voyez que ce positionnement entre les deux clubs, Arsenal premier et Manchester City deuxième, est-ce que ça va rester inchangé ou bien il y aura Arsenal qui va vaciller et Manchester City qui va prendre sa place?
1: En tout cas, je sais que Arsenal vacille. Je le souhaite de tout cœur. Je le souhaite de tout cœur et j'espère seulement que cette journée-là que nous allons, ce match de retard que nous allons jouer ce soir, nous allons le remporter pour se permettre une pression sur Arsenal qui aura après un dilemme entre la Ligue des Champions ou la Premier League, voilà, avec toute la pression, avec toutes les envies. J'espère que le classement actuel, n'est-ce pas, se renverse.
0: Ok, chez vous, Rodriguez, pensez-vous que ça va rester intact ce classement ou bien il y aura toujours Manchester City qui va créer la surprise?
2: Je pense que non, mais Arsenal sera champion cette année. C'est vrai que mon vœu serait que City remporte le championnat pour la dernière danse de Bernardo, mais Arsenal, je lèverais mal parce qu'il y a aussi il y a souvent ça en fait qui se joue. Enfin, il y a souvent ça qui se dit aussi, c'est la chance du champion.
1: On te fera plaisir de remporter la PL pour Pep Guardiola, ton Catalan.
2: Non mais moi c'est parce qu'il y a souvent cette chance là en fait qui est il y a la chance du champion en fait, et moi je pense que le match d'Arsenal face à West Ham, pour moi c'était la chance du champion, quoi. C'est il y a souvent ce petit détail là qui sacre une équipe. Donc on l'a vu à maintes reprises avec le Barça, à un moment donné avec le Real non à un moment le Real aussi avait cette chance là du champion. Dans les derniers buts annulés à la dernière seconde, les derniers buts marqués à la dernière seconde, il y a toujours ça en Ligue des Champions, on a l'habitude
1: surtout
2: de voir ça.
1: Champions, hein. Voilà.

0: rouge, 17e, 38 points pour Tottenham et 36 points pour West Ham, c'est-à-dire un pas d'une équipe entre les deux, l'autre reste en première division, l'autre part en deuxième division. Qui vous voyez déjà en deuxième division?
1: Moi personnellement, si je dois parler avec le cœur, et je dirais exactement la même chose que Rio Ferdinand, c'est Tottenham, c'est trop grand quoi. Tottenham, c'est trop grand pour redescendre en deuxième division. Tottenham, c'est le Big Six. Donc j'aimerais bien voir Tottenham rester. Ils ont quand même fait beaucoup de recrues. Ils ont fait beaucoup de recrues avec beaucoup de nouveaux joueurs qui sont arrivés. Ils n'ont pas eu de la continuité aussi. Et c'est vrai, quand on parlait de la chance du champion aussi avec, avec Arsenal, ça se pourrait qu'il y ait la malchance du vaincu avec Tottenham, parce que quand on voit leurs deux derniers matchs,
2: 5-1,
1: voilà, vous voyez,
2: on se dit, à l'extérieur ils ont pris assez de buts,
1: voilà, et surtout Arsenal. Non, mais même l'autre, leur match avec le but de Xavi Simons refusé, c'est
2: leur dernier match contre Leeds,
1: ouais on se dit franchement c'est quelque chose qui va peut-être les enfoncer, mais dans leur équipe il y a énormément de grands joueurs. Simons, Richarlison, tout le reste, on se dit, est-ce qu'ils vont vouloir descendre, les Pape Matar Sarr et tout le reste là, est-ce qu'ils vont vraiment vouloir descendre cette saison? Ils ont deux matchs, ils ont leur destin en main, on va voir, mais pour moi, je souhaiterais vraiment que Tottenham reste en première division, qu'ils arrivent à se trouver un bon coach et qu'ils arrivent à faire l'autre là, même si tout joue en leur défaveur pour le moment.
0: Mais des Herbiers recrutés pour ça, pour essayer de jouer le maintien.
1: Justement, mais des Herbiers aussi, c'est psychologiquement, il va se dire avec l'OM, ça n'a pas été ça. J'arrive à Tottenham. Tottenham, je pensais relever le défi, mais là, on est en train de sombrer. Il se posera des questions. Est-ce que je dois jouer quel joueur? Et ça peut faire très mal, surtout pour une fin de saison, quoi.
0: Alors, de votre côté, Ousmane, quand on parle de Tottenham, il reste deux matchs de championnat, c'est-à-dire la 37e journée, Tottenham qui va se déplacer sur la pelouse de Chelsea, et la dernière journée, et ça sera Tottenham qui va recevoir Everton, c'est-à-dire ces deux matchs sont difficiles pour Tottenham. Est-ce que vous pensez qu'avec ces deux matchs restants, ça sera possible que Tottenham joue le maintien et reste en première ligue?
2: Bien, quand je vais prendre parole, parce que moi je souhaite à ce que Tottenham redescende en championship, parce que c'est le seul club qui me met en difficulté souvent en championnat. Depuis 4-5 ans, je n'arrive toujours pas à défaire n'est-ce pas, Tottenham. Et maintenant, par rapport à l'équipe, je pense qu'ils ont perdu, enfin ils n'ont plus le mental. Pourquoi? Parce que c'est un club qui a connu beaucoup de difficultés déjà. On a vu qu'ils se sont fait trois entraîneurs en moins de 2 ans. Il y a Franck, celui de Brentford qui était venu. Nous avons Tudor, nous avons Desherbiers qui maintenant est là. Je pense que c'est quelque chose qui...
1: Thomas Franck aussi.
2: Thomas Franck, voilà, de Brentford.
1: Et avec Thomas Franck, au début, on pensait que...
2: Voilà, il était revenu. Il a battu City lors de ses premiers matchs. Et après, nous avons aussi leur président qui a fait 20 quelques années, qui a finalement cédé, n'est-ce pas, au rumeur, qui a subi beaucoup de pression, qui a été critiqué par rapport à ses choix dans les recrues. Nous avons vu aussi Xavi Simons qui n'a pas, n'est-ce pas, tenu au début de la saison. Dernièrement, oui, ça va. Nous avons Cristiano Romero qui ne fait que prendre des cartons rouges à tout moment. Nous avons Kulusevski, lui aussi, qui n'est pas régulier. Nous avons Kudus qui est blessé jusqu'à la fin de la saison. Je pense qu'il est départ des sons. Il n'y a même pas un leader dans le vestiaire. Ça aussi, c'est un problème. Et donc, je pense que mentalement, aujourd'hui, les joueurs de Tottenham ne sont pas prêts pour, n'est-ce pas, relever ce grand défi. C'est ce qui explique, n'est-ce pas, leur échec, sinon leur prestation en championnat. Parce qu'il suffit qu'à voir les résultats. Ils ont gagné que deux matchs, je pense, sur une dizaine de matchs. Ils ont remporté que deux matchs à domicile. Là, ce n'est pas un club qui est prêt pour, n'est-ce pas, jouer en Premier League. Donc, je souhaiterais ce qu'ils se retrouvent l'année prochaine en championship pour discuter avec les Bounourin et autres.
0: Alors, parlons maintenant de la première de la Ligue 1 et du Serie A. On va combiner une seule question. On va là parler du RC Lens qui est en train de réaliser une très belle saison, qui a discuté le titre avec Paris Saint-Germain longtemps, aussi longtemps.

0: avant que Paris ne reprenne
1: le
0: son
1: devant.
0: fauteuil de leader. Et il y a aussi du côté de l'Italie, Como, qui est en train de chercher à réaliser l'exploit pour se positionner dans le top 4 pour aller chercher la Ligue des Champions. Est-ce que ces deux clubs vous parlent au moins la réalisation de RC Lens et celui et celle de Como, Rodriguez?
1: Ben déjà, avec Como, il y a un grand travail
0: Fabregas.
1: de Cesc Fabregas qui a su gérer une équipe avec beaucoup de joueurs talentueux, les Diao, les Nico Paz et tout le reste, avec des joueurs ayant aussi de l'expérience avec les Sergi Roberto et tout le reste. Donc il a su créer une équipe et mettre son leadership aussi, parce que tu sais, c'est pas n'importe qui, vainqueur de l'Euro, vainqueur, double vainqueur d'Euro, vainqueur de la Coupe du Monde et tout le reste. Donc Fabregas, c'est pas un nouveau venu dans le monde du football, qui a tout remporté aussi en club avec le Barça, avec Arsenal et tout le reste. Donc c'est quelqu'un qui sait comment galvaniser ses joueurs. Il a su créer une cohésion dans cette équipe-là. Donc voir comment déjà le match aller-retour contre l'Inter de Milan, comment ils ont malmené l'Inter de Milan, même si l'Inter s'est qualifié pour la finale de la Coupa Italia, je me dis que cette équipe-là, s'ils avaient vraiment les moyens financiers, par exemple d'un Milan AC ou bien d'un AS Roma ou bien de la Juventus de Turino, ça m'étonnerait qu'une équipe en Italie, déjà avec le fond de jeu proposé, et s'ils avaient des joueurs à tous les postes aussi, ça m'étonnerait vraiment qu'une équipe en Italie puisse tenir tête face à eux. Donc, chapeau à eux. Ils vont se battre jusqu'à la dernière journée pour la Ligue des Champions. Moi, je souhaiterais vraiment les voir à la Ligue des Champions l'année dernière pour que l'enveloppe de la qualification directe à la Ligue des Champions leur permette aussi de recruter deux, trois autres joueurs pour compléter leur effectif. Parce que j'ai entendu Cesc dernièrement dire qu'il voudrait que Nico Paz reste encore une année, une saison, pour pouvoir s'aguerrir avant de retourner peut-être probablement au Real de Madrid. Donc je pense que c'est déjà ça aussi. Et en parlant du RC Lens, le RC Lens, c'est quand même une équipe qui était championne de France dans le passé. Aujourd'hui, ils ont Pierre Sage qui est leur entraîneur.
0: Et le meilleur entraîneur de la Ligue en
1: Ouais,
0: cette année.
1: meilleur entraîneur de la Ligue 1, c'est pas anodin. C'est quelqu'un qui, déjà, avec l'Olympique lyonnais, avait réalisé de très bonnes choses, qui avait battu le PSG, je pense, la seule équipe à ce moment-là à avoir battu le PSG aller-retour,
2: Même en coupe, hein.
1: même en coupe. Donc je me dis que Pierre Sage, déjà, c'est quelqu'un qui est ancré dans le football français. Déjà, parmi les entraîneurs, c'est l'un des plus grands tacticiens actuellement sur l'échiquier national français. Donc voir ce qu'il réalise avec le RC Lens. Le RC Lens aussi, exactement comme le Como, qui a su faire preuve avec des jeunes joueurs, mais aussi avec des joueurs avec beaucoup d'expérience. On va parler surtout d'expérience avec Thauvin, qui réalise une énorme saison avec Saint-Maximin, qui est revenu en
2: Excellent.
1: milieu de saison, qui est énormissime depuis son retour en France. On va se dire que ce RC Lens-là, c'est aussi l'alliage de joueurs expérimentés et de la fougue de la jeunesse. Donc c'est aussi une très bonne équipe. Content de les revoir en Ligue des Champions. Maintenant, il va falloir trouver deux, trois joueurs d'expérience pour compléter l'effectif pour la saison prochaine. Ce RC Lens-là, il faut le rappeler, à l'époque avec le joueur ivoirien, là, comment on l'appelle, qui a été le milieu de terrain ivoirien à l'époque. Fofana,
0: Fofana,
1: avec le
0: Sékou,
1: Fofana et tout le
0: Sékou.
1: reste. Donc c'est le RC Lens a toujours été une équipe qui révélatrice de talent. Et surtout, ils basent un peu leur jeu sur la rugueur des joueurs africains. Donc je me dis, c'est une bonne équipe. Ils vont faire quelque chose de bien. Et chapeau à eux, parce qu'ils sont tous qualifiés pour la Ligue des Champions.
0: Alors,
1: Bonne
0: Omar,
1: chance.
0: à 2 points du top 4 pour Como, pour décrocher une place pour la Ligue des Champions. Il y a déjà RC Lens qui a déjà décroché son ticket pour la Ligue des Champions pour l'année prochaine. Pensez-vous que ces deux clubs vont se retrouver là-bas et que Como, d'abord précisément, Como va réaliser cet exploit-là de revenir dans le top 4 italien pour prétendre à la Ligue des Champions européenne?
2: Oui, c'est possible, c'est bien possible pour cette équipe-là de décrocher sa chance pour une participation, pour une qualification en Ligue des Champions. Seulement, comme nous l'avons toujours vu, hein, il y a ces clubs-là qui souvent sortent la tête de l'eau et puis après on voit les grands clubs Ça s'accaparer de tous les génies, hein, tous les cadres de ce club-là. Ce qui est arrivé d'ailleurs à Leicester, qui a vu perdre ses cadres, et aujourd'hui, Leicester se retrouve en troisième division. Donc, c'est à la direction, c'est au coach de faire preuve de lucidité comme ils l'ont toujours fait dans le passé pour conserver les joueurs. Parce qu'ils ont une équipe aujourd'hui qui est bonne, on peut dire qu'il y a une équipe qui est bonne, et une équipe qui a à peu près des joueurs qui ont déjà une certaine expérience. Comme l'a dit Rodriguez, hein, nous avons déjà même l'entraîneur, c'est quelqu'un qui a une histoire, qui connaît le football, et c'est aussi quelqu'un qui a eu la chance de côtoyer beaucoup de grands joueurs, beaucoup de grands entraîneurs. C'est un avantage qu'a Cesc Fabregas, n'est-ce pas, dans tout le travail qu'il a fait autour de cette équipe-là. Nous avons Paz. Parce que là, on apprend aussi que Paz est sollicité par le Real Madrid qui demande un retour. Donc c'est tout ça là qui risquera
1: De
2: de
1: chambouler en
2: freiner, voilà,
1: fait.
2: de chambouler, de freiner le projet qu'ils ont. Parce que là, aujourd'hui, ils sont cinquièmes. Ils sont cinquièmes, non? Ils sont cinquièmes.
0: Sixième.
2: Sixième. Ils sont sixièmes. Ce qui est sûr, ils vont dire, mais cette fois-ci, nous sommes sixièmes. L'année prochaine, on va tout faire pour être parmi les trois premiers. Maintenant, pour le faire, il faut conserver l'effectif. Il faut conserver les joueurs qui ont réalisé cet exploit-là. Et maintenant, du côté
0: L'excellence.
2: de Excellence, je pense que c'est une équipe qui a toujours, n'est-ce pas, présenté un beau football avec le travail de Sage, qui est venu aussi instaurer un système de jeu qui est vraiment convaincant à la Pep. J'ai suivi quelques-uns de leurs matchs. Je pense que c'est une équipe aujourd'hui qui est en train de se faire une image, puisque si on voit comment ils sont cohérents, si on voit comment ils sont soudés, eux, les joueurs, avec le vétéran Thauvin qui essaie d'encadrer, de pousser, d'encourager
1: C'est
2: et de
1: lui qui
2: corriger
1: dicte
2: les erreurs des jeunes.
1: le
2: Voilà,
1: tempo
2: c'est lui
1: là.
2: qui dicte le tempo. C'est un peu comme l'autre là, comment il s'appelle là, le Lyonnais qui est retourné à Lyon, l'ancien de Bayern, champion du monde 2018.
0: Corentin, non.
2: Tolisso. Voilà,
0: Oui,
2: Tolisso.
0: Tolisso.
2: C'est un peu comme Tolisso à Lyon. Aujourd'hui, on voit comment Thauvin essaie d'encadrer, de corriger les erreurs des jeunes. Et donc, c'est vraiment un sacré avantage que les Lensois ont par rapport à tout ce qui s'est fait. Mais là, par rapport à l'OGC Nice, on a vu les difficultés qu'ils ont eues, hein, surtout avec les différentes blessures, avec les départs. Nous avons vu Dante qui. Il y a beaucoup de joueurs qui ne sont plus qui ne sont plus réguliers. Nous avons Dante qui ne se retrouve pas, qui est toujours blessé. Nous avons beaucoup de départs. Nous avons les supporters à un moment donné qui ne sont pas satisfaits, qui essaient d'organiser toujours des désordres autour du stade. Comme de la dernière journée, enfin comme de la journée précédente, nous avons vu comment le supporter était vraiment difficile à être conservé. Donc je pense que tout ça là impacte sur le mental même de l'équipe. Et toujours problème des cadres, parce qu'il faut toujours avoir un cadre pour pouvoir pousser les jeunes, pour pouvoir corriger les erreurs de jeunes. C'est ce qu'on voit dans certaines équipes, dans certaines équipes, comme j'avais dit, hein, tout à l'heure, pour le Lyon, nous avons Tolisso qui est là, nous avons Thauvin, nous avons des cadres qui sont là, des joueurs expérimentés, des vétérans qui essayent de pousser les jeunes ou qui essayent de corriger les erreurs de jeunes. C'est ce qui manque aujourd'hui au Real Madrid. Nous avons vu après le départ de Kroos, après le départ de Modric, on n'a pas un leader comme ça qui va appuyer, et ça s'explique par rapport à tout ce qui arrive, ce qui arrive au Real Madrid, même dans le vestiaire. Donc tout ça là est dû à l'absence d'un cadre aussi, d'un leader. Donc je pense que voilà un peu ce qui concerne ces clubs français là, les uns qui sont bien partis, les autres qui sont en difficulté. Mais je souhaite seulement voir Nice décrocher une chance pour ne pas se retrouver en deuxième division. C'est un club quand même qui mérite de rester en première division par rapport à son passé. Comme l'a dit Rodriguez, hein, ils avaient battu l'année dernière le PSG aller-retour. Ils avaient battu le PSG en coupe. Et puis avec l'ancien entraîneur du PSG, Galtier, c'est ça, non?
0: Fabien Galtier.
2: Voilà, Galtier. Voilà. Donc je pense que c'est un club qui ne mérite pas la deuxième division. Contrairement au Tottenham.
0: Alors là, vous m'avez devancé. Vous m'avez devancé. C'est là que je voulais même en venir par rapport à ce que vous venez de dire. Je vois Nice et Nantes qui sont dans la zone de relégation, 17e Nantes avec 23 points et 30, 31 points pour Nice qui est 16e toujours dans la zone de relégation. Et là, on va assister aussi à un scénario qui pousse à réfléchir du côté de la Ligue 1. Vous pensez, Rodriguez?
1: Le FC Nantes, déjà, depuis quelques années, ils sont habitués aussi à descendre en deuxième division. Maintenant, ça va être l'OGC Nice, hein, parce que, oui, c'est catastrophique. Parce que, eux, il y a 2 saisons de cela, je pense qu'ils avaient fait des recrutements assez ambitieux, avec beaucoup de grands noms qui sont arrivés. Et moi, ce qui me choque un peu, c'est que l'OGC Nice a quand même, ces derniers temps, produit énormément de bons joueurs. Avec Rennes, c'est les deux clubs en France, je pense, qui ont vraiment sorti de beaucoup de talents. Et après avoir s'être séparé de ces talents-là, ça fait mal de voir que ils n'ont pas su réinvestir cet argent-là dans d'autres joueurs, ou bien ceux qui devraient monter de l'équipe réserve à la première équipe n'ont pas su. N'ont pas pu tenir et n'ont pas su non plus tenir la baraque. Et, ça fait mal parce que l'OGC Nice, quand même, c'est un grand nom. Il y a 2, 3 saisons, ils étaient européens. Et ça aussi, ça fait mal. Ils étaient européens, maintenant.
0: Même cette saison, ils ont joué la Ligue Conférence.
1: Ouais, la Conference League. Maintenant, ils sont relégables. C'est dramatique, ça. C'est dramatique. Le FC Nantes, ils avaient pris Anthony Lopez de Lyon, un gardien expérimenté qu'on pensait pouvoir les aider un peu. Ils avaient fait de bonnes prestations aussi, ils ont battu l'OM, ils ont battu de grandes équipes quand même, ils ont tenu tête à Paris à un moment.
0: Parce
1: Donc
0: qu'il y avait Antoine Comboiré sur le banc qui jouait aussi
1: voilà,
0: le maintien.
1: exactement. Donc moi je pense que quand on a quand même un entraîneur, on peut faire 2 matchs, 2 défaites enchaînées avec un match nul et une victoire. Mieux vaut garder ces entraîneurs-là pour la cohésion du groupe, essayer de voir jusqu'à la fin de la saison, au lieu de limoger un coach. Maintenant, automatiquement, le coach qui arrive, ça crée un doute dans la tête. À part le seul qui, cette saison, est arrivé en milieu de saison et qui a pu faire de bonnes choses, je pense que c'est Michael Carrick avec United. Mais les autres, on a vu qu'ils sont tous cassés le nez. La plupart n'ont pas pu relever leurs équipes et bien au contraire, la situation s'est engouffrée parce que en début de saison, quand les joueurs viennent, il y a de nouveaux joueurs qui arrivent, c'était des choix du coach. Maintenant, même si au début de saison, ils n'ont pas encore pu vraiment se mettre dans le bain, mais au moins jusqu'à la mi-saison, ils auraient pu reprendre l'autre là, reprendre le flambeau, retrouver du rythme et construire quelque chose. Mais là, on les fait quitter le club, on fait quitter le club, le coach qui les a fait venir, le coach qui les voulait, on le fait partir et après ces joueurs-là, je pense qu'ils sont en manque de repères parce que le coach quand il les fait venir, il sait dans quelle position il devait les jouer. Maintenant, quand on fait partir ces coachs-là, c'est difficile pour ces équipes-là de se retrouver.
0: Ben, est-ce que c'est une situation identique pour l'Olympique de Marseille? Parce que là aussi, il y a Marseille qui a limogé Roberto De Zerbi et a pris Habib Bey et c'est en train de payer cash, c'est en train de coûter cher à l'Olympique
1: Parce
0: de Marseille. Ils étaient en haut du tableau dans le top 3 et voilà, ils se retrouvent
2: Non,
0: à la 16e place. Pensez-vous que c'est ça?
1: Big up
0: Ça
1: à
0: va
1: tous les
0: aussi jouer?
1: Marseillais, hein.
2: Non, effectivement, vous voyez, ce que est toujours conseillé et apprécié par rapport à ces situations-là, il faut laisser un entraîneur persévérer. Nous l'avons vu avec Arteta à Arsenal. À un moment donné, ils ont failli limoger Arteta, mais ils l'ont laissé, ils l'ont donné une seconde chance, même une troisième chance, hein, je crois. Et puis voilà, finalement, aujourd'hui, où ils sont? Ils sont tout proches d'un doublé. Et ce ne sont pas n'importe quel trophée. C'est la Première Ligue et
0: Première
2: puis
0: Ligue,
2: la Ligue des
0: difficile à
2: Champions.
0: gagner.
2: Et vous voyez, ils l'ont surpassé. Je pense qu'ils avaient joué le quart de finale. L'année dernière, ils ont joué la demi-finale. Cette année, ils sont en finale. Qui sait, ils pourraient remporter la finale. Donc moi, je pense que le mieux, c'est de laisser Habib Bey avec sa philosophie. Parce que souvent, s'il est derrière un micro, on l'entend avec beaucoup de stratégies, avec beaucoup de conseils pour le coach et les joueurs. Et maintenant, il est là, n'est-ce pas, avec tous les matériels nécessaires, mais il n'arrive pas à faire le travail. C'est justement parce qu'il a trouvé une équipe qui est déjà divisée, une équipe qui n'a pas de repères, une équipe qui a connu beaucoup de situations difficiles, une équipe qui était menacée de toutes les sanctions possibles en Ligue 1, et il essaie de faire ce qu'il peut. Donc pour moi, il faut donner du temps à Abibé pour pouvoir ramener l'équipe, parce qu'il suffit qu'à voir ses exploits dans son ancien club à Red Star.
0: Après Rennes.
2: Voilà, et après à Rennes aussi, il a
1: C'était pas
2: eu,
1: ça.
2: oui, c'est vrai, mais il a trébuché et il a au moins, n'est-ce pas, laissé Rennes dans une situation qui lui a permis aujourd'hui d'être parmi les top, dans le top 10. C'est un travail qui a été fait en amont par Habib Bey qui a d'être continué par le nouvel entraîneur. Maintenant, il suffit aussi de laisser du temps à Habib Bey de voir d'ici l'année prochaine, il pourrait réaliser un exploit. Maintenant, par rapport à l'OGC Nice, je pense que c'est un club qui a encore son destin en main. Si on voit la différence avec l'avant-dernier, qui est tout juste devant Nice et a le même point que Nice, je pense que la différence est sur le but marqué, sur le nombre de buts marqués et encaissés. Et donc, Nice a toute la chance de créer une surprise. Maintenant, c'est à Nice de gagner ces deux matchs pour espérer, et avec une différence de but pour espérer. N'est-ce pas?
0: Mais il reste un seul match, hein, en championnat de France, il reste un seul match.
2: Voilà, il faut gagner le match. Alors, c'est une finale pour eux. Donc, il faut gagner le match. Il faut gagner le match. Maintenant, il suffit de voir Nice va affronter qui pour cette dernière journée. Et Auxerre, lui aussi, il va affronter qui. Donc, c'est là où ça va se jouer, surtout avec la différence de but. Auxerre se dira aussi que j'ai le même nombre de points que Nice qui cherche une place. En L1, moi aussi, je vais faire tout pour pouvoir gagner mon match. Pas seulement gagner le match, mais le gagner avec beaucoup de buts de différence.
0: Mais Nice sera contre le dernier du championnat et l'FC Metz. Pendant que Auxerre de son côté va aussi aller chercher Lille qui a aussi sa place de Ligue des Champions. Ça sera un peu difficile.
2: Alors c'est plus
0: Parce
2: coriace
0: que
2: pour
0: là, il
2: Auxerre
0: suffit de
2: que.
0: faire un petit nul avec Lille et garder sa place en en Ligue 1 que d'aller tomber face à Lille et après voir la relégation frapper à sa porte.
2: Non, mais c'est ce que j'ai dit. Il suffit de voir qui va affronter qui pour la dernière journée. Maintenant, Auxerre à Lille. Et Lille est une équipe, je ne sais pas si c'est eux qui seront en déplacement.
0: La troisième place.
2: Auxerre
0: Non,
2: sera en
0: Lille va jouer
2: déplacement.
0: à la maison.
2: Voilà,
0: Auxerre sera en
2: Auxerre sera en
0: déplacement.
2: déplacement. Donc c'est un match difficile pour Auxerre qui va affronter Lille, qui est déjà une équipe qui est dans le top 10 et qui.
0: Top 3.
2: Voilà, top 3. Et qui aussi a des personnes, qui a aussi des équipes dans le dos. Maintenant, nous avons de l'autre côté
0: Nice qui va jouer
2: Nice
0: le dernier
2: qui va jouer
0: championnat,
2: le
0: mais.
2: dernier championnat qui n'a rien à perdre. Qui sait que, quel que soit le résultat, nous allons nous trouver en deuxième division. Donc Nice a plus de chances que Auxerre.
0: Ok, d'accord, mais maintenant il y a ce point-là qu'on doit relever, hein, Rodriguez, parce on voit que Marseille se positionne à la sixième place, c'est-à-dire l'Europe, la Conférence League, et Monaco à la septième place. Pas de compétition européenne, alors que deux points séparent les deux équipes, c'est-à-dire si Monaco gagne son dernier match, va avoir 57 points et va aller discuter une place
1: Européenne.
0: européenne, alors que Marseille sera relégué à la septième place qui est
1: En cas de
0: synonyme.
1: défaite.
0: En cas de défaite, bien sûr. En cas de
1: Et Marseille
0: défaite,
1: joue qui?
0: Marseille, si je dis pas de bêtises, Marseille va jouer son dernier match contre Rennes qui n'a rien à perdre, qui a déjà assuré une place en Europe.
1: Monaco.
0: Et Monaco, je veux pas dire de bêtises, Monaco va jouer Strasbourg.
1: C'est vrai
2: Et en déplacement,
1: que.
0: un déplacement, bien sûr.
1: Oui, mais Monaco, moi je pense que sur cette fin de saison, Monaco, ils ont retrouvé du rythme. Avec.
2: Tout comme à Strasbourg.
1: Oui, tout comme Strasbourg, mais Strasbourg, je pense qu'ils sont moins bons. Moins bons que Monaco sur cette fin de saison. Parce que Strasbourg, eux, avant, ils jouaient vraiment le haut du tableau. Monaco aussi, à un moment donné, jouait vraiment le haut du tableau. Contrairement maintenant à Monaco qui se retrouve. Moi, j'ai vu le dernier match avec le but d'Ansu Fati à la dernière minute. On a compris que Monaco, maintenant, ils sont en train de retrouver du rythme. Paul Pogba qui revient. Il galvanise aussi les plus jeunes. Et Monaco, moi, c'est cette équipe-là de cette fin de saison. Parce que depuis qu'ils ont battu le PSG, c'est bon, hein. Les gars, ils ont perdu d'abord en Ligue des Champions face au PSG. Après, quand ils sont revenus en championnat, les gars, bah, ils sont tambour battant, hein. Ils battent tout le monde. Limite encore, ils font match nul. Mais le reste, les gars, ils caracolent, quoi. Donc, je pense que face à Strasbourg, non, ça va passer. Même si c'est à l'extérieur, non, non, ils vont passer. Mais
2: Les Strasbourgeois n'aiment pas perdre
0: à la maison.
2: À la maison, hein.
1: Oui, c'est vrai que
2: Si on voit la fougue du dernier match,
1: Strasbourgeoise,
2: voilà.
1: oui, du dernier match, mais ils n'ont rien à gagner, ils n'ont rien à perdre. Eux, ils sont dans le mou du tableau. Ils se disent, bon, c'est vrai que c'est
2: Mais
1: le dernier match
2: non,
1: aussi
2: ils
1: à
2: se diront,
1: domicile.
2: c'est pas à cause, parce que vous savez, avec
1: Oui,
2: les monégasques, ça ne
1: mais.
2: marche pas. Ils diront, c'est pas grâce à nous que Monaco
1: Oui, mais vous avez vu déjà en championnat, non, en Conférence League
2: ira.
1: ou en Europa League, leur élimination déjà, ça pas très bien, ça s'est pas très bien passé parce que les joueurs et le public aussi, ils sont un peu déchirés. Maintenant, Monaco, est-ce qu'ils vont pas en profiter pour leur assener le dernier coup de grâce? Moi, je le souhaiterais avec un but d'Ansu Fati à la dernière minute, encore une fois, pour qualifier Monaco
2: Ah, les
1: pour une Ligue
2: Catalans. Mais
1: Europa.
2: ça sera un
1: Oui, les
2: match,
1: Catalans à
2: les
1: 100%,
2: Catalans, ça sera un match
1: bien
2: très
1: sûr.
2: difficile pour Marseille. Ça sera un match très difficile pour Marseille. Je
1: Marseille,
2: dis ça pourquoi? Parce
1: Rennes.
2: que ça sera Marseille-Rennes, c'est-à-dire si Marseille gagne, Marseille aura 59 points, c'est-à-dire automatiquement va retrouver cette place de Stade Rennes, de Stade Rennais, qui est la Ligue Europa, c'est-à-dire Marseille gagne Rennes par la Ligue Europa. Rennes qui recule
1: D'un pas pour les
2: d'un
1: conférences.
2: pas pour la Conference
1: Ah!
2: League, alors que Monaco va croiser Strasbourg pour essayer un peu de tenter d'aller jouer l'Europe. Donc ça sera
1: Ah!
2: une fin de
0: Nous
2: saison palpitante du côté.
0: Lyonnais, on doit aussi gagner notre match.
1: Non, non, nous Lyonnais, on vise la Ligue des Champions. Hein, on vise la Ligue des Champions.
2: Alors, donc en Ligue 1, ça sera une fin de saison palpitante. Alors, fin de cette émission sur Radio Neke Lukabi Africa Sport. C'était du foot à l'international. On a survolé quelques championnats européens. Alors, merci à tous de nous avoir, d'être des nôtres, bien sûr. Vous qui nous suivez de loin. Et là, alors, on se donne rendez-vous à dimanche dans une autre émission, toujours Bay Africa Sport, mais pour une autre thématique. Merci.
1: Jusqu'à Barça.
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